0: qui vont dans l'espace?
1: C'est l'espace et les constellations, le placement des étoiles.
2: Vous êtes de quel signe?
0: Verseau. Moi, je crois que je suis taureau.
1: Moi, je suis taureau.
0: Moi aussi, je suis taureau.
2: Comment on a découvert que vous étiez de ce signe-là? C'est grâce à quoi?
1: Au mois de l'année, par exemple, le taureau, je crois que c'est du 21 mars jusqu'au 20... Ah non, je sais plus.
0: Moi, j'avais un petit carnet de jeu et il y avait un jeu. Si on réussit le jeu, on savait on était de quel signe.
3: C'est quand même magique, hein?
4: Waouh, c'est fabuleux! Et pourquoi on fait ça?
0: Je sais un peu, Verseau, c'est de quel temps à quel temps? C'est de la fin de janvier au début de février. Et moi, vu que je suis née le 31 janvier, je suis Verseau, du coup. Ça s'appelle des signes astrologiques. Et l'astrologie, du coup, c'est des signes astrologiques.
2: T'es taureau, ça veut dire que tu rentres, t'as besoin d'une étable?
1: Non, c'est sur les qualités. C'est quand on est, par exemple, taureau, dans le mois où on est taureau, on n'est pas comme d'habitude.
2: Et vous êtes comment, messieurs les taureaux?
1: J'en sais rien.
5: Il possède certainement des qualités, mais voilà. Lesquelles?
0: Je sais pas, je pense de l'émotion. Beaucoup, beaucoup d'émotions. Après, je sais pas.
6: Comment je peux te montrer que je peux être fort et sensible, noble et affectueux?
0: Les taureaux, par exemple, ce sont des personnes qui sont nées pendant les mois de taureaux.
7: C'est logique.
1: Quand on est taureau, on se contrarie plus, on est plus vexé, alors que d'habitude, non.
0: Taureau, vu que les taureaux, c'est costaud, je pense que les taureaux, ils sont costauds. Enfin, ceux qui ont les signes astrologiques taureaux, ils sont peut-être très forts.
2: Et les balances, alors?
0: Quand on était le signe astrologique balance, c'est-à-dire que quand il y a quelqu'un qui nous dit quelque chose, on va le balancer.
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9: Et voici Patrick Citeau pour Nom de Nom, aujourd'hui direction Montmorillon, dans la Vienne. Un musée du macaron y raconte l'histoire de cette petite pâtisserie ronde.
10: Situé boulevard de Strasbourg, ce musée ouvert en 2003 par la maison Ranou-Métivier rend ainsi hommage aux générations d'artisans qui ont bâti la renommée de Montmorillon. Ce musée de l'amande et du macaron vous dévoile ainsi l'histoire et les coulisses de la fabrication de ce célèbre et délicieux biscuit aux amandes. La recette du macaron a priori été rapportée par Catherine de Médicis au XVIe siècle. À partir de cette époque, ce biscuit fait d'amandes, de sucre et de blanc d'œuf s'est répandu dans de nombreuses villes. On le retrouve ainsi progressivement à Nancy, Amiens ou Saint-Émilion. Il faut remonter au XVIIe siècle pour trouver les premiers macarons sur les étals des marchands de Montmorillon. Le petit biscuit au cœur tendre d'amandes est ensuite devenu la spécialité incontournable de Montmorillon. Aujourd'hui, la maison Ranou-Métivier perpétue cette tradition culinaire. C'est la plus ancienne fabrique de macarons de Montmorillon. Les savoir-faire se transmettent en effet dans cette famille depuis 5 générations. La recette traditionnelle des macarons demeure ainsi inchangée depuis ses débuts.
9: Et notre musée du macaron, en fait, c'est l'occasion de nous plonger au cœur de l'histoire de cette spécialité culinaire fierté de la région.
10: Une spécialité qui doit tout à l'amandier. L'histoire de cet arbre fruitier à travers les continents et les siècles est ainsi une des thématiques proposées. Les défis environnementaux liés à la production de l'amande sont aussi au programme de la visite. L'histoire et la fabrication du macaron a bien entendu toute sa place au cœur de l'espace d'exposition. Les gestes et les outils du biscuitier font également partie de cette immersion au pays du macaron. Un parcours ludique et gourmand qui fera le bonheur des enfants comme des plus grands. Concernant les origines du nom de la commune de Montmorillon, on peut s'appuyer sur une théorie ancienne. Elle précise que la bourgade, située sur une colline, aurait été investie par des Maures en 732, avant ou juste après la fameuse bataille de Poitiers. D'où la déclinaison en Mont de Morillo ou Colline du Mort. Mais le nom d'un des premiers barons de la ville a tout aussi bien pu inspirer cette dénomination. Hugo Banse se fait ainsi appeler Moro Loco, qui dictour Morillo, ou seigneur de la localité mauresque qui se nomme Morillo. Toujours est-il que de Montmorlieu au XIe siècle, puis Montmorlhomme au siècle suivant, la bourgade endosse finalement son nom actuel au XVe siècle.
9: Et ben voilà, alors ça c'est quand même fou parce qu'on remonte le temps grâce à Patrick Citeaux qui nous apprend toujours des détails qu'on ignore souvent d'ailleurs sur le nom de nos rues, de nos communes également. 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
1: On le sait, les histoires de famille sont parfois un peu compliquées. Mais voici quelqu'un qui répare les arbres généalogiques qui ont pris la foudre pour une succession. Elle peut vous appeler à 14h un mardi pour vous annoncer que vous avez un frère caché qui élève des chèvres dans le Larzac.
2: Alors, je m'appelle Virginie Nguyen-Brion. Je suis généalogiste successoral.
1: Virginie, voilà un métier bien savant. Ça consiste en quoi exactement?
2: Alors, ce métier consiste à retrouver donc les héritiers dans le cadre de succession. L'objectif, c'est justement la transmission d'un patrimoine. Mais ce qui rend ce métier passionnant, c'est que ça va au-delà, en fait, de la transmission du patrimoine. On vient rouvrir une histoire familiale. Ça peut arriver que ça amène à de véritables retrouvailles.
1: Alors, c'est pas commun comme métier. On y arrive comment?
2: On arrive à ce métier un peu par hasard. Pour ma part, c'était un peu un coup du destin. À la fin de mes études de droit, me dirigeais plutôt vers le notariat. Et j'ai découvert ce métier et j'ai eu la possibilité de rentrer dans un cabinet historique local. Et j'y ai travaillé pendant 16 ans.
1: Et ces gens que vous retrouvez, ils espèrent quoi et ils demandent quoi?
2: Retrouver ces photos, c'est ça qu'on nous demande. Donc c'est pour ça qu'il y a quand même...

0: compliqué pour eux de bien s'entendre, mais là, en l'occurrence, ils étaient tellement heureux de se retrouver, et je pense qu'ils se voient toujours aujourd'hui, et ça a changé leur vie, ça a bouleversé leur vie.
1: Comment fait-on dans des histoires aussi personnelles pour que ça se passe bien ?
0: Il faut à la fois être méthodique, parce qu'il faut respecter une certaine méthodologie au départ. Ensuite, je pense qu'il faut être empathique, parce que l'empathie, c'est ça qui va faire l'empathie dans les recherches. Parce qu'on va se mettre un peu à chaque fois à la place du défunt, mais pourquoi il serait parti par là, connaître les comportements sociaux de l'époque, etc. Et puis l'empathie, parce que quand on va retrouver les héritiers, en fait, certains ont besoin d'être écoutés, puis il y a certains qui bloquent, mais parce qu'ils ont juste besoin d'être entendus. Alors moi, c'est ici, à Lille, que j'exerce mon métier avec passion de généalogie successorale et que j'ai la chance de pouvoir exercer cette profession qui est toujours pleine de surprises.
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3: Jolie bouteille, sacrée bouteille, veux-tu me laisser tranquille ?
4: Je veux une petite révolution est en train de se jouer et elle ne pèse pas bien lourd, juste 55 grammes. 55 grammes en moins par bouteille, autant dire même pas le poids du cassis que l'on met dans un kir royal.
5: Tu bois des kirs, toi ?
4: Bah oui, je bois des kirs avec modération, bien sûr. Mais revenons à notre bouteille. 55 grammes en moins, je disais.
6: Elle est légère, légère.
4: Ce régime minceur pourrait bien alléger sérieusement le bilan carbone de toute la filière, racontent nos confrères de Lyon Républicaine. Testé par les caves de Bailly-la-Pierre à Saint-Brie et conçu par Veralia, le géant européen du verre, cette nouvelle bouteille passe de 775 à 720 grammes. Visuellement, rien ne change. À l'œil nu ou en main, on n'y voit que du feu. Mais derrière cet allègement invisible se cache un vrai coup de pouce pour la planète.
7: Eh bien, c'est une merveilleuse invention, bonne invention.
8: Merveilleuse invention.
4: Car aujourd'hui, le gros problème environnemental du vin, c'est la bouteille. Produire du verre, ça chauffe fort, des fours à 1800 degrés et beaucoup d'énergie. Alors forcément, chaque gramme économisé, c'est du CO2 en moins dans l'air. À grande échelle, le calcul est vite fait. 1 million de bouteilles allégées, c'est 18 tonnes de CO2 économisées.
9: Tu sens l'impact là ? Ah oui, je sens l'impact.
4: Un gros impact, hein, mais il a fallu 2 ans de tests, de modélisation et d'essais en conditions réelles. Eh oui, encore raté. La bouteille devait tenir le choc, supporter la pression, le transport, le vieillissement en cave. Et les gens qui font de la musique avec. Maintenant, la transition va se faire en douceur. Chez Bailly-la-Pierre, cette démarche s'inscrit naturellement dans une philosophie déjà bien ancrée, stocker, produire et avancer pas à pas vers un crément plus éco-responsable.
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10: Nous sommes avec une des dernières et la plus ancienne fabrique de pâtes de fruits en Auvergne. Avec Anthony Vallat, qui est le directeur général. Merci de nous recevoir, Anthony. Nous sommes face à une vieille photo qui montre, je pense, le tout début de cette maison Cruzy, c'est ça ?
11: C'est pas le début historique, hein, puisque la maison Cruzy a été fondée en 1880, mais c'est effectivement une photo du site de fabrication ici, sur la zone du Brézé, telle qu'il était en 1956, au moment où la maison Cruzy a déménagé du centre de Clermont pour venir s'installer sur la zone du Brézé.
10: Construction de l'usine Goffredi, avenue Jean-Mermoz, sur le champ d'Angélique. Et on aperçoit des angéliques,
11: oui,
10: sur ce champ.
11: Et l'angélique étant un des produits un petit peu signature des confiseurs et de la confiserie. Et donc c'est un beau clin d'œil de l'histoire que de penser que voilà, notre site de fabrication ici est basé sur un ancien champ d'angélique. Voilà.
10: L'angélique, ces petits bâtonnets de couleur verte, hein, c'est
11: exactement.
10: Ça, je ne dis pas de bêtises.
11: Il y a beaucoup de particuliers qui ont aussi de l'angélique à la maison.
10: Voilà. C'est la tige.
11: On confie la tige, tout à fait.
10: D'accord, oui. Ok. Et aujourd'hui, vous en faites toujours. Vous avez toujours des producteurs d'angélique qui bossent avec vous.
11: Oui, tout à fait. C'est un agriculteur qui vient nous livrer en tracteur chaque année. C'est au mois d'août, quand la récolte est prête. On se met d'accord avec lui l'année d'avance sur les quantités dont on aura besoin. Et puis, il vient nous livrer. On la travaille, on la prépare. Et puis après, on va la faire confire. Donc, c'est un produit auquel on tient beaucoup.
10: Il y a toujours une grosse tradition autour de ça. Enfin, en Auvergne, on offrait des pâtes de fruits. C'était un incontournable.
11: Effectivement, la création de la pâte de fruits.

0: Frit a été faite en Auvergne, hein, à la base. La pâte de frit s'appelait la pâte d'Auvergne. Et c'était vraiment une spécialité, on va dire, régionale. Ce qui a fait que l'Auvergne était une terre de fruits confits, c'est que, on va dire que la noblesse venait, descendait de Paris, dans le 16e, 17e siècle, et venait dans les cures, à Roya ou autre. Ils découvraient, ils dégustaient les fruits d'Auvergne. Et la méthode de conservation à l'époque, hein, puisqu'on n'avait pas toute la pasteurisation, etc., là, c'était de confire les fruits. Ce qui faisait que, du coup, les confiseurs auvergnats ont prospéré sur la base des gens qui venaient en cure et qui ramenaient leurs fruits à Paris en général. C'est comme ça que la confiserie et le métier de confiseur a démarré en Auvergne.
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2: Relife PC, c'est une entreprise qui répare les PC grâce au reconditionnement. Areski Machou, le responsable.
3: On récupère tous les parcs informatiques professionnels qu'on va reconditionner, regarantir 2 ans et redistribuer ça beaucoup aux particuliers ou à d'autres petites structures, avec la spécificité d'être spécialiste Mac sur la région.
2: Alors il dit, je pense, mais quand on voit l'évolution de la boîte, on peut l'affirmer.
3: On a commencé à la Chapelle Craonnaise en 2022, sortie de Covid, dans un cabanon. Aujourd'hui, on est sur un local avec 300 mètres carrés d'atelier et de surface de vente, donc on recrute aussi régulièrement.
2: Et oui, parce que le nombre de clients augmente tous les mois sur Laval.
3: Que ce soit en particulier ou en professionnel. Après, nous, on est plus axé sur du réemploi, donc on parle plus souvent de tonnage que de PC. On est à 6,8 tonnes l'année dernière de matériel informatique réemployé sur le département, donc c'est plutôt pas mal.
2: Et pour récupérer du matériel informatique, il s'associe avec différentes entreprises lavalloises et même certaines du Mans.
3: On met des bacs à disposition, nous, chez eux, donc ils remplissent le bac de matériel informatique qui peut encore resservir, et nous on fait un enlèvement chez eux, ou eux nous le livrent suivant les conventions qu'on signe avec eux. Et du coup, nous, de ce matériel là, en fait, on est fait un tri chez nous où on va reconditionner tout ce qui est possible de reconditionner, envoyer dans les bonnes filières tout ce qui ne peut pas l'être, redistribuer ça sur le marché pour une seconde vie.
2: Et si vous avez un doute concernant la fiabilité de l'ordinateur réparé, je peux vous dire que c'est ultra contrôlé.
3: Sur un ordinateur portable, on est à peu près à 46 points de contrôle avant de le remettre sur le marché.
2: Et si on a encore un doute, Areski ne passe pas par 4 chemins.
3: Moi, c'est ce que je leur dis souvent, j'ai pas forcément envie que vous reveniez tous les 3 semaines m'engueuler. On n'est pas sur des marques tête de gondole. Donc du coup, le matériel est beaucoup plus robuste, beaucoup plus performant et adapté à un usage professionnel. Quand il est remis sur du particulier, il peut faire des années avant d'avoir la moindre panne.
2: Et côté prix alors ?
3: C'est forcément moins cher par rapport au prix d'origine de l'ordinateur. Après, c'est vrai qu'on a quand même des ordinateurs qui peuvent monter sur du 550€.
2: C'est ça, parce que les PC à l'origine valent souvent plus cher qu'un PC neuf dans un magasin électroménager high-tech, par exemple. Bon, sinon, chez Relife PC, vous vendre un ordinateur, c'est comme une adoption avec un animal.
3: On essaye de faire repartir le bon PC avec le bon client. C'est toujours une question de budget, une question de durabilité. On ne va pas réparer un ordinateur qui ne sera plus à jour dans 1 an et demi.
2: Areski Machou a encore plein de beaux projets sur le feu avec Relife PC. Il va notamment s'associer avec Maïa, une entreprise d'IA locale et souveraine. Mais ça, c'est une autre histoire.
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6: Arnaud Fromage, bonjour, bonjour.
7: Bonjour, bonjour.
6: Oh, ça fait beaucoup de bonjour, dites-moi. Bon Arnaud, aujourd'hui, quand le général de Gaulle vient en Franche-Comté?
7: Eh bien, il se passe toujours quelque chose. D'autant qu'il y est venu plusieurs fois dans la région, 3 fois déjà, à l'automne 1944, pour préparer la libération de Belfort, lors d'une réunion secrète avec le général de Lattre de Tassigny et Churchill au château de Montalembert, à Metz, après la libération. Ensuite, quand de Gaulle est venu saluer les villes libérées, Besançon, Morteau, Grandcombe, Châteleux, mais ce n'est pas la dernière fois que de Gaulle va venir dans la région. En 1959, sur la route qui le mène en Alsace, il en profite pour aller faire quelques petites pauses dans le territoire de Belfort. À chaque fois, le grand homme descend de sa déesse noire et passe quelques minutes à discuter avec les habitants, stupéfaits de voir le général en vrai dans leur commune. À Rope, Saint-Germain, Felon, La Chapelle sous Rougemont, La Rivière, Fontaine, Foussemagne et à Angeau. Angeau, 206 habitants, où de Gaulle est accueilli par la foule dans l'unique rue ornée de drapeaux et de bandeaux bleu, blanc, rouge. Anecdote amusante, le village d'ailleurs, qui ne possédait pas autant de décorations, est allé les piquer chez les voisins d'elle.
6: Ah, bon, mais Arnaud, la grande tournée de Gaulle en Franche-Comté, c'était en 1962.
7: Oui, la tournée des grands-ducs même. Le 14 juin, il atterrit à la base aérienne militaire de Luxeuil, avant de se rendre à Vesoul, puis de filer vers Dole, à bord cette fois d'une Simca présidentielle. Ensuite, direction Arbois, puis Poligny, Lons-le-Saunier, où à chaque fois, il est accueilli en héros. Le lendemain, il continue sa tournée par le Haut-Jura, Saint-Claude, Morez, Morbier, Saint-Laurent, Grand-Vaux, Cise, un petit quart d'heure à Champagnole, et ensuite direction Équevillon, Onglières, Plénise et Sanzeau, avant de remonter dans le Doubs, un discours à Pontarlier, à Besançon. Bref, le marathon présidentiel se termine le 17 juin dans le territoire de Belfort.
6: Et ben dis donc, et pendant toute la durée de ce périple, il a eu un problème majeur.
7: Oui, pendant ces 4 jours en Franche-Comté, le général de Gaulle ne s'est pas contenté de prononcer des discours et de serrer des louches. Non, il a bien fallu qu'il dorme aussi. Or, Charles de Gaulle est grand, très grand même, 1m96 au garrot. Donc les préfectures vont galérer à chacune de ces étapes pour lui trouver un paddock à ses dimensions. D'ailleurs, l'Élysée a fait réaliser en avance des lits sur mesure. Alors, pour la première nuit de sa visite à Vesoul, l'on apporte donc à la préfecture le lit spécial du général. Sauf que l'année 1962 est très tendue. C'est la fin de la guerre d'Algérie. Une partie des accords d'Évian est d'ailleurs négociée en secret au Fort des Rousses pendant ce voyage présidentiel. De Gaulle a échappé de peu à l'attentat du petit Clamart, alors son service de sécurité est sur les dents. Ainsi, il lui déconseille de dormir à Vesoul même et préfère l'envoyer à la base aérienne de Saint-Sauveur, jugée plus sûre. Mais si les hommes et les véhicules ont pu faire le transfert, le lit, lui, eh bien, il est resté à Vesoul, dans les appartements du préfet. Et il y est toujours, d'ailleurs, parce que l'Élysée ne l'a jamais réclamé. Alors, l'histoire ne dit pas si De Gaulle a bien dormi ce soir-là, mais en tout cas, c'était pas dans un lit à sa taille.
6: Non, c'est certain, ça. Merci beaucoup, Arnaud Fromage, et puis à demain.
7: À demain.
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1: Des circuits courts, je privilégie ça. Je me dis qu'on de la richesse, il y en a partout, mais il y en a chez nous aussi.
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3: Il travaille le chêne ou le frêne pour redonner vie, notamment au jeu des staminets dans son atelier. Il s'appelle Damien. Et avant de parler de vos créations, de l'amour du bois, d'ailleurs cet amour, il est rentré comment dans votre vie ?
1: Difficile à dire comment c'est rentré dans ma vie. En tout cas, je suis quelqu'un curieux de nature. Et le travail du bois, je trouve que c'est assez noble en fait. C'est une activité assez noble. Et puis, il y a l'amour du jeu aussi là-dedans. Et finalement, en étant curieux, en s'intéressant aux choses, j'ai vu ces jeux en bois, hein, ces jeux d'estaminet qui existent depuis très très longtemps. Et puis, ben, j'ai eu envie de les faire moi-même. Donc, il y a l'envie de créer, et une fois que c'est créé, il y a aussi l'envie de partager.
3: Bon, il faut le dire, entre l'envie, la réalisation, il y a quand même un pas, Damien. Il faut être sacrément bricoleur pour transformer une pièce brute en un jeu fonctionnel, non ?
1: Clairement, oui. Curieux déjà, oui, bricoleur beaucoup, mais j'aime toucher à tout. Ça fait longtemps que je bricole un peu tout et n'importe quoi. Et puis, on voit un jeu, on le teste, on l'essaye, ça nous plaît. Donc, voilà, la curiosité, ça anime cette flamme de la curiosité. Et du coup, bah, je cherche à comprendre comment il a été conçu. Et je me penche sur la question. Et puis, de fil en aiguille, bah, on fait des essais. Ça marche pas forcément du premier coup. Hein. Ça, c'est normal. C'est le jeu aussi. Et puis, bah, au bout du compte, on arrive à créer quelque chose. On teste ce jeu. Finalement, il marche. Ça donne envie d'en créer d'autres, de s'intéresser à ce qui a été créé, ce qui existe déjà. Et puis, par là aussi, on a des idées sur des choses qui n'existaient pas. Alors, on a envie d'apporter sa petite touche, sa petite patte personnelle. Et puis, ben, de fil en aiguille, on produit, on continue. Et puis, je pense qu'il y a une certaine addiction là-dedans. Mais c'est une bonne addiction, en fait.
3: Vous travaillez surtout en circuit court avec du bois local, des produits naturels. Est-ce que c'est essentiel pour vous que le jeu reste un objet sain ?
1: La démarche, elle est complètement... on est vraiment là-dedans. Enfin, je suis là-dedans parce que je suis seul dans cette aventure. Mais le bois, oui, est local aussi bien sur les éléments de jeu que je vais créer aussi. Enfin, les plateaux de jeu, on va dire. Mais aussi les éléments, voilà, comme je disais tout à l'heure, que je vais faire autour à bois. Mais des circuits courts, je privilégie ça. Je me dis qu'on de la richesse, il y en a partout, mais il y en a chez nous aussi. Donc, ça serait dommage d'aller chercher trop loin ce qui existe déjà chez nous. Donc, oui, je reste local. Et puis, en dehors de ça, il y a aussi une volonté de rester sur quelque chose de naturel. Le bois est un élément naturel. En transformant le bois, en le travaillant, on peut faire des choses magnifiques. Moi, je crois beaucoup en ça, mais je crois aussi en tout ce qui va sublimer le bois. Ce que je vais utiliser pour teindre le bois, pour cirer le bois, pour le huiler. Je vais vraiment rester sur des produits naturels parce que pour moi, ça fait sens.
3: Damien Lefèvre, créateur de jeux en bois, a retrouvé sur les réseaux sous le nom « Il était un petit atelier ». 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
4: Alors, j'ai testé pour vous un week-end dans les Cévennes. 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À notre arrivée, nous avons été accueillis par Emmanuel. C'est la propriétaire d'Escale en Cévennes. L'ambiance est paisible. On entend à peine le chant des oiseaux. Et la surprise, elle a été totale pour les enfants. Dès l'entrée, j'ai été surprise par le confort de cette yourte. On y trouve tout le nécessaire et même la connexion 4G. Ceci est un détail qui fait la différence pour 2 ados. Le plus génial pour moi, c'est la vue panoramique sur la nature et les montagnes. Après un bon dodo, le matin, nous avons pris un petit déjeuner sur cette terrasse où on a eu droit à des confitures maison. C'était un vrai régal. Cette parenthèse a été une vraie bouffée d'oxygène. Le calme et la beauté du lieu nous ont ressourcés. C'est l'évasion parfaite pour se sentir loin de tout, tout en étant si proche de la maison. 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J'ai testé, j'ai adoré, c'était Delphine. Je vous retrouve très vite pour une nouvelle découverte locale.
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1: Huitizèf, petit guide à l'usage des étrangers du sud du péage d'Arras en vacances dans notre belle région.
2: Dimanche matin, levé avant le soleil, vers 9h, vous descendez prendre un café que vous pensez amplement mérité. 8 heures de sommeil, franchement, on mérite une pause café. Et devant la cafetière, votre cousin regarde attentivement le café coulé. Ça s'appelle une sentinelle de cafetière. Et là, il se retourne et dit « Bon, t'es déjà debout ? Il fait corps noir, t'as qu'est ta lit ou quoi ?» Ne paniquez pas, Wikizef est là pour vous aider. Taquetali, c'est une réflexion semi-désagréable, parce qu'il y a plusieurs niveaux de réflexion désagréable. Ça dépend de l'heure qu'il est, du temps qu'il fait. Admettons, il fait 27 degrés à l'ombre, et ben c'est l'heure de « fais pas chier ». Ou alors, il y a 3 grammes à quart. Et ben c'est pas la peine de se demander pourquoi il est désagréable d'un seul coup, c'est parce qu'il n'y a plus de canette.
1: Exemple.
2: Vous avez la réflexion désagréable qui serait « t'es déjà debout ? Ah, retourne te coucher, c'est pas le jour à me faire quiller du côté de la cafetière hein. ». La réflexion pas désagréable, t'es déjà debout. Oh bah alors, j'ai fait du café pour un régiment de soldats, t'inquiète, assis-toi, je te ramène un jet. Réflexion semi-désagréable, bah t'inquiète, t'as lit ou quoi ? Petite phrase qui présuppose que pour que vous parvinciez à vous lever tôt, il faille forcément que vous fûtes tombé du lit. Vu que vous n'êtes pas totalement du nord, que forcément tout ce qui est au sud du péage d'Arras possède un degré de fainéantise qui augmente au fur et à mesure qu'on s'approche de la Côte d'Azur. Ou là-bas, pour se lever tôt, bah faut pas qu'ils quittent leur lit, hein, mais qu'ils descendent en rappel. Allez, au revoir hein, et à une baisse à ma reine.
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4: Itinéraire bis à Sainte-Vertu cette semaine. Et là, je suis en mairie de Sainte-Vertu. Christophe Chesson, bonjour.
5: Bonjour.
4: Comment vous définissez-vous, Christophe ?
5: Écoutez, j'ai 63 ans et je cherche encore à comprendre qui je suis et ce que je fais dans la vie. J'ai travaillé dans le cinéma pendant des années, je suis photographe depuis 20 ans. Il y a eu un moment où j'ai choisi de changer de vie. Sainte-Vertu m'a appelé et je suis arrivé ici suite à un coup de foudre avec ma maison. Et puis ensuite, la mairie m'a appelé et je me suis retrouvé maire accidentellement. J'ai monté une petite auto-entreprise qui fabrique des meubles et en acier, en ferraille. J'essaye de faire du sur-mesure. Et puis voilà, j'essaye d'être un citoyen digne de ce nom, avec une vie de consommation un petit peu mieux maîtrisée, et puis une application vis-à-vis de la collectivité par mon poste de maire. Mais je pense que j'essaie de m'appliquer avant, et je continuerai à m'impliquer après, à la fin de ce mandat, si ça se confirme comme ça.
4: La passion pour l'image, vous avez travaillé dans le cinéma, vous êtes photographe, c'est terminé ?
5: Ah non, ça c'est quelque chose qui vous tient à vie. La fabrication d'une image qui en fait consiste à raconter une histoire dans une fenêtre, c'est quelque chose qui me tient à cœur. Je pense que si on veut juger de la santé d'une société, on regarde sa fiction. Si sa fiction est imaginative, riche, la société va bien.
4: On peut rappeler quand même les films pour lesquels vous avez travaillé ?
5: Alors, j'ai été extrêmement gâté. J'ai travaillé avec Jean-Jacques Hano, j'ai travaillé avec Sofia Coppola, dont j'ai travaillé sur Marie-Antoinette, j'ai travaillé avec Claude Lelouch, j'ai travaillé avec Andrzej Zulawski, j'ai fait 55 films. Donc, oui, j'en ai fait quelques-uns.
4: Mais pourquoi un jour on s'arrête alors, Christophe ?
5: D'abord parce qu'on devient un peu plus vieux, peut-être un peu plus sage, que les métiers de cinéma sont des métiers qui sont absolument épuisant en termes d'investissement physique. Moi, j'ai toujours été mu par l'envie d'apprendre et que peut-être j'étais arrivé à un stade où j'avais le sentiment de ne plus apprendre suffisamment pour me satisfaire. Et puis, place aux jeunes.
4: Aujourd'hui, à Sainte-Vertu, cette rencontre avec cette toute petite commune, elle s'est faite de quelle façon ?
5: J'avais un besoin viscéral de m'enraciner quelque part. Alors après, Sainte-Vertu, le nom lui-même est assez attractif. Et puis après, j'ai eu un coup de foudre pour la maison que j'habite ici.
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4: Itinéraire bis à Sainte-Vertu cette semaine. Et aujourd'hui, eh bien, je suis au 2. Le 2, Cécile Barbara, bonjour.
6: Bonjour.
4: C'est quoi le 2 ? Le 2, c'est un lieu qui est dédié à l'art. C'est une magnifique maison que j'ai rachetée à une artiste peintre, Joëlle Kemlicka, qui a vécu pendant plus de 25 ans. Et quand j'ai racheté la maison il y a 5 ans, je me suis dit, je le dédie à l'art. Je continue les expositions de peinture de Joëlle. J'y organise des concerts de musique classique, 2 concerts par an. Et mon métier, c'est la mosaïque murale. Donc c'est un lieu qui est dédié à l'art autour de la peinture, de la musique et de la mosaïque.
6: Comment on tombe dans la mosaïque, Cécile Barbara ?
4: Ah, alors moi j'avais un autre métier auparavant, j'étais pas du tout destinée à ça, c'était d'abord un loisir créatif, un dimanche, j'ai trouvé un petit kit au BHV, j'ai fait un cadre photo et ça est devenu une passion, donc j'en ai fait de plus en plus. Et puis suite à un licenciement économique, je me suis interrogée, puis je me suis formée auprès d'un professionnel et après j'en ai fait mon métier. Voilà.
6: Des exemples de mosaïques que vous avez faites ?
4: Oui, j'ai quelques belles réalisations dont je suis assez fière. J'ai fait une terrasse de 60 mètres carrés rue de Rivoli à Paris pour un restaurant L'Impérial, donc qui est sous les arcades de la rue de Rivoli, en face du jardin des Tuileries. J'ai fait aussi un sol pour une boutique de vêtements pour enfants, tartines et chocolat, également à Paris, boulevard Saint-Germain. Et puis également 2 façades de boutique d'un chocolatier au Mans et à Tours. Voilà, donc j'ai à la fois des grands projets, des grandes réalisations, puis des projets un peu plus petits, et j'aime bien alterner entre des grands et des plus petits projets. Et là, je viens juste de terminer un hall d'immeuble pour un immeuble en construction à Paris, dans le 20e arrondissement, un hall de 15 mètres carrés, voilà.
6: Vous travaillez également, j'imagine, pour les particuliers.
4: Oui, je fais souvent des crédences de cuisine, et puis des salles de bain. Et j'aime bien à la fois avoir des grands projets et puis des plus petits projets. Et c'est à chaque fois une relation aussi avec les clients de trouver quelque chose qui va leur plaire, qui me plaise aussi. Et chaque projet est un moment de rencontre.
6: Et votre passion pour la mosaïque, Cécile Barbara, vous la faites partager ?
4: Oui, j'organise souvent pendant les vacances scolaires des petits ateliers découvertes que j'ouvre aux adultes et aux enfants pour en fait transmettre le plaisir que j'ai eu la première fois que j'ai fait de la mosaïque avec un petit cadre photo où j'ai collé un carreau noir, un carreau blanc à côté. Et c'est vraiment tellement super. Et une fois, j'avais la grand-mère, la maman et la petite fille qui chacune avait leur sous-verre. Et c'était vraiment, et c'est des très bons moments, très, très conviviaux et vraiment de partage.
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6: Itinéraire bis à Sainte-Vertus cette semaine, la pause gourmande que vous attendez chaque semaine. Eh bien, aujourd'hui, je suis à l'auberge du Moulin. Sylvie, bonjour.
7: Bonjour.
6: Sylvie, vous êtes à l'auberge du Moulin depuis combien de temps ?
7: Alors, ça fera 1 an le 15 novembre.
6: Vous avez pris la suite de quelqu'un très connu, c'était Louisette. C'était qui, Louisette ? Je vous ai parlé de Louisette parce que j'ai vu sa photo dans la salle.
7: Alors oui, c'est une grande dame à qui appartenait le moulin et qui cuisinait beaucoup avec son cœur. Et c'est une personne qui a fait de cet endroit une belle histoire. C'était convivial et surtout très familial.
6: Il a fallu prendre la suite, redonner une vie à ce lieu qu'est l'auberge du Moulin ici à Sainte-Vertus. Qu'est-ce qu'on peut manger ici, Sylvie ?
7: Alors, on peut manger du bourguignon. Des plats en sauce, de la blanquette de veau, on peut manger de la tête de veau, du riz de veau, bien sûr, hein. Tous les plats traditionnels français, des œufs en meurette, voilà. Mais on fait aussi des plats indiens, donc du butter chicken, du biryani, des poulets au korma, de l'agneau korma, donc voilà. Et justement, on prépare une belle soirée samedi, la fête des Lumières.
6: C'est quoi la fête des Lumières ?
7: Alors, en Inde, la fête des Lumières, c'est une fête hindouiste qui est le Diwali. Et Diwali, c'est une fête où tout le monde, c'est très pareil, c'est très convivial, c'est très amical. On se partage les sucreries, les pâtisseries, on se partage les repas, c'est plein de lumières, plein de fleurs, plein de couleurs surtout, voilà.
6: Une très belle salle et un très beau lieu que cette auberge du Moulin.
7: Ah mais tout à fait, avec le Serein qui est juste à côté, ce paysage qui est merveilleux, on a aussi ce joli cachalot qui est à côté, qui attire pas mal de curiosité aussi. Et puis, il faut savoir que les gens du village aussi, c'est des gens qui ont beaucoup de cœur, qui sont très gentils, très très accueillants, qui mettent la main à la pâte si on a besoin, voilà.
6: C'est la question que j'allais vous poser, Sylvie. Est-ce que vous avez été bien accueillie ici, dans ce petit village de Sainte-Vertus ?
7: Alors, pour ma part, oui, très très bien accueillie. Et j'ai même eu l'impression d'avoir une famille. Donc voilà, c'est des gens très touchants, avec qui il y a de l'humour, il y a, je dirais même une pointe d'amour. Donc voilà.
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6: Itinéraire bis à Sainte-Vertu cette semaine, et aujourd'hui, eh bien, je vous propose une rencontre avec Joël Dolé. Joël Dolé, bonjour.
8: Bonjour.
6: Joël, vous êtes photographe professionnel, vous êtes installé ici à Sainte-Vertu. La photographie, elle est rentrée de quelle façon dans votre vie? Racontez-moi.
8: Elle est là depuis longtemps, très longtemps. La photo, c'est ma mémoire, c'est ma manière de partager ce qui me touche, et j'ai toujours eu, même depuis très très très longtemps, j'avais toujours un Nikon avec moi partout où j'allais, et en argentique j'ai fait énormément de choses en me déplaçant. J'ai toujours eu mon studio photo et j'ai eu envie de travailler sur des sujets de société, des sujets d'actualité qui me tenaient à cœur, et je fais beaucoup de portraits. J'ai fait une série qui s'appelle Des légumes et des hommes, qui est actuellement exposée d'ailleurs à Guergy. Dans cette série, il y a des personnes extrêmement connues comme Michel Onfray, Alain Passard, Alain Baraton, et des gens absolument pas connus, comme tout le monde, comme moi, comme n'importe qui autour de moi, et des jeunes, des vieux, et des légumes pareils, des anciens, des connus, des pas connus, des courants, tout ça. Et tout le monde est remis sur le même plan. Et c'est ça qui m'intéresse.
6: Et aujourd'hui, vous êtes totalement abandonné Paris pour Sainte-Vertu.
8: Oui. J'ai mis 2 ans avant de faire le pas, j'ai mis du temps. Depuis 2015, je faisais mes semaines moitié Paris, moitié Sainte-Vertu. Et j'ai pris la décision un jour de lâcher Paris complètement, parce que je suis autonome. J'ai un studio, je suis totalement indépendante et autonome. Je continue à venir, à aller à Paris de temps en temps. J'ai de temps en temps des commandes sur Paris. Évidemment, j'ai plus le rythme que j'avais avant quand j'étais à Paris. Après, la roue, elle tourne forcément. Moi, j'ai eu ma période, j'ai beaucoup bossé. Les jeunes, ils sont là aussi, ils continuent, donc voilà. Mais, et moi, je travaille, je me concentre sur mes expos, sur mon travail, je continue, je fais des nouvelles séries ici dans la région. Ici, il y a beaucoup de proximité, j'adore ça, et donc, je suis très contente d'avoir quitté Paris, et j'ai eu la chance de quitter avant le Covid, genre tout début 2020, donc voilà.
6: Et puis Sainte-Vertu, j'ai envie de dire, c'est un cocon artistique.
8: Oui, alors bien sûr, c'est aussi la raison pour laquelle j'ai pu quitter Paris. C'est le fait qu'on soit une petite bande ici à Sainte-Vertu. On est plusieurs artistes, on se connaît, on s'est connus à Paris pour certains. On s'est rencontrés, d'autres sont venus et ça s'est élargi dans Sainte-Vertu. Mais c'est vraiment, et on est solidaires en effet des événements pour les uns et les autres.
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6: Itinéraire bis à Sainte-Vertu cette semaine. Je me suis arrêtée à l'atelier Cœur de Lys. Maria Pérez, bonjour.
9: Bonjour.
6: Vous êtes tapissière. Ici, c'est le domaine de la tapissière. Alors, tapissière, ça veut dire quoi?
9: Tapissière, c'est la couturière d'ameublement. Je réalise tous les décors textiles de la maison. Double rideau, store, voilage, habillage de lit, etc.
6: Comment devient-on tapissière? Quel était votre parcours jusqu'à exercer cette profession?
9: J'ai habité 30 ans à Paris, j'étais assistante de direction dans un grand groupe. Et puis, vers la quarantaine, je dirais, je me suis demandé ce que j'allais faire de ma vie. Et la couture me plaisait énormément. Donc j'ai fait une formation à l'école Boulle. Et quand j'ai déménagé en province, il y a presque 15 ans maintenant, je me suis installée comme tapissière.
6: À Sainte-Vertu. Pourquoi Sainte-Vertu?
9: Sainte-Vertu parce que d'abord je suis bourguignonne d'origine, et puis j'ai toujours rêvé d'habiter à la campagne, et j'avais des amis à Sainte-Vertu, et je venais déjà régulièrement les week-ends, et voilà, donc évidemment s'installer en province, c'est important d'avoir de connaître du monde, et c'est ce qui m'a amenée ici à Sainte-Vertu.
6: Pourquoi vous êtes-vous dirigée vers ce métier de tapissière?
9: Alors petite, ma tante était couturière, et donc j'aimais beaucoup passer du temps avec elle quand on était en vacances près de chez elle. Et puis je faisais des habits pour mes poupées, pour les poupées de ma petite sœur. J'ai toujours aimé avoir une aiguille dans les mains.
6: Que viennent chercher les gens chez vous?
9: Alors déjà, moi je vais chez les clients, donc ça veut dire qu'il y a un temps d'échange, un temps de conseil qui est très important pour eux. Les moments d'échange, le travail que je fais pour eux de recherche, par exemple sur les tissus, etc., c'est important pour eux.
6: Quel type de conseils vous pouvez leur donner? Ce sont des conseils de couleur, des conseils de matière?
9: Oui, tout à fait. Les finitions, la forme, les matières, les harmonies par rapport à leur intérieur. Mais j'aime ça, donc voilà, je m'amuse beaucoup et j'aime conseiller mes clients.
10: C'est un métier qui vous fait découvrir de différents univers, j'imagine, parce que dès que vous rentrez chez quelqu'un, c'est un univers différent qui s'offre à vous.
9: Ah oui, tout à fait. J'ai eu la chance de travailler, par exemple, dans plusieurs châteaux du coin. Ça peut être aussi des... J'ai eu des maisons d'hôtes. Sinon, c'est des particuliers et chacun a son univers. Hein. On passe du rustique au très contemporain. Donc, j'ai la chance d'entrer dans de très belles maisons, parfois. Et ça, c'est vraiment la récompense de la tapissière.

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Pendant 20 ans, Jules Laverte, originaire des déserts près de La Fécla dans les Bauges en Savoie, sort son premier single, Courant éclair. Étudiant en triple diplôme et sportif de haut niveau, Jules a aussi participé à The Voice Kids il y a quelques années.

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2: Big Flo et Oli, c'est un premier album il y a 10 ans, mais des titres et des rêves depuis bien plus longtemps. Des tubes, comme on en entend

0: deux frères toulousains au palmarès ébouriffant. 1 million d'albums vendus, 9 millions d'abonnés sur les réseaux, 3 milliards de streams, 3 victoires de la musique et des concerts archi-complets dans les plus grandes salles de France et les stades. Mais alors, est-ce que réaliser ses rêves d'enfant avec tant de succès, c'est l'autoroute du bonheur? C'est l'une des nombreuses questions qui se posent. Big Flo et Oli dans leur nouvel album Karma qui vient de sortir, et c'est Oli qui vient nous en parler ce soir dans Décibels. Salut Oli.
1: Salut, super intro. Ça fait toujours plaisir de te voir, tu sais. Je suis obligé de dire à chaque fois, Émilie, que t'es une des premières qui nous a interviewé. Voilà, comme ça c'est dit, j'ai dit mon petit bisou, ma petite blague du début, et c'est fait.
0: Merci. Mais non, mais moi, si tu dis que ça te fait plaisir de me voir, imagine-moi à la place où je suis, de voir l'évolution du groupe Big Flo et Oli, mais aussi votre évolution personnelle à toi et à ton frère. Tu viens d'avoir 30 ans là.
1: Ça y est, j'ai passé le cap du 3. Tu sais, quand tu remplis sur les papiers, tu mets 3, ça fait drôle.
0: Tu changes de case, quoi. Ouais. C'est un truc de fou. Alors, beaucoup de gens ont l'habitude de vous voir ensemble, Big Flo et Oli. Ce soir, Oli, t'es tout seul. Alors, je vais pas te faire comme dans la chanson « Il est où ton frère ?» Mais qu'est-ce que ça dit de votre duo que, justement, sur cet album-là, sur Karma, il y a eu quelques promos que vous avez fait l'un sans l'autre. Moi, j'ai l'impression que c'est très positif. Mais dis-moi ce que t'en penses.
1: Ben, moi aussi, je crois que c'est positif. Écoute, ça dit qu'il y a un côté un peu plus libre et un peu plus assumé. Peut-être que parfois on se permettait pas ces petites parenthèses solo.
0: Ouais.
1: Et ça dit aussi une volonté d'un peu plus développer. Souvent quand t'es à deux, là, s'il aurait été là, ça aurait été aussi génial. Mais
0: de toute façon, tu commences une phrase, il la termine.
1: Ouais,
0: c'est la mitraillette, vous deux, quand même.
1: Mais c'est bien aussi de pouvoir parfois faire des longues phrases et pouvoir développer, laisser un silence. Sans qu'il Flo à côté.
0: Flo, il peut pas le silence. Ah, tout de suite, il rentre dedans.
1: Flo, il supporte pas. Mais ouais, on s'est un peu réparti un peu les tâches. Et puis, pour te dire la vérité, 100% honnête, Flo, il est un peu moins à l'aise. Enfin, à l'aise s'il l'est, mais il aime un peu moins ce truc-là d'enchaîner beaucoup de promos, d'interviews.
0: C'est un exercice. Et quand tu deviens un musicien, tu signes pas pour ça au départ.
1: Exactement.
0: Oui.
1: Donc, il envoie le petit frère. Moi, j'aime beaucoup ça. C'est toujours un plaisir de pouvoir défendre l'album et en parler. Donc, on se répartit de temps en temps la tâche.
0: Alors, défendre l'album, c'est un grand mot, puisque franchement, il n'est pas très attaqué. La critique est unanime et dithyrambique. Karma, c'est un super album. Et alors, c'est drôle, parce que beaucoup de journalistes ont l'impression qu'il faut rajouter « il est

0: moi, vous faites du rap depuis toujours. Pourquoi est-ce qu'on dit que celui-là, il est plus rap?
1: Écoute, franchement, tu me poses une colle aussi. Mais ça me fait plaisir que toi qui nous suis et qui nous soutiens depuis des années, tu le relèves. De toute façon, c'est un compliment, donc on est content. Mais c'est vrai que... on l'a un peu plus axé comme ça en promo en fait, on a un peu dit ça et les gens l'ont répété mais je suis d'accord, on a toujours rappé, mais allez, je vais pas être de mauvaise foi, c'est vrai que quand on entendait les morceaux que t'as mis au début,
0: les gros tubes
1: plus tard, dommage
0: vieux, ouais.
1: Quand tu nous connais de loin sans être forcément rentré dans notre univers musical, c'est vrai que ça peut être étonnant si tu te prends karma ayant juste découvert Coup de vieux, dommage, sur la lune ou papa. Donc il y a cette petite différence là, mais en effet, on a toujours été rap et de la famille rap, accepté aussi. On a toujours fait des collabs avec des rappeurs. C'est notre ADN pur et dur. Mais c'est vrai qu'il y a un retour quand même à un truc un peu plus essentiel, un retour aux sources, dans la manière de composer, un peu moins formaté aussi. Il y a un côté un peu plus rough, quoi. J'ai l'impression dans cet album-là.
0: C'est intéressant. Alors, on a vu par moments, grâce aux réseaux sociaux, comment vous l'avez fabriqué, ce disque. J'ai notamment souvenir d'avoir été hyper jalouse d'une villa en Espagne.
1: À Cadaquès, ouais.
0: Vous étiez pas mal, là.
1: On était bien. C'est Flo qui a choisi la villa, tu te doutes.
0: Oui, il a toujours très bon goût, Flo, tout ce qui est voyage, etc.
1: Confort.
0: Oui. Ça, c'est sûr. Donc, c'est un album que vous avez fabriqué à plusieurs endroits, sur plusieurs périodes. C'est ça aussi le grand succès dont je parlais au début. Alors, je ne sais pas si ça vous mène sur l'autoroute du bonheur, on en parlera en écoutant des chansons, mais en tout cas, ça vous laisse le choix et les moyens de prendre tout le temps que vous voulez pour faire votre musique.
1: Ouais, ça c'est un luxe qu'on a grâce à notre public aussi, qui nous a toujours suivis. Ouais. Et on fait partie des rares rappeurs, surtout dans le rap. C'est important de le souligner, parce que dans la variété ou dans la pop, c'est un peu plus courant de mettre des 3-4 ans entre les albums. Dans le rap, c'est quasiment tous les 6 mois que ça sort un projet. Et on a la chance d'avoir un public qui nous suit et qui est toujours présent. Ouais.
0: Ils vous attendent.
1: Ils nous attendent, ils comprennent aussi le processus. Et puis aussi, on a aussi la chance de faire des tournées un peu infinies.
0: Oui, c'est vrai, vous êtes tout le temps là.
1: C'est-à-dire que souvent, on sort là, on avait sorti l'album en 2022 et la tournée, elle s'est finie mi-2025. Donc, ça a été du non-stop. On rajoutait des zéniths partout à chaque fois. On a fini en stade, tournée inter. Donc, c'est aussi un luxe qu'on a, un confort qu'on a.
0: Alors, Oli est là sans Big Flo, mais il y a aussi des moments de l'album où vous n'êtes pas ensemble et ça chante. Parce que oui, c'est un album très rap. N'empêche que ça chante aussi. Là, c'est Flo. C'est pas le meilleur moment de sa journée ou de sa vie, mais il le partage. Et c'est ça qui est beau. Il est dans un hôtel de luxe au Japon.
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0: c'est beau et triste et mélancolique, les deux chansons qu'on vient d'entendre. Elles se suivent aussi sur Karma. Vous avez eu envie de vivre chacun ces petits moments de...
1: Ouais, et puis souvent en duo, quand l'autre trouve pas sa place dans le récit, dans la narration, par exemple le morceau qu'on entend là encore en fond, il s'appelle « Tu me manques ». Et c'est une déclaration d'amour à une dame, une vieille dame avec qui je me suis lié d'amitié. On aurait dit un récit de Marcel Pagnol, un peu dans notre quartier à Toulouse.
0: Une dame t'étais gamin.
1: Quand j'étais enfant, une femme en plus qui a jamais réussi à avoir des enfants. Donc il y avait toute une symbolique très forte entre les lignes. Et c'est vrai que c'est mon histoire avec elle d'amitié de gamin que j'étais. Et c'était pas du tout l'histoire de Flo. Donc souvent quand il trouve pas sa place, il se met de côté ou il prend un pas de recul. Et moi pareil. Là, il parle de sa dépression, un peu de son spleen d'artiste et de grand frère qui a eu beaucoup de pression sur les épaules. Tout seul, un peu, il parle de ses antidépresseurs dans un hôtel où il est censé normalement être le plus heureux du monde vu que c'était son rêve. Ben là, je m'y voyais pas non plus, à part raconter, je vois mon frère, et il m'écrit, il y avait pas grand chose à raconter. Donc parfois, c'est bien aussi de s'accorder ça. Ouais.
0: Alors, l'album s'appelle Karma, moi. Perso, le karma, c'est un truc qui me fait peur. Quand je fais un truc pas très propre, je me dis, méfie-toi, le karma va te retrouver et va te rattraper par le callback et tu vas payer ce que t'es en train de faire. Donc le karma, pour moi, c'est plutôt un truc qu'on redoute.
1: Ouais.
0: Karma, c'est ça.
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0: Alors pour vous, le karma, pour Big Flo et Oli, est-ce que c'est comme moi un truc qu'on redoute? Est-ce que c'est quelque chose qui a à voir avec la religion, avec la superstition? C'est un mot fort, karma.
1: Ouais, c'est un mot fort qui nous a beaucoup accompagnés. Tu sais, quand tu passes beaucoup de temps avec une personne, tu commences à rentrer dans des délires, tu crées ta propre mythologie.
0: Sure. Ouais.
1: Ton langage, tes blagues de frères, tes running jokes, tout ça. Et ça a été vraiment le cas avec Flo. Autour du karma, c'est vrai qu'on s'est souvent répété ce mantra-là en se disant « t'inquiète, laisse faire le karma ».
0: Ah, donc vous, c'est plutôt
1: c'est 100%,
0: un karma positif.
1: 100% positif.
0: Qui vient réparer les injustices dont vous avez été victime.
1: Exactement.
0: Que les gens comme moi ont fait, parce que moi, j'ai peur. Donc moi, c'est toutes les saletés que j'ai fait. Et vous, c'est toutes les saletés qu'on vous a faites.
1: Non, on voit plutôt le verre à moitié plein, quoi.
0: C'est bien, bravo, les gars.
1: Sur le karma, en tout cas, mais... Oui. Mais ça marche dans les deux sens. Et d'ailleurs, ce qui était assez marrant, c'est qu'on l'a sorti un vendredi 13. Et pareil, ça a créé débat chez nos potes. Il y en a pour qui c'était ultra chanceux et ultra positif.
0: Oui.
1: Et d'autres qui disaient, faites gaffe à vos chiffres, les gars, ça porte malchance. Mais en tout cas, pour revenir au karma, c'est vrai qu'on s'est rattaché à ça. Et je crois qu'on n'est pas les seuls dans une société qui vacille un peu et où on manque parfois de repères. Là, tu vois, on regardait les news à la télé, on était assez choqués de ce qu'on lit, de ce qu'on voit, de ce qu'on entend. Donc, je crois que parfois, on se rattache à des religions un peu intérieures, à des superstitions.
0: Quand on se sent impuissant.
1: Quand on se sent seul, impuissant, parfois, ou perdu. C'est une sorte de phare un peu au loin. On essaie de se fabriquer un peu d'espoir, quoi. C'est ça, être humain, j'ai l'impression. Donc ouais, le karma nous a accompagnés et c'était aussi une métaphore sur notre carrière de se dire voilà, on a planté une graine. Tout le monde ne croyait pas en nous. Ça a été parfois un peu dur. On était un peu marginalisé, mis de côté, incompris dans ce qu'on voulait raconter, dans qui on était. Et on se disait attends, une carrière c'est long, pas à pas. Et finalement, le karma et le public a été de notre côté. Donc, il y avait une métaphore assez symbolique. Il y a un morceau qui s'appelle Remontada, où on dit aussi voilà qu'on a réussi avant la fin du match, avant à remonter au score, quoi. Donc, ça marchait bien.
0: Oli, on va reposer la question que j'ai posée au début en introduction. Alors, est-ce que réaliser ses rêves d'enfant, avoir autant de succès, vendre 1 million d'albums et remplir des stades, ça rend forcément heureux?
1: Alors, tu t'as Oli et t'as pas Flo, donc moi je vais te répondre oui.
0: Toi oui, ça te rend heureux, ça te nourrit suffisamment.
1: Oui, après il y a plein de phases dans le bonheur, c'est-à-dire qu'il y a plein de couches. Il y a des moments où bien entendu derrière l'artiste il y a un homme, donc il y a des doutes, il y a des moments un peu plus durs, mais en tout cas j'ai l'impression que ça m'a rendu plus heureux que ce qui était prévu de base dans la vie un peu qui m'attendait hors musique, quoi.
0: Bon karma.
1: Donc bon karma. Oui, après c'est une question qui est toujours compliquée, je trouve, à répondre pour les artistes, parce que à la fois il faut être élégant et assez doux dans la réponse, parce que les gens en général, et par exemple si je compare à mon groupe de potes ou mon entourage, ont une vie entre guillemets, difficile ou un peu plus difficile. Une réalité, j'ai plein de potes qui font des métiers qu'ils aiment pas ou qui se lèvent le matin pour faire un taf qui leur plaît pas.
0: Oui, ou ceux qui ont pas de sous.
1: Ceux qui sont un peu plus en galère, etc. On a plein de potes à Toulouse comme ça. Et c'est vrai que si je me vois d'un regard extérieur, c'est toujours un peu compliqué d'entendre des artistes, et je le reconnais, je l'entends, se plaindre, entre guillemets, ou dire que la vie est difficile ou un peu fatigante. Mais c'est le cas. C'est vrai que parfois, ça peut être déroutant, cette vie-là d'artiste. On est mis en lumière, beaucoup critiqué aussi. C'est une vie qui s'arrête jamais.
0: Ouais.
1: C'est-à-dire que nous, on est tout le temps en train de réfléchir au projet Big Flo Lee, on est tout le temps sollicité.
0: Oui, puis même si tu n'y penses pas, dans la rue, tu vas croiser quelqu'un qui va dire « Hey, Big Flo et Oli !»
1: Ouais, c'est ça.
0: Oui.
1: Même quand je suis tout seul, il me dit ça, d'ailleurs. On n'a jamais compris.
0: Et même quand, il paraît, même quand vous êtes au bout du monde, l'un ou l'autre, il y a toujours un touriste français qui vous reconnaît, qui vient
1: exactement,
0: vous parler.
1: Bah oui,
0: c'est rigolo, ça.
1: Mais en tout cas, voilà.

0: est, par exemple, dans la chanson 44D, elle est matérialisée par à quel rang tu es quand tu prends l'avion. Il y en a qui sont en 2A et il y en a qui sont en 44D.
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0: Alors, à la fin, je rajoute je rigole. Ça, ça m'intéresse parce que j'ai trouvé que cet album, c'était sans doute un de vos plus mélancoliques depuis le début, en
3: c'est
0: tout
3: vrai,
0: cas dans
3: ouais.
0: les textes.
3: C'est vrai.
0: Et pour autant, vous n'avez jamais été aussi gaulerie en promo. Je vous ai vu faire
3: des
0: folies chez Alice Moitié, chez McFly et Carlito, et vous êtes vraiment comme pour vous excuser d'avoir fait des textes aussi poignants. J'ai l'impression que vous avez mis les bouchées doubles pour être très marrant en promo.
3: Ouais, mais tu vois là, tu m'as débloqué un truc dans ma tête. C'est ça, c'est aussi parce qu'on se connaît très bien. Je te vois un peu comme une grande cousine qu'on croise de temps en temps en repas.
0: Ta première babysitter.
3: Mais c'est vrai, c'est vrai. En effet. Je pense que c'est ça, et puis c'est aussi une part de notre personnalité aussi,
0: ouais.
3: Que les gens ne connaissaient pas vraiment. Nous, paradoxalement, on est des mecs aussi très drôles et très légers, très marrants, oui. En plus des textes parfois
0: vous êtes
3: très,
0: même
3: très
0: un
3: profonds.
0: Peu zinzin. Ouais, ça se voit dans les vidéos. Dès qu'il y a un événement à annoncer, c'est jamais juste une bête annonce. Vous faites toujours des choses. Oui, bien sûr, vous avez cette fantaisie.
3: On est créatif et ouais, voilà, fantaisie, ouais. Ça nous va bien. Mais c'est vrai que peut-être il peut avoir un petit complexe ou alors de la pudeur. Je mettrai ça sur la pudeur en fait. On passe beaucoup de messages par les blagues et Flo justement c'est le spécialiste de dire un truc super profond et de vite casser le malaise en faisant une blague ou quelque chose de totalement bizarre quoi. Mais c'est vrai, c'est une belle analyse. Je suis d'accord avec ce que tu dis.
0: Il y a aussi le cul entre deux chaises. Ça, c'est un truc qui vous caractérise beaucoup et dans tous les domaines de la vie. La chanson, c'est le retour du texte.

0: capitale.
1: À peu près.
2: Ça fait beaucoup de chaises hein, pour deux petits culs.
0: Ouais. Et bien, ça fait plaisir que tu en parles parce que c'est vrai que ça a été une position toujours particulière pour nous.
2: Ouais.
0: Dans notre vie, même dans notre vie en société, même avant le succès,
2: ouais.
0: On a toujours été à la croisée des mondes. Quoi. Et j'ai l'impression que dans notre société actuelle, c'est un truc qui est de moins en moins compris ou accepté. Et nous, on a mis du temps à faire comprendre qu'on pouvait être fier d'être français, mais fier d'être algérien, fier d'être argentin, et avoir plein d'influences mélangées à la maison, oui. Qu'on pouvait être fan de variété, mais aussi fan de rap, qu'on pouvait avoir un festival, mais aussi faire une expo. Et c'est vrai qu'on a toujours eu ce sentiment d'être au carrefour de plein de choses, et ça vient de notre éducation. Nous, on a grandi dans un quartier populaire, on n'avait pas d'argent, on se galérait pour enregistrer dans les studios de rap, mais à la fois, on était inscrits au conservatoire,
2: oui.
0: Donc on traînait qu'avec des mecs blindés, de bonnes familles, qui jouaient du violon. Donc il y avait toujours ce paradoxe, et on s'est construit dans le paradoxe. Mais pour nous, c'est une richesse et une fierté, mais c'est vrai que ça peut souvent être pas compris dans une ère où tout est noir ou blanc.
2: Ah, il faut choisir ton camp, dans cette époque dans laquelle on vit, qui est terrible.
0: Un peu, ouais.
2: On te demande tout le temps. De choisir un côté ou l'autre. Et c'est pour ça qu'elle est intéressante, la place de Big Flo et Oli, dans la musique, dans le rap, mais même
0: je
2: dans
0: crois,
2: la société.
0: Ouais.
2: Mais c'est parce que vous l'avez fabriqué, en fait. Mais il y a des vents un peu contraires, quoi.
0: Oui, il y a des vents un peu contraires, mais là, comme tu le disais, on a enfin la sensation, qu'on faisait le bon choix, en tout cas, d'être ouais. nous-mêmes, quoi. On s'est toujours senti nous-mêmes. En tout cas, ça n'a jamais été forcé.
2: Ouais.
0: Qu'on soit sur une radio un peu quali, comme je dis en rigolant, Intello, ou le lendemain avec McFly et Carlito dans un truc un peu plus gaulerie sur YouTube. On s'est toujours senti nous-mêmes. Et là, ça y est, les gens ont mis du temps, mais j'ai l'impression qu'on nous a compris. Ça y est, ouais.
2: Je vous ai compris.
0: Ouais.
2: Pardon. Oh là là, la blague de vieille personne du 20e siècle.
0: Ça va, ça va. J'ai 30 ans, tu sais, mais non, ça y est.
2: Vite un peu d'espagnol.
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0: sur Kerama. Il faut l'envoyer à Bad Bunny d'urgence. Hein. Vous allez vous retrouver sur scène avec lui pour ses concerts en France.
1: On aimerait bien, on aimerait bien. Mais on est content, ça aussi. C'est une part de notre univers depuis le début, en vrai. Oui. Si tu réécoutes Dommage ou des morceaux comme Plus tard, il y a toujours eu cette petite touche hispanique.
0: Il y a Papa.
1: Ouais, Papa aussi. Et on est super heureux. Et je crois que c'est une direction vraiment qu'on va de plus en plus assumer et prendre. Tu vois, ce morceau-là, on aimerait bien l'étirer.
0: Il est beau. Hein.
1: Et merci. Ouais. Et on aimerait bien en faire un projet entier. Peut-être de 10 titres, avec beaucoup de touches espagnoles, avec des collaborations.
0: Tu as joué de la trompette.
1: Ouais, j'ai joué de la trompette dessus et je vais en jouer. Et c'est une envie qu'on a de plus en plus d'assumer ce côté-là. Je vais te dire une vérité aussi qui est assez marrante, c'est aussi les latinos sont revenus à la mode.
0: Donc c'est devenu beau gosse maintenant.
1: Donc nous ça fait quand même du bien quoi. On attendait depuis 20 ans que ça, avec tout le respect que j'ai pour mon père, mais la salsa il y avait un côté un peu old school quoi.
0: C'est vrai.
1: Et là on a vu Bad Bunny, donc là on est tous contents et même les potes à mon père ils sont là, putain ça fait plaisir, les gens ils se remettent à danser un peu quoi. Et c'est vrai que au-delà de la mode, l'oreille du public français, ouais, c'est aussi ouvert à ça. Et un morceau comme Picasso, là, il est en train de cartonner. Je pense que ça va être notre gros morceau de l'album. Il aurait été peut-être un peu moins accueilli et compris il y a 5, 6 ans ou 7 ans. Là, on a eu les Rosalia, les Setangana, Bad Bunny récemment. Donc, ça fait du bien. Donc, on y va à fond. Ouais.
0: Oli, Madame Rivérol, est-ce que ça te dit quelque chose?
1: Bien sûr, c'est un classique de notre histoire, de notre mythologie familiale.
0: Madame Rivérol, qui était CPE dans votre lycée, quand vous étiez petit.
1: Oui, qui fait partie de ces gens-là dans l'éducation nationale, qu'on remercie. Alors souvent on critique parce qu'il n'y a pas toujours des profs et des gens bien, c'est vrai, c'est une réalité. Mais aussi des gens qui sont visionnaires et qui ont l'ouverture d'esprit et de cœur de faire plein de choses. Elle avait mis en place la Semaine des Arts. C'était une semaine entière où tout le monde pouvait faire des concerts, des expos, photos, dessins. C'est une dame qui a beaucoup fait bouger notre lycée de musiciens. Ouais.
0: Ouais, c'est vrai. Et alors, les équipes d'ICI Occitanie, Sébastien Bretenoux en tête, sont allées rencontrer Madame Rivérol parce que elle est comme nous, elle est enchantée par votre succès et elle se souvient de quand vous étiez scolarisée et toi, Oli,
1: oh,
0: et ton
1: merde.
0: Frère Flo, et que vous aviez énormément d'absence puisque vous vous lanciez évidemment dans la musique.
1: Surtout moi, ouais.
0: Elle raconte.
2: Un enseignant, il doit faire passer un programme et quand ses élèves sont trop souvent absents, là, ça passe plus du tout. Et je me souviens de moments d'échange avec un professeur de mathématiques qui me disait « Non, mais là, ça suffit, il faut les coller maintenant, faut les punir, moi, j'en peux plus, ils sont jamais là. » Mais je t'assure qu'ils sont malades, je me disais. En fait, je savais qu'ils faisaient une première partie à l'Olympia, donc bon, ils étaient déjà très vite, ils ont atteint une sacrée notoriété et mener les choses de front devenait difficile à ce moment-là.
3: Et vous aviez des contacts avec la maman aussi?
2: Ah oui, la maman aussi. La maman voulait qu'ils aient le bac. Et elle a réussi. Elle disait sans le bac, non, je ne les lâche pas. Bon, après, elle était bien obligée de lâcher quand même, une fois qu'ils sont majeurs. Elle aussi, elle s'est retrouvée dans mon bureau à examiner les absences. Et vraiment, ils peuvent remercier Patricia, leur maman, qui m'a dit déjà, mais voyons, ça, ce n'est pas justifié, ça, ce n'est pas justifié. Ça, non, là, je compte sur vous, vous les punissez, ce n'est pas possible. Bon, elle veillait au grain et elle avait bien raison.
0: Oh là là, Madame Rivérol!
1: Elle défend un peu trop ma mère, quand même. Il y a Anguille Sourage dans cette histoire.
0: Déjà, c'était le plaisir de la retrouver. Merci.
1: Non, c'est hyper touchant, bravo.
0: Occitanie.
1: Ouais, merci les gars, trop bien.
0: Et ce qui me plaît, moi, c'est que, encore une fois, album après album, c'est le cas dans Kerama, mais c'est le cas dans les albums précédents, l'adolescence, la famille, les parents, les gens qui étaient là au moment où ce rêve dingue qui est devenu réalité est arrivé dans vos têtes, ces gens, ils sont toujours là dans vos textes. Parfois, c'est juste une petite punchline,
1: ouais.
0: Parfois, c'est plus, mais ils sont toujours là. En fait, vous pensez toujours à eux.
1: Ouais, alors on va savoir. Ouais, pour moi c'est normal. Je trouve ça me fait même bizarre ta question, mais
0: pourtant il y a tellement de gens qui passent leur vie à essayer d'oublier d'où ils viennent.
1: Ouais, je vois ce que tu veux dire, mais nous ça a été salutaire pour nous. C'est notre crew, un peu notre famille, et on est toujours avec les mêmes équipes. Mais quand je le dis, c'est vrai que je vois dans les yeux des gens que c'est assez rare.
0: Ouais.
1: Est-ce que c'est un truc propre aux sudistes un peu à Toulouse? Il y a ça, non? Peut-être, je sais pas.
0: Est-ce que les gens du sud se serrent plus les coudes? Je sais pas. Est-ce que c'est aussi une protection justement parce que quand le succès arrive, il y a peut-être des gens qui arrivent pour de mauvaises raisons et tu te dis ceux-là, ils m'aimaient quand j'avais pas un rond.
1: Exactement. Il y a aussi ce truc-là d'avoir vécu ce succès à part très jeune.
0: Ouais.
1: Et d'avoir eu la chance d'être protégé, accompagné quoi. C'est un accompagnement qui rassure, c'est vrai. Ouais.
0: Merci Oli d'être venu nous voir.
1: Merci Émilie, toujours un plaisir. Franchement, j'ai l'impression que c'est Noël. Tu sais, les gens que tu vois peu, parce qu'on en a mille trucs à chaque fois, mais qu'on est toujours heureux de croiser. Merci pour ton soutien depuis le début. Ouais.
0: Bisous, merci.
1: Gros bisous, merci.
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0: Ah là là, les frissons. Angélique Kidjo, 45 ans de carrière, 5 Grammy Awards, figure incontournable des musiques du monde et voix politique aussi pour le continent africain. Sa pensée est sollicitée, écoutée, respectée des grandes universités européennes et américaines jusqu'aux instances de l'UNICEF. Angélique Kidjo est ce soir dans Décibel à l'occasion de la sortie de son nouvel album Hope, ça veut dire espoir, et elle y met 2 points d'exclamation. Angélique Kidjo est dans le studio, bonsoir.
1: Ah, moi je danse déjà sur le...
0: Ah, sur la musique de l'émission.
1: Ah, oui, c'est bien.
0: J'aime bien la musique dans la peau. Angélique Kidjo, moi ce que j'aime, c'est qu'à chaque fois que je vous vois, j'ai l'impression de recevoir une dose d'énergie incroyable. Vous communiquez ça dès que vous êtes dans une pièce. Et alors parfois la pièce est très grande, hein, puisque vous jouez évidemment dans
1: heureusement.
0: Et voilà, que ce soit dans le petit studio ou sur la grande scène de Solidays, par exemple, j'ai le souvenir de vous avoir vu là-bas, vous rayonnez de la même manière. Il y a quand même des moments où vous faites un peu la gueule, où vous êtes un peu éteinte.
1: Ah, j'aime pas la colère, j'aime pas faire la gueule parce que ça me fatigue.
0: Ah oui.
1: Ça me plombe. Moi, je peux pas. Voilà. Me mettre en colère, c'est ce que je déteste le plus.
0: Ou alors juste être un peu bou.
1: Ah oui, mais quand je suis décalée, moi, je parle plus à personne. Ah, il y a deux choses. Quand j'ai faim et quand je suis fatiguée, il faut pas me parler. Les Anglais disent hungry.
0: Ouais, c'est ça.
1: Moi, quand je suis hungry, là, il faut pas me parler du tout, là.
0: Tout à l'heure, je parlais de votre rayonnement international. Et c'est vrai, hein, vous êtes quand même récompensé 5 fois aux Grammy Awards, qui sont les Oscars de la musique. Et puis, cette année, vous devenez la première chanteuse africaine à recevoir une étoile sur le Hollywood Walk of Fame, cette fameuse étoile là au sol. Est-ce que les honneurs de ce type, comme les statuettes, les récompenses ou les étoiles, ça vous touche ?
1: Ça me touche surtout cette étoile parce que je m'attendais pas à ça. Je me suis réveillée le matin et mon mari me dit « Ah, tu auras une étoile sur le Hollywood Boulevard ». J'ai dit « Écoute, si c'est une blague, ça m'intéresse pas. Non. Je viens de me réveiller, ne commence pas avec tes blagues à la mort moelleux, là. » Et il me dit « Mais non, tu me crois pas, regarde, c'est sur Internet ». J'ai dit « Encore, c'est encore pire. Internet, j'y crois pas non plus. »
0: C'est vrai que tout n'est pas vrai sur Internet. Mais là, c'est vrai.
1: Et là, c'était vrai. Et là, il a fallu un moment pour que je l'absorbe. Je l'ai pas encore complètement absorbé, mais en fait, c'est des gens qui vous proposent et ça veut dire que les gens écoutent et ouais, prêtent attention. Et je ne peux que dire qu'une chose, je suis honorée de le recevoir et j'espère que ça va ouvrir la porte à d'autres artistes du monde entier.
0: Hope, espoir, c'est une notion, l'espoir et une énergie qui est partout sur le disque. Parfois, c'est aussi simple que dans les paroles et dans le titre de la chanson, You Can, tu peux.

0: The Voice, je vous dis, Angélique Kidjo dans le studio d'ici, qui chante avec elle-même hein, cette chanson You Can. Ça donne effectivement de l'espoir, de l'énergie. Est-ce que c'est quelque chose qu'on vous a beaucoup répété quand vous étiez petite? Est-ce que c'est quelque chose que vous répétez à vous-même à chaque défi, à chaque épreuve?
1: Mon père avait l'habitude de dire, si tes rêves ne sont pas assez grands, ferme-la. On n'a pas envie de t'entendre. Ok, papa.
0: Ok.
1: Et cette chanson, en fait, a été. C'est l'inspiration de cette chanson, c'est ma fille, qui un matin, je crois que c'est en octobre ou novembre dernier, elle se réveille le matin, elle descend pour le petit déjeuner et elle me fait: Maman, tu sais, je viens de réaliser que je dois faire le deuil du monde qui nous a été promis. Et ça, c'est quelque chose qui m'a plombée.
0: Oh, wow.
1: Ça m'est tombé sur la tête comme une pierre. Et ma fille n'a pas l'habitude de parler comme ça et je me suis dit: Tu ne peux pas parler de ça. Elle dit: Non, les mots, j'en veux pas. Parce que c'est ce que je ressens en ce moment. Donc pour moi, la seule solution, c'était d'écrire une chanson. Pour elle et pour les jeunes d'aujourd'hui, de ne pas perdre espoir parce qu'ils sont capables, ils ont la possibilité de créer le monde dans lequel ils ont envie de vivre. Et que s'ils ne le croient pas maintenant, ce monde n'existera jamais.
0: You can, vous pouvez. Alors, c'est carrément un message à une génération. Et puis, quand je parlais tout à l'heure de transmettre l'espoir, ce fameux hope, le titre de l'album, c'est parfois juste par le fait que vous existez, Angélique Kidjo, et que vous rayonnez. La jeune chanteuse nigériane Aera Star, par exemple, petite fille, elle vous regardait à la télévision recevoir un Grammy et elle se disait: Ah, bah alors, moi aussi, peut-être un jour, je serai sur cette scène-là. Et elle partage avec vous une chanson sur l'album.

0: c'est pas encore plus fou ça qu'une étoile sur le Walk of Fame d'Hollywood, de se dire il y a une grappe d'artistes, garçons, filles, de tout plein de pays différents, qui ont cru en leur rêve de musique en vous voyant.
1: Ça c'est dément.
0: Ouais. Hein.
1: Ça,
0: vous pouvez être fiers de ça.
1: Ça c'est dément.
0: C'est beau.
1: Mais en fait, je m'en suis rendu compte en 2002 quand je suis devenue ambassadrice de l'UNICEF et quand j'ai commencé à aller en-delà des pays que je connais, le Togo, le Ghana, le Nigeria, le Bénin, que j'ai commencé à aller vers l'est, le centre, partout. C'est que tu arrives dans les villages, les gens arrivent et ils t'appellent pas par ton prénom ni ton nom. Ils t'appellent par les titres de tes chansons.
0: Oh waouh.
1: Je dis alors là, si je porte les titres de mes chansons, la vie est belle. Et là, tout d'un coup, c'est un moment de reconnaissance de ce qu'on a fait. Et ça vous rend humble. Parce que je n'ai jamais pensé à ça. Je me dis, bon, mais chez moi, on me connaît. Bon, mais c'est à l'Afrique de l'Ouest, tout va bien, quoi. Et en dehors de l'Afrique de l'Est, de l'Ouest, tout le continent africain connaît ma musique. Et ça, c'est une responsabilité. C'est une joie. C'est une célébration de tous les instants pour moi parce que chaque fois que je monte sur scène, je sais que je porte ce continent sur mes épaules.
0: L'Afrique, je vous avais interviewé par téléphone puisqu'à l'époque, on n'avait pas le droit de se voir pendant le Covid. Où vous aviez, pour l'UNICEF, enregistré une version d'un classique, hein, Pata Pata, pour faire passer le mot à toutes celles et tous ceux qui n'avaient pas forcément accès à Internet, etc., à propos du Covid et des mesures d'hygiène et se laver les mains, etc. Quand vous parlez de responsabilité tout à l'heure, c'est ça, prendre vos responsabilités aussi, c'est utiliser votre voix parfois pour des messages qui ne sont pas artistiques.
1: Moi, je suis responsable de ma vie et ma vie dépend des autres. Donc, la responsabilité doit être commune. Donc, Quand les filles de ma fondation Batonga en panique disent qu'est-ce qu'on fait, c'est quoi, comment on peut se sauver, comment on peut sauver nos communautés, je leur explique ce qui se passe et on leur donne de l'argent pour fabriquer des masques. Déjà au départ, elles fabriquaient des savons. Donc qu'est-ce qu'elles ont fait? Elles ont fabriqué les masques, le savon, elles ont mis de l'eau à disposition et elles ont pris d'assaut toutes les radios locales de leur communauté, dans les langues différentes, pour leur dire, gardez votre distance, lavez-vous les mains, ne vous touchez pas le visage. C'est-à-dire qu'elles ont sauvé leur communauté parce que, pour moi, mon rôle en tant que grande sœur dans cette histoire, c'est de leur donner les outils pour qu'elles puissent se protéger.
0: Et la chanson faisait partie des outils aussi.
1: Ah oui, c'est clair.
0: Et voilà, parce que même quand on lit pas le journal ou même si on n'est pas connecté à Internet, la chanson qui passe à la radio...
1: Ça fait plus d'effet.
0: Ça fait plus d'effet. Sur votre album, Angélique, vous avez rassemblé des artistes d'origines différentes, de générations différentes aussi. En fait, comme point commun, ils ont que vous les aimez beaucoup et qu'ils ont énormément de talent. Alors, par exemple, sur Oyaya, je vais même pas vous dire qui est le guitariste. Vous allez entendre trois notes et vous allez comprendre. Eh oui, c'est Monsieur Nile Rodgers. Et il y a aussi une artiste qui s'appelle Isa.
1: Du Brésil.
0: Nile, tout le monde le connaît, vous aussi. Isa, pas encore.
1: Ah, mais
0: c'est ça aussi le kiff, c'est de faire découvrir des artistes.
1: Absolument, moi j'ai rencontré Isa il y a longtemps, elle devait avoir 15 ans, elle est venue voir mon concert à Rio et on a parlé. Moi je m'en souvenais plus, elle me l'a rappelé tout d'un coup, ça fait tilt dans ma tête. Et on s'est rencontrés aussi il y a pas longtemps ensemble et on a parlé avec plein d'artistes. Un ami à moi avait rassemblé des acteurs de très connus, de la nouvelle vague. C'était incroyable ce moment-là.
0: Ouais.
1: On a passé ensemble l'art qui nous réunit, la musique qui nous réunit. Bon, forcément, je me suis dit, avec Niles, je parle de la joie. Comment on célèbre la joie? Comment au Brésil on célèbre la joie? Par le carnaval.
0: Bien sûr.
1: Alors, donc, on va mettre le carnaval en plein dedans. Voilà.
0: On va parler des mamans. Avant de parler de la vôtre, on va parler de la maman de Dadju. Dadju, c'est un des artistes les plus populaires en France aujourd'hui. Franco-congolais, Dadju, c'est sa maman qui lui a fait découvrir votre musique. Et vous partagez une chanson ensemble sur l'album, une chanson qui s'appelle Superwoman.

0: Woman sur Hope avec Dadju. Donc, votre maman, Angélique Kidjo, qui est un personnage hyper important. Alors ça, vous allez dire, c'est pour tout le monde, mais pour vous particulièrement, il y avait une connexion très très forte avec votre maman, qui a quitté ce monde, effectivement. Et pour ses obsèques, vous vouliez chanter sa chanson préférée, c'est Malaika. Vous étiez terrassé par le chagrin, vous n'avez pas réussi à la chanter ce jour-là, mais vous l'avez réenregistrée, cette chanson, elle est sur l'album Malaika, et vous avez choisi de la partager avec qui ?
1: Florent Pagny.
0: Florent Pagny. Vous pouvez m'expliquer votre parcours avec cette chanson, et du moment où vous n'arrivez pas à la chanter jusqu'au moment où vous allez en studio la réenregistrer ?
1: Cette chanson, je la chante pour maman depuis que j'ai 9 ans. C'est sa chanson préférée. Et elle me l'a dit à plusieurs reprises, le jour où je partirai de cette terre, avant qu'on me mette en terre, j'aimerais que tu chantes tes chansons. J'ai pas pu. Et comme je sais que ma maman est amoureuse des chanteurs et des chanteuses à voix, et je me suis dit, elle connaît forcément Florent. Malheureusement, elle n'est plus là pour qu'on ait cette conversation, parce que si elle était encore là, et que j'ai fait ça, elle m'aurait demandé le numéro de Florent pour l'appeler. Ça, c'est ma maman, ça. Pour lui dire, mais bien fait, mon garçon. Maman, c'est le numéro, je te dis. Voilà. Donc, c'est vrai que je suis fan de la voix de Florent. C'est pas seulement qu'il a une voix, c'est que ce qui transmet avec sa voix est plus que sa voix. En fait, quand on chante, même on se rend pas compte de ce qu'on donne. Moi, c'est ce que je reçois de la part de Florent. Et on avait envie de faire quelque chose ensemble. Donc, on a regardé dans le répertoire et cette chanson, c'était son coup de cœur. Et je vous assure, je dis, si ma maman n'est pas aux manettes, il y a un truc qui ne va pas. Parce que je me demandais comment réinventer aussi Malaika sans me répéter. Et qu'est-ce que je peux amener de plus pour que ça touche l'âme de ma maman qui n'est même plus là. Et donc, c'était la voix de Florent. Et quand on était en studio, à chaque instant, j'ai senti la présence de ma mère. Et c'est pour ça que j'ai voulu que l'album finisse par Malaika. Parce que c'est que comme ça que je peux dire, faire un clin d'œil à ma maman en disant, tu vois, tu voulais que je te la change, j'ai pas pu, mais j'ai ramené du renfort, là.

0: Malaika, cette nouvelle version sur votre album Angélique Kidjo, cette chanson que vous chantiez pour votre maman depuis l'âge de 9 ans. Là, ça y est, elle est dans une version qui peut tout traverser. Là.
1: Ouais, ouais.
0: Bravo.
1: L'entendre toujours, c'est émouvant. Parce que...
0: Oui, je sens que vous êtes touchée, émue. Et à la fois, vous avez dépassé, finalement, en enregistrant, vous avez dépassé ce blocage que vous aviez.
1: Donc, il fallait
0: le faire.
1: Il fallait le faire.
0: Ouais. Il faut écouter Hope, l'album d'Angélique Kidjo, si justement vous trouvez qu'on traverse une période où l'espoir est pas forcément facile à toucher du doigt. Un truc important que vous dites, Angélique Kidjo, et vous connaissez bien le sujet, hein, je rappelle que vous êtes ambassadrice de bonne volonté pour l'UNICEF, donc vous avez fait le tour du monde pour l'UNICEF, vous êtes très très consciente de tout ce qui va mal dans le monde. Vous dites, l'espoir, c'est pas de la naïveté. L'espoir, en fait, c'est un muscle, on choisit de l'activer ou pas. C'est ça que vous dites.
1: Exactement. L'espoir est l'ennemi de la peur. Et quand on a le courage de s'accrocher et de s'approprier l'espoir, on est invincible. C'est-à-dire que la peur, c'est très facile de se construire une prison de peur. C'est beaucoup plus compliqué de se construire une maison d'espoir. Parce qu'avec l'espoir, personne ne peut vous atteindre. Et c'est ça qu'il faut qu'on comprenne. De ne pas dire l'espoir, c'est un mot, c'est non. Parce que quand on commence à dire ça, on est déjà cynique. Et quand on devient cynique, on n'a plus de perspective d'avenir qui est brillant, qu'on peut partager avec l'autre. L'espoir, c'est la vie. L'espoir, c'est l'amour. Il faut se lever tous les jours en se disant, eh ben aujourd'hui, ça peut être une journée pas mauvaise, mais il y aura quelque chose que je pourrais apprendre de cette journée. Il faut toujours voir la beauté dans tout, même dans les moments les plus difficiles.
0: L'album, il y a une chanson qui s'appelle Big Heart et qui vous a été inspirée par une phrase de Michelle Obama. Alors vous, Angélique Kidjo, qui êtes un espoir pour tout un tas de gens, on en a parlé depuis le début de cette conversation, quelqu'un qui vous donne à vous de l'espoir, c'est genre une Michelle Obama.
1: Mais parce que elle, c'est une femme incroyable. Moi, je l'ai rencontrée, on s'est rencontrés souvent, on s'est parlé beaucoup.
0: Ouais.
1: Elle a une mère aussi forte que la mienne. En
0: ouais.
1: Et c'est ça qu'on retrouve chez les femmes qui ont été nourries par l'amour de leur père et de leur mère, qui arrivent dans des positions très très difficiles et qui puisent dans cet amour et dans cette force qu'on leur a donnée pour tout se transcender et être absolument au-dessus de la mêlée. Et ça, c'est quelque chose qui est pas facile, surtout quand on est la première dame des États-Unis. Et quand on est noire, bonjour les dégâts. Dès le départ, on a commencé à regarder comment elle s'habille. Toutes les mesquineries, elle dit, when they go low, I go high.
0: Et oui. Plus ils sont petits et par le bas, plus moi, je m'élève.
1: Voilà, exactement. Ouais. Et c'est ça qui est dans ça. Moi, je dis, quand il devient cruel, moi, je deviens gentille. Et quand ils vont en bas, moi je vais en haut.
0: Ça s'appelle cette chanson Big Heart.

0: J'adore cette chanson.
1: Vous pouvez, nous aussi, on a craqué sur Big Heart. Angélique Kidjo, chanteuse exceptionnelle, dans tellement de langues, en français, oui, en anglais, en espagnol, en italien, en yoruba, en swahili. Voilà, qu'on entend d'ailleurs en swahili sur cet album. On va terminer en allant faire un tour à Soweto, avec le Gospel Choir de Soweto, donc, qui vous accompagne, Angélique, sur une chanson qui s'appelle Sunlight to My Soul. Alors là, voilà, c'est la lumière du soleil sur mon âme. On touche encore une fois à cet espoir, hein, que vous déclinez dans plein de chansons sur ce nouvel album. Est-ce que vous pouvez me raconter l'histoire de cette chanson et de votre collaboration avec cette chorale incroyable ?
2: Mais la première fois que je les ai rencontrés, c'était pour le premier concert de la fondation de Nelson Mandela, qui s'appelait 4664. C'était le numéro de sa cellule de prison. Et c'était à Cape Town. Et c'est un truc, un moment, je m'en rappellerai toujours, où Nelson Mandela est venu saluer la main de tout le monde. Il y avait Peter Garvey, il y avait plein d'artistes. Et moi, je ne sais pas pourquoi. Peut-être parce qu'avant qu'on fasse le concert, on a été visiter sa cellule à Robben Island. Et on était beaucoup dans une petite pièce. C'est vrai que quand on rentre dedans, on est en colère ou on a envie de pleurer. Parce que c'est tellement un traitement inhumain qu'on se dit, comment est-ce qu'il a passé 27 ans là ? Et ce qui est dingue, c'est qu'au moment où on était tous dans l'émotion et tout, il nous dit, « Welcome to my palace !» Tout le monde a commencé à rigoler.
1: « Bienvenue dans mon palais !»
2: On a commencé à rigoler. J'ai dit, mais il est fou. Il a un humour pas possible. Donc, on est sorti pour prendre la photo. Tout le monde était là en train de... Moi, j'essayais de me planquer. Il est venu me chercher. Il m'a pris dans sa main, il m'a mis à côté. Et il est venu le soir du concert, il m'a pris dans ses bras. Et quand je suis montée sur scène, j'étais sur des ailes. Je ne savais pas, j'étais là, ouais, j'ai vu Mandela. Oh d'accord, bon, je vais me calmer.
1: Et en même temps, quelle icône, Nelson Mandela,
2: ah oui.
1: Évidemment.
2: Et puis ce qu'il a dit ce jour-là a résonné à moi, il nous disait, la personne qui vous fait du mal, si vous ne lui pardonnez pas, il vous possède toute votre vie. Donc, quand je suis montée sur scène avec le Soweto Gospel Choir, quand j'ai commencé à chier, maman, j'ai dit aux filles, allez-y, donnez-moi tout ce que vous avez. Les filles, les hommes, et puis la chorale, c'était comme un mur de son. C'était incroyable, j'adore. C'est un des moments les plus touchants pour moi.
1: Sunlight to my soul. Eh bien, merci, Angélique Kidjo.
2: Merci de m'avoir invité, c'était super.
1: Merci beaucoup.

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1: J'étais en train de chanter la partie anglaise de cette chanson pour Carmel. Et Johnny Hallyday, il est venu, lui, chanter sa partie de la chanson. Et à un moment donné, et on m'a demandé si je pouvais partir. Donc je ne comprenais pas, mais je suis allé dire au revoir à Johnny. Et Johnny a dit, je t'ai écouté chanter, tu ne peux pas chanter devant toi. Ce qui est incroyable avec cette chanson, c'est que non seulement on n'a pas oublié le nom, mais en plus elle a été reprise ensuite par Florent Pagny et qui a eu un deuxième succès énorme. C'est fabuleux.
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3: Bonjour à toutes et à tous, j'espère que vous allez bien. Il va faire encore très chaud cette semaine. Pensez à vous hydrater régulièrement et faites attention aux plus fragiles, les enfants, les personnes âgées et les animaux de compagnie. Nous sommes ensemble jusqu'à 13h pour profiter des meilleurs moments au taquet. Ce mardi sur votre radio ici, il va beaucoup être question de cuisine et de bons petits plats. Mais nous aurons aussi une militaire qui va au travail en uniforme avec ses pantoufles à tête de lapin et une auditrice qui nourrissait le magnétoscope de la famille avec du pain.
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3: Mais avant de retrouver Valérie D'Amido, Éric Bastien et nos candidats qui, je ne le dirai jamais assez, sont top. Musique avec un des plus grands succès de Philippe Lafontaine. Montez le son pour Cœur de loup. N'hésitez pas à chanter aussi avec lui sur votre radio ici.

0: vous écoutez ici et je suis sûre que comme moi, vous n'avez pas pu vous empêcher de fredonner Cœur de loup avec Philippe Lafontaine. Place à Valérie Damido et Éric Bastien maintenant qui sont avec Anne d'ici Paris-Île-de-France, une bonne mangeuse qui aime bien les bons plats d'Auvergne, mais pas seulement, et Pierre d'ici de Romardèche qui collectionne les bouchons. Et quand je dis qu'il collectionne, ce n'est pas un peu, mais beaucoup. Vous allez voir sur votre radio ici.
1: Alors, Anne, c'est l'heure.
2: Oui.
1: C'est l'heure de déjeuner. Je ne peux pas résister au fait de dire que tu manges des plats absolument diététiques, à savoir la potée, l'aligot, la truffade, le pâté de patate. Voilà. Hein, dis donc, c'est pas.
2: Oui. Oui.
3: C'est l'Auvergne.
2: C'est l'Auvergne. Oui, que je mets bien à l'honneur aujourd'hui.
1: Mais alors, du coup, tu fais à manger pour tes amis. Tout le monde se régale. J'imagine que tu ne te fais pas un aligot pour toi toute seule.
2: Non, absolument pas. Absolument pas, mais bon, ça pourrait, un petit aligot.
1: Un petit aligot comme ça sur le coin de table. Alors,
2: à la tome.
1: Ah bah évidemment, comment vous dire, le Saint-Nectaire, la tome, tout ça, enfin les fromages.
3: Le Cantal.
1: Ouais, bah tout.
2: Le Cantal.
3: Mais oui, oui. La fonte d'Ambert, madame.
1: Oh là là, les deux Auvergnats.
3: Le bleu d'Auvergne.
1: Oh là là.
3: Bon. Est-ce qu'on peut me demander un petit. C'est quoi les sommeliers? Qu'est-ce qu'on prend comme vin avec tout ça?
1: Avec l'aligot.
4: Qu'est-ce qu'on pourrait mettre? Un côte d'Auvergne, tiens. Oh, côte d'Auvergne.
1: Bah c'est bien.
4: Pour rester local.
1: Ah ben bah voilà, on reste local. Alors, je vous ai pas dit, non seulement elle s'est dévouée toute sa vie pour les autres, ouais. Mais elle continue là. Elle s'occupe des associations de la ville, elle est au comité des fêtes, elle est à l'association des seniors, elle organise des séjours pour les enfants, et voilà, non mais cette petite...
2: Au jardin pédagogique.
1: Et voilà, non mais dis donc, hein, c'est quand même...
3: La Légion d'honneur, là.
1: Hein. Oh bah la Légion d'honneur, hein, moi j'en appelle à Manumac, hein, donc voilà.
3: Au plus au point,
1: ouais, oui,
3: plus c'est... au niveau.
1: Petite légion d'honneur.
3: Bah allez, on lui donne. Allez, allez, voilà, c'est
1: voilà.
3: Fait.
1: Voilà, allez,
3: allez c'est
1: Anne,
3: fait.
1: Je vous remets la médaille de la Légion de la Dévotion et du super sympathique.
3: Au nom de la confrérie de la Ligo.
1: Au nom de la confrérie de la Ligo, de la pomme et du Saint-Nectaire, du cholestérol et du gras.
3: Du Cantal.
1: Vive le diabète. Cantal et du diabète. Bonne soirée à tous.
3: Oh là là.
1: Alors, ma chérie, tu as trois.
3: 3 kilos, bien sûr.
1: Non, hein. Bon, évidemment. Voilà. Tu as 3 points. Est-ce que tu vas marquer 3 points de plus avec la question à choix multiples? Je vais te poser une question, te faire des choix de réponses et puis tu auras 10 secondes pour me donner ton choix. Tiens, on met ma musique préférée. Et voilà. Eh oui, c'est moi quand j'arrive à la salle de sport une fois tous les 15 ans. Les mecs sont tellement contents de me voir.
3: Les tapis se prosternent devant vous.
1: Les machines deviennent dingues. Tout le monde applaudit avec ses petites roues. Alors.
3: Oh, j'ai l'image.
1: T'as l'image? Voilà. Alors, écoute bien, ma petite Anne. Combien de médailles, tous métaux confondus, hein, bronze, or, argent, c'est les médailles. Combien de médailles les athlètes français ont-ils remporté lors des récents Jeux Olympiques d'hiver? 17. 21, 23, aucune, sauf une médaille en chocolat. Alors, combien ils ont gagné de médailles, nos petits athlètes français, là, aux Jeux Olympiques d'hiver? 17, 21, 23, une médaille en chocolat, top chrono, 10 secondes.
2: Je dirais 17.
1: Et... bah, non. Et non. No, no, no, c'est 23. 8 médailles d'or, 9 d'argent, 6 de bronze. Donc, ils avaient prévu d'en gagner 21, ils en ont gagné 23. Bravo les gars, vous êtes formidables.
3: Pierre, avec ici de Romardèche, consommé avec modération, hein, pour le petit Côte-du-Rhône que tu nous as conseillé. Je rappelle que tu es sommelier.
4: J'ai dit Côte-du-Rhône, avec l'Aligot.
3: Exactement.
1: Oui, elle n'a pas dit un Côte-du-Rhône. Hein.
3: Ah oui, c'est le Côte de quoi, Côte d'Ivoire?
1: Tu parles du Côte bah, d'Auvergne.
3: Mais ça existe, le Côte d'Auvergne? Ça existe vraiment. Oui, je le connais pas celui-là, moi. Oh, je ne connais pas complètement ma région, ça dit donc.
4: Je fais découvrir.
3: Oui. Bah oui. Alors, on vient d'écouter les bouchons de vin. Alors, j'imagine que comme sommelier, tu collectionnes des bouchons de vin.
4: À peine.
3: C'est-à-dire, t'en as combien? Vas-y, fais-nous rêver.
4: Bah, en fait, je pense que je vais pouvoir isoler entièrement la maison de l'extérieur en collant des bouchons tout autour de tous les murs.
1: Ah, bah voilà, c'est bien ça.
3: Ah, ouais, dis donc. Eh ben, dis donc. Et puis, quand tu colleras tous les bouchons, tu iras te promener dans ton jardin et tu joueras du clairon, hein, à ce moment-là. Oui.
4: Oui.
3: Parce que monsieur est déjà passé sur France 3, parce qu'il faisait partie de la fanfare de Saint-Péret.
4: Oh, alors c'est vieux, quand même. C'est très vieux. Hein.
3: Ah, ben...
4: J'avais 8-10 ans.
3: Ah, mais on a les archives, ouais. Hein, tu sais, avec Lidan, on a tout. Tu jouais du clairon et après, tu t'es mis à quel instrument?
4: À la trompette.
3: Et tu en joues encore ou pas?
4: Non, malheureusement, ça me manque un peu parce que j'ai aussi joué avec un petit orchestre avec des copains. Donc, il y avait un. On avait plutôt des reprises Rolling Stone, Rovers, des choses comme ça.
3: Ouais.
4: Donc, la trompette avec simplement quelques riffs. Et c'était bien sympa et la musique vivante me manque un peu. Quoi.
3: Bah,
4: et
3: écoute,
4: j'aimerais bien y remettre, bah, mais c'est difficile quand même.
3: Ah, si tu trouves le temps, n'hésite pas à te remettre à la trompette et à la musique, avec grand plaisir. 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

0: La symphonie des éclairs, Zao de Sagazan sur votre radio ici. Nous retrouvons maintenant Christiane d'ici Provence et Jean-François d'ici Limousin. Tous les deux aiment bien manger, mais il y en a un qui cuisine bien mieux que l'autre. D'ailleurs, Valérie Damido et Eric Bastien essayent de passer commande, comme ça, l'air de rien sur votre radio ici. Et vous, qu'avez-vous prévu pour le déjeuner ?
1: Christiane vit à Marseille, la joyeuse et belle cité de Marseille. On fait beaucoup d'aquagym, de longe-côte, du pilate, dis donc, on s'active.
2: Ah ben oui, et puis on fait ça donc avec mon mari à La Ciotat, dans la une des plus belles baies du monde.
1: Ah ouais, c'est beau. C'est vrai, ouais. C'est beau. Et alors à Marseille, tu vas où à la piscine ? Tu vas au cercle des nageurs, là, au cercle de je sais plus quoi ? Comment ça s'appelle ?
2: Ah non, c'est bien plus loin. Non, c'est... Nous, moi, je vais dans un centre de balnéothérapie.
1: Ah.
2: Avec, on est une quinzaine de copines. L'eau est bien chaude. Oh. Trop bien.
1: Oh là là là là, le bonheur. Bon, alors... On en a un peu parlé tout à l'heure, mais elle aime bien le bricolage, elle aime bien décaper des meubles, elle les rénove, voilà, elle coud, elle fait des trucs. Alors, qu'est-ce que c'est que ça ? Il paraît qu'on fait des costumes de carnaval, dis donc, tu as plein de talents !
2: Ah ben oui, ben surtout pour mes enfants à moi, parce que maintenant ben c'est trop facile hein, pour les petits-enfants. Allez hop, internet, on commande un truc. Tandis qu'avec mes enfants, ben voilà, on cousait, on avait ce plaisir.

0: Parce que, il paraît que t'es la reine du lapin, la moutarde et des cannellonis.
1: Ah ouais. Ben ça, c'est ma formation qui veut ça, parce que quand c'était pas la techno, donc avant la techno, ça s'appelait EMT, éducation manuelle et technique.
2: Exactement.
1: Et on avait de la cuisine pour les élèves. Ils adoraient ça, d'ailleurs.
0: Ben, c'était génial. Moi, j'adorais. J'ai eu ça, moi, parce que à mon école.
3: Ah, moi, j'ai eu EMT, ouais. Exactement.
0: Bah oui, ça a disparu, je sais pas pourquoi.
1: Et voilà.
0: Ben ouais. Oh là là.
1: Ah, ben ouais.
0: Et il paraît que tu fais bien les lasagnes, et ça.
3: Ah, ça, on adore les lasagnes. Je rappelle qu'avec un bon petit papier d'aluminium en direction du 116 avenue du président Kennedy, c'est toujours possible de les recevoir. Voilà.
0: Allez, taisez-vous donc. On va marquer le deuxième point tout de suite, ma Christiane.
1: Je vais essayer.
0: Mais tu vas réussir. Alors écoute bien cette question. Le télétravail, eh bien, il paraît que le télétravail, ça booste la natalité. Alors, est-ce que le télétravail booste la natalité? Est-ce que c'est vrai? Est-ce que c'est faux? Top chrono, 5 secondes.
1: Oh, je dirais faux.
0: Et non, c'est vrai.
1: Ah,
0: et oui, les couples et les partenaires qui télétravaillent au moins un jour par semaine, eh ben, ils ont plus d'enfants que les autres. Donc,
1: Ils travaillent pas vraiment.
0: Donc, moins de trajets, bon. Plus de bébés, pas de points.
3: Jean-François, ben, pas de points non plus. Jean-François, mais on va se réveiller, mon petit Jeff, là, à la base Jean-Haut-de-Vienne. Alors, on l'a pas dit tout à l'heure, Jean-François, mais tu es éleveur de brebis et tu travailles en famille, si j'ai bien compris.
4: Ben oui, je me suis associé avec mon frère il y a 3 ans.
3: Ton jumeau, donc
4: ouais, j'étais installé avant et puis il m'a rejoint il y a 3 ans.
3: Ok, vous avez combien de brebis?
4: Ben on a 1100 brebis tous les deux.
3: Waouh, 1100 brebis. Ben ça doit être un travail colossal. T'as toujours voulu faire ça, hein. T'as toujours voulu travailler pour la terre, pour les animaux, être agriculteur en fait, Jeff.
4: Oui, ça m'est venu très tôt, ouais, dès la 5e, ouais. Ah. Oui.
3: Bon, écoute, si t'es heureux, c'est l'essentiel. On sait que c'est pas des métiers faciles et on salue tous les agriculteurs qui nous écoutent à cette heure-ci. Je sais même qu'il y en a qui nous écoutent dans le tracteur. Hein. On a déjà eu ça, quelqu'un qui a joué avec nous qui était dans le tracteur. Tu fais partie d'une équipe de foot dans ta commune. Tu nous en parles?
4: Oui, malheureusement, elle n'existe plus. Mais dans la jeunesse.
3: Ah,
0: dans ma jeunesse.
3: Il y a plus de foot dans la commune. Vous êtes 140.
4: Non, non, elle a tenu 40 ans, mais le Covid a signé la fin du...
3: Attends, sur les 140, tu vas pas me faire croire que tu peux pas trouver 11 joueurs quand même pour jouer sur le terrain.
4: Il va y avoir des joueurs, mais ils n'auront pas l'âge pour jouer suffisamment toute la durée.
3: Alors, on a parlé du fait qu'elle avait du talent côté cuisine, Christine. Alors lui, voyez, c'est toujours Philippe Etchebest, mais on est dans le cauchemar en cuisine avec Jean-François. Ah, on n'est pas dans le Top Chef. Toi, c'est une obligation la cuisine, hein.
4: J'adore manger, mais je ne sais pas cuisiner.
3: C'est-à-dire que steak haché.
4: Le repas de fête, c'est steak haché nouille.
3: Oui, steak haché nouille, c'est repas de. Voilà, c'est 31 décembre.
0: C'est magnifique, c'est déjà bien.
3: Magnifique.

She drives me crazy, Fan Young Cannibals dans la playlist d'ici. À suivre votre agenda de l'été, peu importe que vous soyez en vacances ou non, nous vous proposons des idées de sortie près de chez vous, à tester le week-end, le soir, après le travail ou en journée avec les enfants et les petits-enfants. Ensuite, retour de la musique avec Bernard Lavillier et Jimmy Cliff sur votre radio ici.

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2: Même l'été, Valérie Damido et Eric Bastien sont avec nous à l'heure du déjeuner. Nous écoutons les meilleurs moments d'Otaquet tous les jours jusqu'à 13h. La suite, juste après Bernard Lavilliers et Jimmy Cliff sur votre radio ici.

0: Tempo Harmonie, Bernard Lavilliers, Jimmy Cliff sur votre radio ici. Valérie Damidot et Eric Bastien jouent maintenant avec Isabelle, qui est parfois tête en l'air. Elle nous raconte deux anecdotes assez sympas. Et avec Sébastien, d'ici Sud-Lorraine, qui est tripophobe. Et là, vous vous demandez ce que c'est d'être tripophobe. Eh bien, elle vous explique cela sur votre radio ici. Et je dois avouer que c'est quand même un peu atypique comme phobie.
1: Alors, je rappelle qu'Isabelle joue ici, Braise, Isel, elle habite à Saint-Ségal. Elle est snipeuse, footballeuse. Et ouais. Voilà. Et karaoké, mais pas italien. Mais par contre, une chose est sûre, nous avons notre petite Pierre Richard de la semaine.
2: Ah.
1: Oh, ben oui, parce que il paraît qu'un jour, t'es parti de l'hôtel pour aller à l'état-major et que dans le métro, t'avais des chaussons, mais. Des chaussons comment ? Ils sont comment ?
3: Ah ben des chaussons, qui avaient une petite tête de lapin, je sais plus de voilà.
1: Ah des trucs
3: des gros chaussons là.
1: Ah les chaussons en peluche là.
3: Les chaussons en peluche là. Avec la tenue militaire et en fait j'ai pris le métro pour aller dans le 7e arrondissement, ministère de la Défense. Et dans le métro, je voyais des gens qui me regardaient bizarrement et en fait en baissant les yeux, je me suis rendu compte que j'étais partie en chaussons.
1: Et bien sûr. Ah bah voilà. Et du coup, c'est pas tout parce que t'as tellement la tête en l'air qu'une fois t'es parti en course avec ton fils. Bon, comme c'était long et que lui, le supermarché, ça l'ennuyait un peu, il est parti lire et s'asseoir dans un coin. Et voilà. Qu'est-ce qui s'est passé ?
3: Je suis parti. Je suis passé à la caisse. J'ai rangé mes courses dans mon coffre et au moment de partir, j'ai dit mince, j'ai oublié Anthony.
1: Et voilà.
3: Et bien là, je t'ai rendu compte de rien du tout. Il était là, il disait tranquille.
1: Bon, c'est bien, au moins il n'aura pas eu de traumatisme d'abandon, ce
3: pauvre. Mais il était surpris, il n'en a plus les courses quand ça se
1: fait. Oh là là là, quelle honte. Alors, ma petite sniper, je te propose de marquer tout de suite 3 points. Ce serait pas mal que tu marques 3 points vu que tu n'en as pas. Alors.
3: Je vais juste préciser en un petit sourire à Sébastien, je suis née à Toul, hein. Je suis Lorraine, vous suis née.
2: Ah, c'est mignon.
4: Oh, bah, c'est au travail, ma chérie.
1: Ah bah voilà.
3: Ah bah voilà.
1: Très bien. Bah écoutez, si s'il y en a un des deux qui gagne, vous partirez dans le chalet ensemble. Alors écoute bien. En début d'année 2026, l'acteur James Van Der Beek nous a quittés à l'âge de 48 ans. De quelle série culte James Van Der Beek était-il le personnage principal ? Je te fais des propositions. Madame est servie. Dawson. Les Feux de l'amour, Radio France Flamme. Alors, James Van Der Beek, qui est mort, c'était le personnage de quelle série ? Madame est servie, Dawson, Les Feux de l'amour, Radio France Flamme. Top chrono 10 secondes, tu me dis quoi ?
3: Dawson.
1: Ok. Et c'est... Évidemment, c'est une... Bonne réponse ! Et oui, ça s'appelait Dawson. Ça a été diffusé de 98 à 2003. Et c'est bien évidemment Dawson. Ça te fait 3 points. Bravo.
2: Et le chien est content. On entend. Un chien.
1: Évidemment.
2: Oui. Sébastien, tu l'avais cette réponse ou pas du tout ?
4: Oui.
2: Oui. Ah, je suis plutôt. Ok, ça me rassure un peu. Ça. Alors après, ça sera pas la même question. Hein. Eh bien d'accord. Sébastien, ici, Sud-Lorraine, qui habite à Nancy, en Meurthe-et-Moselle, qui travaille à la SNCF, rappelons-le, qui fait du théâtre. Ça s'appelle Improdisiaque. Ça joue tous les mois et le prochain. J'ai bien retenu que c'était le 27 mars. Il paraît que tu sais aussi cuisiner et tu as d'autres talents.
4: Oui, c'est un petit peu cuisiné.
2: Oui, alors.
4: Je fais hyper bien les gnocchi, par
2: exemple. Ah oui, d'accord, oui, tu sais bien cuisiner, ouais. Tu sais mettre des pâtes dans l'eau.
4: Et les salades composées.
2: Mais ça, c'est un vrai talent. Mais moi, je voulais en savoir un petit peu plus parce que j'adore ça sur ces fajitas, là.
4: Ah.
2: Alors, pareil que t'es le roi de la fajitas. Excuse-moi, quand même. Est-ce que tu peux nous expliquer ?
4: Alors, la farita, c'est ma spécialité. C'est-à-dire que je mets les galettes 37 secondes au micro-ondes. Ça les fait chauffer à une température exacte. Et du coup, mes enfants adorent.
2: Le mec est un super cuisinier. Il sait mettre la faritas 37 secondes dans le micro-ondes.
1: Ah ouais, ça c'est.
2: Et les gnocchis.
4: C'est mon petit secret que je dévoile.
2: Écoute, merci de l'avoir dévoilé.
1: Merci de dévoiler ça à la France.
2: Sans ce secret, je ne sais pas comment Philippe Etchebest aurait pu continuer sa carrière.
4: Les soirées de Valérie vont être réussies dorénavant.
1: Ah, merci, je te remercie vraiment.
2: Alors, il y a quelque chose qui me surprend aussi. Sébastien a peur des petits trous.
4: Ah oui.
2: Est-ce que c'est. Je ne sais pas. Je suis.
1: Partir.
2: Je comprends pas, ça veut dire quoi, peur des petits trous ?
4: Alors, je ne sais pas si vous avez déjà vu des images où il y a des dessous de pied avec plein de petits trous, des petites alvéoles, et en fait, ça me met des frissons. Et je ne sais pas pourquoi.
2: C'est, dessous de pied.
4: C'est un nom, hein.
1: Les dessous de pied.
2: Oui. Les dessous de pied, on a des petits trous.
1: Non, on a des trous sur les pieds.
4: Il y a des images comme ça, je ne me l'explique pas.
2: Mais tu les vois où, ces images?
1: Mais où vois-tu des trous avec, sous les pieds?
4: Sur Internet, ça s'appelle être tripophobe. Voilà.
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0: un des derniers titres de Jérémy Frérot dans la playlist d'ici. Jérémy Frérot qui sera au Festival du Roi Arthur à Bréal sous Montfort en Ille-et-Vilaine le dimanche 23 août. Faisons connaissance à présent avec un autre Jérémy. C'est un auditeur d'ici Nord qui aime bien chiner dans les brocantes comme Valérie Damido. Et Elsa, ici d'ici Pays de Savoie, qui avait tendance, quand elle était petite, à donner à manger au magnétoscope de la famille. Ce qui a beaucoup surpris Eric Bastien sur votre radio ici.
1: Alors Jérémy, qui a 38 ans, qui habite à Quatenières. Dis donc, il paraît que tu collectionnes les euros.
2: Oui, alors oui, je me suis mis à collectionner les pièces euros depuis leur arrivée en France. Et je n'arrête pas, voilà. Aujourd'hui, je collectionne encore, mais je ne vais pas les acheter plus cher que ce soit. C'est juste vraiment trouver la pièce que je vais dans mon porte-monnaie.
1: Ah, mais alors les euros que français ou tu essaies d'en trouver de tous les pays de où il y a...
2: Non, c'est vraiment les euros de tous les pays, pas que la France.
1: Pas que la France, d'accord. Donc, tu te prends des petits séjours de ci, de là en Europe pour choper des euros.
2: Alors, oui et non. C'est prévu que je fasse l'Europe. Mais j'ai déjà pas mal de pièces, notamment l'Espagne, le Portugal. Enfin, je ne vais pas citer tous les pays, mais voilà, pas mal. Après, les plus rares comme le Vatican, Monaco, forcément, là, c'est plus compliqué à avoir. Mais oui, je vais pourquoi pas aller dans ces destinations-là.
3: Il y en a en France, de toute façon, des pièces...
1: Oui, mais c'est pas marrant. Oui. De les acheter, on s'en fout. Le mieux, c'est d'aller dans les pays.
3: C'est vrai.
2: Exactement.
1: C'est complètement con d'acheter des pièces. Autant aller visiter les pays, passer un week-end. Alors, tu aimes les brocantes. Là, tu pourrais trouver des pièces, par exemple. Il paraît que tu fais beaucoup de brocantes.
2: Oui, je fais pas mal de brocantes, surtout en ce temps-là, quand il fait beau. Voilà, je cherche pas quelque chose de spécifique. Je chine. Mais voilà, si je trouve des pièces, je vais pas les acheter. C'est pas mon principe. Le principe, c'est vraiment voyager, l'avoir dans mon porte-monnaie. Et si je l'ai, ok, je la garde.
1: Eh ben voilà, ça c'est bien. Alors disons, on a plein de points communs, parce que moi aussi je fais des brocantes. Non, non, et tu joues au casino. Pap, pap, pap.
3: Oh là là.
2: Bah oui.
3: Oh là là.
1: Tu joues à quoi au casino?
2: Alors au début, je jouais aux roulettes électroniques. J'ai arrêté. Maintenant, je joue beaucoup aux machines à sous, mais vraiment, toutes les machines à sous. Et voilà, j'essaye de me limiter, mais c'est compliqué.
1: Ah, mais tu joues pas aux jeux de cartes, quoi, en fait. Tu fais que les machines.
2: Non, voilà, je joue pas aux jeux de cartes, le blackjack, le poker, je joue au poker en ligne, mais je joue pas dans le casino.
3: Mais est-ce qu'il gagne au moins avec tout ça? Est-ce qu'il gagne beaucoup?
1: Bah, il est milliardaire, il vient de s'acheter une île dans les Caraïbes.
3: Comme ça, il a envie de jouer avec vous pour le plaisir. Bah voilà.
1: Pour aller, Gérard Mé.
2: Non, je ne gagne pas.
1: Alors, mon chat, c'est la question à choix multiple. Je te pose la question, je te propose des réponses, et à mon top chrono, t'auras 10 secondes pour me donner ton choix. Alors, tiens, on part en Irlande. Hop. Eh oui. Et pourquoi on part en Irlande? Parce qu'aujourd'hui, mardi 17 mars, c'est la Saint-Patrick.
3: Bonne fête, Patrick!
1: Voilà, donc c'est le saint patron de l'Irlande. Alors, à l'occasion de cette fameuse Saint-Patrick, quelle grande ville américaine colore sa rivière en vert, symbole de l'Irlande?
3: Vert en vert.
1: Alors.
2: Chicago.
1: Oh bah, j'ai même pas le temps de dire Boston, Chicago, New York, que l'autre, il me dit Chicago. Bah, j'ai envie de te dire top chrono, rien du tout. T'as raison, c'est Chicago.
2: Voilà.
1: Voilà. Bravo, c'est Chicago. Il verse un colorant végétal écologique qui teinte l'eau pendant des heures. Voilà, bravo, ça te fait donc 3 points de plus. Tu as 7, Jérémy.
3: Elsa, qui est célibataire, qui a un chat qui s'appelle Newton. Elsa, qui va ouvrir son entreprise de VTC. Ça a l'air de te faire rire à chaque fois que je résume un petit peu ta vie, Elsa.
4: C'est rigolo.
3: Bon, ce qui est rigolo, c'est ce que tu faisais quand t'étais petite. Parce que alors, j'ai découvert plein de trucs marrants, un peu à la Ducobu. Toi, t'aimais bien faire des petites bêtises. Et alors, ça vous fait rire? Elle nourrissait le magnétoscope. Mais avec quoi?
1: Mais c'est-à-dire?
3: C'est-à-dire qu'il y avait un magnétoscope.
4: Des punaises et des bouts de pain.
3: C'est-à-dire qu'on a tous eu un magnétoscope dans les années 90, je crois. Et toi, tu lui donnais la boîte, et ça s'ouvrait comme ça. Et tu lui donnais du pain.
4: C'est ça.
1: Parce que tu croyais qu'il était vivant, en fait. C'est ça, tu croyais que c'est un petit animal?
4: Bah ouais, je pensais que ça lui ferait plaisir. Maman et papa étaient très contents.
3: Ouais, sauf qu'un jour, t'as été plus loin, t'as mis des punaises dedans.
4: Ouais, c'est ça, exactement.
3: Voilà. Ouais. Et donc forcément, au bout d'un moment, ça marche plus, on est d'accord?
4: Non.
3: Mais oui, mais c'est pas fini, remettez-moi du cobu, petite. Elle a failli faire exploser la maison. Qu'est-ce qui s'est passé?
4: J'ai mis la cuillère dans le micro-ondes.
3: Ah oui?
4: C'est normal.
3: Bah bien sûr.
4: C'est normal de mettre du métal dedans.
3: C'est normal. Et le micro-ondes a explosé.
4: Alors, il n'a pas explosé. La lumière a cassé, heureusement, mais ça aurait pu aller plus loin,
3: Oui, bien sûr.
1: Là, tu sais que c'est les gremlins qu'on met dans les micro-ondes, pas les cuillères.
3: Donc vous en voulez encore? En primaire, on n'est pourtant pas vieux en primaire, quoi. 6, 7, 8 ans. Tu t'es pris un ballon de foot dans la tête. Qu'est-ce que tu as décidé de faire? À la Ducobu,
4: J'ai fait semblant de perdre connaissance et ça a duré quelques jours.
3: C'est-à-dire que t'as fait croire que t'avais perdu la mémoire.
4: C'est ça, ouais.
3: Mais pourquoi?
1: Bah pour s'amuser.
4: Je sais pas.
3: Pour t'amuser.
4: Je n'ai aucune idée.
3: Ça n'a dit que d'y tête tout ça, mais j'adore, hein. Mais voilà, c'est les bêtises qu'on fait quand on est enfant.
1: Je vais faire chier mes parents, je vais faire croire que j'ai plus de mémoire.
3: Ah non, mais c'est très très drôle.
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0: Elle sera en concert au mois d'octobre, Vichy, Saint-Étienne, Orléans, Poitiers par exemple, Véronique Sanson, Vancouver, sur votre radio ici. Dans moins d'une minute, Valérie Damidot et Eric Bastien seront toujours avec Jérémy d'Issy-Nord, qui est un grand maniaque du rangement, mais vraiment. Hein. Et Elsa d'Issy-Nord, qui nous raconte quelques anecdotes quand elle travaillait dans l'hôtellerie. À tout de suite sur votre radio ici.
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2: Nous allons tout de suite parler de ta maniaquerie, mon petit chéri. Il paraît. Alors ça, c'est quelque chose, tu vois, pour un... Jusqu'ici, je trouvais qu'on avait plein de points communs. Tu vois, t'aimes la déco, t'aimes les brocantes, tu joues au casino. Tu vois, on aurait pu passer un week-end ensemble.
3: Ah, mais moi, ça me va, on peut.
2: Bah, on peut, mais mon chéri, il paraît qu'il faut que tu ranges tout avant de partir.
3: Oui, malheureusement, oui. C'est un des tops que je peux avoir. C'est que tout doit être rangé, les interrupteurs éteints, les portes fermées, bien vérifiées à chaque fois, tout. Sinon, je ne pars pas, même si je suis en retard.
2: Ah, c'est-à-dire que si, par exemple, tu as oublié de ranger la vaisselle la veille, tu fais la vaisselle avant de partir.
3: Bon, c'est très rare qu'elle soit pas rangée.
2: Ouais. Voilà, donc tu es prêt à te mettre en retard pour ranger la maison.
3: Exactement.
4: Un homme bien.
2: Et alors, est-ce qu'Emeric, il est comme toi ou pas?
3: Non, pas du tout.
2: Et c'est voilà, c'est le principal sujet d'engueulade dans les couples, tu le sais.
3: Oui, mais ça va. On arrive à concilier.
2: Ouais, mais il y en a toujours un qui est plus maniaque que l'autre.
3: Oui, j'avoue. Ouais. Moi, je suis trop maniaque.
2: Mais est-ce que tu travailles dessus? Est-ce que tu en parles? Est-ce que tu essayes de laisser un peu le bordel?
3: Oui, j'essaye de laisser un verre sur la table, mais voilà, je peux m'en rendre malade, quoi.
2: Mon Dieu. Alors, en plus, il paraît que tu râles.
3: Ah ouais, je suis très râleur, moi.
2: Oh, mon Dieu.
3: Partout, je suis un râleur.
4: Il a toutes les qualités, cet homme-là. Il est parfait.
2: Tu arrêtes. Tu es râleur sur quoi? En voiture? Parce que ça va pas assez vite, tout ça, là.
3: Ah, mais je dis à chaque fois, je pourrais être policier, je les admirerais tous. Un feu dépassé, un feu rouge dépassé, quelqu'un qui descend la priorité, dans un rond-point, etc. Je supporte pas.
2: Moi, mon fantasme absolu, c'est d'avoir un gros paintball avec des boules de couleur. À chaque fois que quelqu'un commet une infraction, je lui tirerais un truc de paintball dedans.
4: Oh, la violence.
2: Rose fuchsia. Voilà.
3: Seulement on pouvait.
2: Ah, écoute, si seulement.
4: Présentez-vous, là, il y a des élections, allez-y.
2: Oh là, mon Dieu, la politique, c'est pas pour moi, mon pauvre chéri. Bien, mon cher, on va essayer de marquer 5 points de plus avec cette question cash et une chanson de Renaud.
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2: Mon petit Renaud. Alors, il chante en argot, nous, on va parler d'argot. Écoute bien. Quand on dit, c'est quelle profession quand on dit baveux? C'est comme quoi comme profession baveux en argot? On désigne quoi? Quel est le métier du mot baveux? C'est quoi?
3: Tiens, et vas-y. Un avocat.
2: Hop, mais c'était tellement
4: lui,
2: fort.
4: Lui, il n'utilise pas les chronos, lui. Hein.
2: Mais non, lui, il n'utilise pas les
4: nouvelles règles.
2: Eh ben voilà, eh ben bravo, bien évidemment. Eh oui, un baveux, c'est un... Bah, c'est une expression un peu moqueuse, hein. Ça veut dire que ça parle tellement les avocats que ça bave, quoi. Voilà. Bon, bah, ça te fait 5 points de plus. C'est un sans faute.
4: Elsa, il est en train d'installer sa suprématie, là, avec un sans faute pour Jérémy.
2: Bon, t'es pas... Non, c'est un sans faute,
4: Oui, c'est un sans faute. Elsa, t'es pas très loin non plus, hein. C'est-à-dire que, franchement, un petit point d'écart. Encore faut-il marquer. Elsa, tout à l'heure, je t'ai entendu pas dans la motive totale. Moi, j'ai besoin de conquérants, là.
6: Oui, c'est vrai, mais il est très très fort. Hein.
4: Oui, mais toi aussi, doute pas de toi.
2: Elle est magnifique.
4: Mais oui, elle est magnifique. Wow. Mais Elsa aussi, elle est magnifique. Avec son petit côté du cobion, on vous a raconté toutes les bêtises qu'elle faisait quand elle était Kabyle. Bon, je vous ai dit aussi qu'elle avait travaillé en hôtellerie, dans la restauration, il y a quelques années. Il t'est arrivé des trucs un peu... coquinou, quoi. Oh, ben oui, hein. Allez, comme ça, on a vu des clients nus assez souvent.
2: Bah oui.
6: Ah ouais, dans l'ascenseur, ouais, à la réception, ils débarquent, ils confondent la porte de la salle de bain avec la porte de l'entrée de la
4: chambre. Ah ouais.
6: Ouais. Donc ils sortent et ils sont tout nus et ils se retrouvent sans clé et ils descendent pour aller chercher une clé, quoi.
4: Ah, et donc t'as vraiment des gens qui prenaient même pas le temps de mettre un peignoir, un truc, qui venaient tout nus à la réception. T'es sérieuse là?
6: Ah bah ouais, ils sortaient tout nus de la chambre, ils confondaient vraiment le toilette avec la porte, quoi. Enfin...
4: Alors c'est pas tout, hein, dans un hôtel de luxe dans lequel tu as travaillé, un client appelle la réception, qu'a-t-il demandé?
6: Il a demandé une couverture supplémentaire pour ceux qui savent ce que c'est.
4: Alors?
2: Ah bah une meuf, quoi.
4: C'est une prostituée, en fait, à la couverture supplémentaire.
7: Ah ouais.
4: Donc on t'appelait et on te demandait des couvertures pour se réchauffer. Dis donc, t'as dû vivre des choses assez particulières, assez amusantes. Tu te lances dans quoi, là?
2: C'est très amusant de commander une pub.
4: Oui, c'est amusant,
2: c'est hyper drôle.
4: C'est quelque chose de particulier, en tous les cas. Quoi. Bah, c'est, voilà. C'est quoi ton entreprise de VTC? Tu nous en dis un petit mot, là, dans quoi tu te lances?
6: C'est pour emmener les personnes à l'aéroport pour ceux qui ont besoin d'un chauffeur et
4: d'accord.
6: aussi pour ceux qui veulent partir en soirée, qui ont besoin de boire de l'alcool et qui ont besoin d'être amenés.
4: Bien sûr, et d'être Sam. Bon, bah parfait, bravo, lance-toi et je te souhaite le meilleur pour ton entreprise donc de VTC.
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groupe The Brothers Johnson. Et voilà, les meilleurs moments d'Otakes sont terminés pour aujourd'hui. Il y en aura d'autres demain à partir de 12h05 avec une passionnée de cuisine, une autre de Disney, un candidat qui était représentant en produits de bricolage mais qui n'aime pas bricoler, et bien sûr des candidats qui raconteront à Valérie Damido et Eric Bastien sur votre radio ici comment ils ont rencontré leur chérie. Souvenir, souvenir.

0: Rien de tel qu'un bon Phil Collins pour terminer la nuit ou commencer la journée. Bienvenue, vous êtes ici.
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0: 5h moins 1, l'heure de se retrouver comme chaque matin de l'été, toujours avec le même plaisir. J'espère que vous allez bien, que la nuit fut réparatrice. Cette journée, on la commence ensemble et en musique avec Indochine qui nous rendra visite dans quelques minutes, le temps de s'informer tout ce qui se passe dans l'actualité au plus près de chez vous. Bonjour Cyril Ardo-Redon.
2: Bonjour Johan Rock, bonjour à tous.
0: On est le 18 août et dans le journal de 5h, on parle déjà rentrée scolaire.
2: Oui, avec le versement dès aujourd'hui de l'allocation de rentrée scolaire si vous êtes bénéficiaire.
0: Dans Paris ici les économies, ce mardi, on s'intéresse à votre prêt immobilier. Savez-vous qu'il est possible de moduler votre emprunt en fonction de vos entrées d'argent? À 5h13, Valère Coréard nous donnera toutes les infos utiles et pratiques si vous avez contracté un prêt immo. En attendant, vous êtes les bienvenus, comme tous les jours, ici. Venez nous raconter comment se passe votre été, ce que vous avez prévu de faire pour cette journée. 0810 055 056. Bon début de journée à l'écoute d'ici.
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0: Nous sommes le mardi 18 août, il est 5h. Le journal présenté par Cyril Ardo-Redon et quelques centaines d'euros vous seront peut-être versés dès aujourd'hui.
2: Ce sera le cas si vous êtes bénéficiaire de l'allocation de rentrée scolaire sous condition de ressources pour des familles avec un enfant scolarisé âgé de 6 à 18 ans. Une somme qui permet de financer des fournitures scolaires ou des vêtements et dont le montant dépend de l'âge de l'enfant. Justine Leblon.
3: La somme peut aller de 426 euros pour les 6-10 ans à 466 euros pour les 15-18 ans, car les besoins ne sont pas les mêmes selon le niveau scolaire. Cette allocation dépend de vos revenus perçus en 2024 et du nombre d'enfants à charge. Elle est versée soit par la CAF, automatiquement si vous êtes déjà inscrit, sinon il faut vous créer un compte et faire une demande, soit par la Mutualité Sociale Agricole si vous dépendez de ce régime. Alors si votre enfant entre en CP mais qu'il n'a que 5 ans, vous y avez le droit aussi. Il faut simplement transmettre son certificat de scolarité. Et pour les jeunes de plus de 16 ans, vous devez remplir une déclaration auprès de la CAF pour confirmer qu'ils sont toujours scolarisés.
2: Explication de Justine Leblon à retrouver dès maintenant sur ici.fr.
0: Après l'incendie en Gironde, l'heure est donc à la reconstruction.
2: Sébastien Lecornu en visite hier dans le département avec une partie de son gouvernement après le feu qui a ravagé 42 000 hectares et détruit 240 maisons. Plusieurs mesures sur la table pour un montant qui pourrait atteindre 100 millions d'euros, des aides aux collectivités, des exonérations de cotisations sociales, une accélération des permis de construire ou la suspension des taxes foncières pour des entreprises. Mais au Porge, la ville la plus meurtrie par les flammes, 300 personnes tenues à l'écart auraient souhaité pouvoir échanger avec le Premier ministre, comme Christophe, dont la maison a brûlé.
4: C'est une honte de voir ça, de voir un Premier ministre de ne pas assumer ses responsabilités quand il faut, quoi. Voilà, c'est décevant, mais franchement, on ne va pas lui sauter dessus, on ne va pas non plus l'agresser. Et quand je vois comment ils réagissent, c'est très décevant, quoi. Complètement dépité, parce que nous, eh bien, on va rester avec nos habitations. Lui, il va rentrer dans sa maison qui sera encore debout, et nous, on va rentrer dans nos maisons qui sont complètement sinistrées, quoi.
2: Voilà. Sébastien Lecornu a rencontré 4 habitants et commerçants du Porge ainsi que des pompiers et le maire de la commune. Le Premier ministre dit comprendre le sentiment d'abandon des sinistrés.
5: L'État ne les abandonne pas, je pense que l'ensemble des annonces qu'on vient de faire montrent l'inverse. Après, le fond, les gens qui ont perdu leur maison, c'est quelque chose d'épouvantable. Et donc la colère que ça peut évidemment susciter est énorme. Moi je le comprends très très bien, un peu plus d'empathie que moi sur cette affaire-là. Mais justement, plutôt que des grandes phrases, plutôt que de se montrer en photo et plutôt que de se mettre en scène, je préfère mettre du concret. Et c'est vrai, c'est ma culture d'élu. Je fais confiance au maire, au conseil municipal. Et c'est vrai que je fais ça. Un peu à l'ancienne, mais j'assume.
2: De son côté, Emmanuel Macron, dans le Var, a promis que les communes de ce département touchées cet été par d'importants incendies bénéficieront des mêmes dispositifs d'aide qu'en Gironde. Et puis sur le front des incendies ce matin, les Bouches-du-Rhône sont en rouge pour un risque très élevé. 8 départements du Sud ainsi que l'Essonne et la Seine-et-Marne sont en orange pour un risque élevé. On évoquait le déplacement de Sébastien Lecornu en Gironde. Le Premier ministre qui a également présidé hier une cellule interministérielle après le piratage du fisc. Il demande à l'Agence nationale de la sécurité des systèmes d'information de conduire un audit approfondi sur les causes de l'incident. Et il réclame l'accélération de la sécurisation des systèmes informatiques de l'État. Les Français concernés par cette fuite de données commencent à être contactés par email. Prudence si vous êtes un amateur de burgers. Un produit fait l'objet d'une campagne de rappel conso pour risque de contamination à la listeria. Il s'agit d'un burger Maxi Bacon, 195 grammes de la marque Carrefour, commercialisé partout en France entre le 28 juillet et le 12 août. Le délai d'incubation de cette maladie grave peut aller jusqu'à 8 semaines.
0: Vous écoutez ici 5h04, elle va devenir la première française à marcher dans le vide spatial.
2: Sophie Adnaud doit effectuer une sortie dans l'espace cet après-midi pour réparer une antenne de la Station Spatiale Internationale, une opération 400 km au-dessus de nos têtes, à laquelle elle s'entraîne depuis très très longtemps, Anne Le Gall.
6: Pour pouvoir sortir dans le vide spatial, un astronaute doit connaître sur le bout des doigts son scaphandre, les circuits d'oxygène, de CO2, le réglage de la température, les moyens de communication et la manipulation d'outils. Avant de partir, Sophie Adnaud a donc réalisé plus de 150 heures d'entraînement en piscine. Lors d'une conférence de presse à Paris, elle avait expliqué l'importance de ces exercices sous l'eau sur une maquette de l'ISS. En taille réelle.
7: Ce à quoi on nous forme en piscine, c'est vraiment la mémoire musculaire. De telle sorte que s'il y a un problème, le corps sait déjà ce qu'il doit faire. Quoi. Comment ne pas se détacher de la station, comment être en sécurité, comment aller gérer son collègue s'il a un problème. C'est un petit peu comme quand on rentre dans une salle qu'on connaît bien, on allume le bouton de la lumière sans même regarder, on sait exactement où il est, le geste il est précis, etc. D'où l'importance de s'entraîner avec les vrais outils et d'où l'importance aussi de cette maquette à l'échelle 1 dans la piscine.
6: Sa mission d'aujourd'hui sera de remplacer une antenne de la Station Spatiale Internationale pour assurer les communications haut débit avec le centre de Houston. Pour cette manœuvre, Sophie Adnaud et son collègue américain Enil Menon seront aidés par un bras robotique pilotée depuis l'intérieur de l'ISS. Au total, la sortie devrait durer 6h30.
2: Anne Le Gall, les explications sur cette sortie à retrouver sur récit.fr. Allez, on regarde le ciel, mais celui qui est un petit peu en dessous de la station spatiale internationale avec une France divisée en deux ce matin.
0: Oui, d'un côté, sur une large partie nord, des perturbations, des nuages, de petites pluies sur les côtes de la Manche, le nord et la région Grand Est. Ailleurs, surtout au sud de la Loire, le soleil, légèrement voilé, mais le soleil quand même va s'imposer ce matin. Quant à la Méditerranée, le beau temps sera de mise avec de la chaleur. Également, ce matin, on relèvera en milieu de matinée 24 à Perpignan, 26 déjà à Montpellier, 18 à Orléans, 20 à Bordeaux, 19 à Lille. Et puis cet après-midi, toujours cette perturbation sur les côtes de la Manche, mais qui va progressivement s'estomper, alors que sur le reste du pays, ce sera du grand beau temps, avec des températures qui ont nettement baissé, hein, comparé à la fin de la semaine dernière. 30 à Limoges, 31 à Bordeaux sont des températures estivales, 27 dans la capitale, et puis en revanche, dans le sud-est, c'est toujours des températures très, très élevées, au-dessus des moyennes saisonnières. 34 à Perpignan, 35 à Marseille et jusqu'à 38 la maximale ce mardi après-midi à Montpellier. Chez vous, comment ça se passe? Vous connaissez le principe, les habitudes de la maison. Vous prenez votre smartphone, votre clavier d'ordinateur, vous nous postez vos petits messages sur la page Facebook d'ici pour nous raconter le temps qu'il fait aujourd'hui.
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0: À 5h08, la playlist de votre matinée, on l'entame avec le seul groupe français capable de remplir des stades pleins à craquer. Vous voyez de qui je veux parler? Bah, ils sont là. Mais toi...

0: Trois nuits par semaine, c'était évidemment Indochine. Merci de commencer cette journée ici.
1: Il est 5h12.
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0: Ça s'est passé la semaine dernière dans un centre commercial. Adélaïde et Timothée faisaient leurs courses et quand le couple est passé devant la cabine d'un photomaton, comme si l'idée venait tout de juste de lui traverser l'esprit, la jeune femme a proposé à son compagnon « Allez, et si on faisait des photos tous les deux ?»
3: Classique.
0: Ouais, le compagnon a dit « T'es sûr quand même, c'est un centre commercial, c'est pas forcément ouf. » Mais si, si, allez, c'est marrant, allez, s'il te plaît. Et les voilà, assis tous deux dans la cabine de ce photomaton. Pour info, ces deux-là sont ensemble depuis 3 ans, ils ont emménagé dans une maison il y a 1 an et demi, bref, une affaire qui roule. Et alors que le photomaton venait de prendre la première photo d'une série de 4, Adélaïde a sorti de la poche arrière de son jean un drôle de petit bâtonnet du genre qu'on sort pour les grandes occasions, un test de grossesse positif. Et là, le photomaton de flasher à ce moment précisément la deuxième photo et d'immortaliser la tête abasourdie du futur jeune papa qui, évidemment, ne s'y attendait pas. Vous l'aurez compris, Adélaïde avait tout manigancé. Son objectif, c'était, dès le début, d'immortaliser l'annonce de sa grossesse sous le crépitement des flashs du photomaton. Un souvenir unique, donc, qui devrait trouver une place de choix dans le futur album de famille.
3: Pas le choix.
0: Hein,
3: Pas le choix. Obligé de la mettre, celle-là, de photo.
0: Bonne idée.
3: Bien sûr.
0: C'était la belle histoire, du jour. Maintenant, bon, bah voilà, si on vous conduit dans un photomaton, peut-être, saurez-vous que peut-être qu'il se passe quelque chose, l'événement annoncé, un grand événement. Pour l'heure, dans l'info d'ici ce mardi, on va partir dans le Haut-Var où les fortes chaleurs sont toujours de mise, Cyril.
3: Oui, malgré la levée de toutes les alertes météo, toutes les alertes orange canicule ce matin à partir de 6h par Météo France.
0: La musique d'ici, bientôt de retour avec un groupe des années 70. Supertramp, juste après avoir fait quelques petites économies. Bonjour Valère Coréard, chaque jour avec vous, un bon plan pour augmenter notre pouvoir d'achat et aujourd'hui vous nous parlez de nos prêts immobiliers, en particulier de sa modulation.
4: Oui, parce que quand on est propriétaire, c'est une grosse charge, le remboursement du prêt immobilier, ça coûte cher en intérêt aussi. Saviez-vous qu'en fonction de l'évolution de vos revenus, vous pouvez augmenter ou au contraire baisser vos mensualités? Si les conditions changent d'une banque à l'autre, alors ça n'a rien d'exceptionnel, c'est d'ailleurs probablement prévu déjà dans votre contrat de prêt. Il y a quand même quelques règles qu'on retrouve un peu partout. En général, il faut au moins 1 voire 2 ans de remboursement à votre actif et on peut moduler les échéances de 10 à 30% à la hausse ou à la baisse. Si vous avez eu une bonne ou une mauvaise nouvelle, ça vous permet d'utiliser ce levier qui est très peu connu.
0: Demander une baisse de mensualité, ça se comprend vite, mais pourquoi demander une hausse ?
4: Pour faire des économies, si vous remboursez plus vite votre prêt, vous diminuez la part d'intérêt, donc vous faites des économies. Augmenter ces mensualités de 10% sur un prêt de 25 ans, c'est 2 à 3 ans de remboursement en moins. À la fin, on parle de plusieurs milliers ou dizaines de milliers d'euros d'économies. Attention néanmoins, certaines banques font payer la modulation ou la prolongation du prêt. D'autres limitent le nombre de modulations. Donc il faut bien vous renseigner avant de prendre une décision. Mais si vous pensez que cette solution est faite pour vous, alors n'attendez pas d'être coincé. Contactez votre conseiller en demandant les règles de modulation de votre prêt. Il ou elle comprendra de suite de quoi vous parlez. Et puis n'oubliez pas qu'on peut aussi discuter avec son banquier parce que parfois, négocier, ça peut valoir le coup. Vous connaissez ce système, vous l'avez déjà testé. Vous voulez en savoir plus? Pensez à m'écrire par ici les économies@radiofrance.com.

0: êtes les bienvenus.
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2: C'est mardi matin, il est 5h16 ici. Il n'y a ce matin plus aucun département en vigilance orange canicule.
3: Cette levée des alertes doit être effective dès 6h selon Météo France, même si par endroits, ce n'est pas la fin de la chaleur pour autant. Le Var vient de connaître son plus long épisode de vigilance orange avec 19 jours consécutifs. Et voilà qui ne présage rien de bon pour l'avenir. Alors, Margot Longeroche, les habitants veulent se préparer pour les prochaines années.
4: Sur le marché de Flyosque, Muriel, Pauline et Nathalie discutent de la chaleur, c'est le sujet de l'été.
5: Les maisons, elles sont toutes en pierre et d'habitude il fait frais à l'intérieur et puis là, il ne fait pas aussi frais que d'habitude.
6: C'est la nuit qui est le plus dérangeant. Suivant où on habite, on ne peut pas ouvrir les fenêtres, il y a trop de bruit. Donc on est obligé de rester fermé et ça devient étouffant quoi.
4: Assise à côté, Joël a les traits tirés de fatigue.
7: N'ayant pas la clim à la maison, c'est la première année où je ne dors pas la nuit. Alors qu'en temps normal, je supporte très bien. On sent bien qu'on a le corps qui s'épuise un petit peu quoi. Certaines personnes sont plus tendues, on le sent, mais même au volant des voitures, je pense que les gens sont fatigués et peut-être inquiets aussi du réchauffement climatique.
4: Sur la petite place du marché, la terrasse du café du commerce est remplie. Les clients profitent un peu de la fraîcheur de la fontaine juste à côté et ça donne le sourire à Manu, le propriétaire. Cet été caniculaire a plombé son chiffre d'affaires.
8: Avec la chaleur, 40 degrés, en fait, on a perdu 20% de fréquentation au mois de juillet, au mois d'août.
9: Puisque pour le moment, vous avez juste
8: un ventilateur qui sert à rien. Puisqu'ils brassent que de l'air chaud.
9: Mais c'est un investissement, la clim.
8: C'est un investissement, complètement, mais qui va devenir obligatoire. Il y a deux frigos qui ont pété, la machine à glaçons qui sature complètement, en fait. Donc c'est pour ça que moi, je pense qu'on va mettre une clim à l'intérieur pour rien que le matériel et les conditions de travail pour le personnel également.
4: À quelques kilomètres, le centre-ville de Draguignan se vide en début d'après-midi à mesure que la température grimpe. Cette année, le CCAS de la ville a été particulièrement sollicité, comme le raconte Laurine Tollard, sa directrice.
10: Ça fait 20 jours qu'on appelle les personnes inscrites au registre communal deux fois par jour, donc c'est à peu près 150 appels par jour. Voilà, c'est contraignant pour les personnes, mais quand on les appelle pas, c'est elles qui nous appellent pour savoir si on est toujours en canicule ou pas.
4: Près de 3 semaines de vigilance orange canicule de suite, c'est inédit à Draguignan et ça pousse la commune à modifier son plan d'adaptation au changement climatique, avec priorité aux écoles à quelques semaines de la rentrée. Danielle Adoucopin est adjointe à l'environnement.
11: Nous avons pris la décision d'accélérer, pas la rénovation totale, parce que nous n'avons pas le budget effectivement pour le faire, mais à la rentrée, toutes les écoles auront un espace suffisant pour se rafraîchir.
4: Voile d'ombrage dans les cours et ventilateur au plafond. La ville investit plusieurs centaines de milliers d'euros pour être prête si la chaleur joue les prolongations en septembre.
3: Un reportage de Margot Longeroche dans le Haut-Var, signé Ici Provence.
2: Il est 5h20 dans les coulisses télé ce mardi matin. On vous présente un programme court animé qui parle d'environnement avec un ton très décalé. Ce sera après avoir écouté Logical Song, Super Tramp. Bon début de journée ici, il est 5h20.

0: 5h22, ce mardi, vous êtes ici. Et c'est tant mieux, c'est un 18 août qu'ils sont nés. On souhaite un bon anniversaire ce matin à Mickaël Penoman Junior, qui a préféré choisir pour pseudonyme celui de Mika. Le chanteur à la voix de tête qui fête aujourd'hui ses 43 ans. Lui aussi à la voix qui monte dans les aigus. On souhaite un joyeux anniversaire à notre Willy Rovelli que vous retrouvez chaque week-end ici dès midi et encore pour quelques samedis soirs cet été dans le Fort Boyard. Ce mardi, on fête l'anniversaire également du doyen de la chanson française. Quel que soit votre âge, il y a fort à parier pour que vous ayez chanté une de ses chansons lorsque vous étiez sur les bancs de l'école. Hugo Frey souffle ce matin ses 97 bougies. Hugues qui ne manque pas de souffle, l'interprète de Santiano, qui continue de se produire un peu partout en France. Et puis enfin, la piscine, plein soleil, le guépard, pour ne citer quelques-uns des films les plus célèbres dans lesquels il a joué. Il y a 2 ans, jour pour jour, clap de fin pour Alain Delon, qui nous quittait à l'âge de 88 ans. Il est 5h24, c'est le moment de parler télé. On passe dans les coulisses, zoom aujourd'hui sur un programme court qui traite d'environnement de manière très décalée. C'est une série originale et écolo teintée d'humour qu'a eu la bonne idée de dégainer cet été Arte. Un format court baptisé Écolo mon cul qui met en scène 2 copains en proie au doute dès lors qu'il s'agit de savoir ce qui est bon ou pas pour la planète.
1: Comment bien choisir pour éviter la catastrophe ? Papier ou plastique ? Thermique ou électrique ? Cuir ou synthétique ? Comment savoir si c'est super, super green ou carrément écolo ?
0: L'idée de cette collection, c'est de passer en revue à chaque épisode ces questions auxquelles on est finalement tous sommés de devoir répondre dès lors qu'il s'agit de savoir si nos comportements ont des conséquences néfastes sur l'environnement. Sac en papier ou plastique, bouteille ou canette, smartphone neuf ou reconditionné, autant d'interrogations auxquelles Silex et Ventilo sont confrontés. Ces 2 amis qui réagissent à chaque fois de manière totalement opposée, comme l'a expliqué Pierre Rouvière, le co-créateur de la série.
2: Ventilo, un des 2 personnages qui va être plus caractérisé par des crises d'angoisse liées à son éco-anxiété, liées à ses questionnements, justement, ça vient souvent de lui, ses questionnements sur son impact environnemental. Silex, il va plus représenter la figure technosolutionniste, ou en tout cas celui qui va prétendre avoir les réponses à toutes les questions qui finalement ne sont pas des questions si simples à trancher, qui requièrent un petit peu de nuance. Donc c'est un petit peu ce dialogue entre les 2 personnages qui va initier justement un petit peu chaque épisode.
0: La force de cette série, c'est qu'on finit par se reconnaître dans le tempérament de Silex, à moins que ce ne soit dans celui de Ventilo. Un programme qui a le mérite d'expliquer de manière ludique des problématiques qui, elles, ne le sont pas du tout. Alors justement, comment les créateurs de la série s'y sont-ils pris pour aborder des sujets aussi ardu dans un format si court?
2: C'est vrai que c'est assez délicat à intégrer dans des épisodes qui durent à peu près 10 minutes, d'apporter un petit peu d'humour aussi pour faire passer les messages. Je pense que déjà, l'enjeu, c'est d'expliquer que c'est des sujets complexes et que nous, on n'offre qu'une toute petite fenêtre pour comprendre un petit peu de quoi il en retourne, mais qu'effectivement, après, quand on rentre dans une thématique, c'est tout un monde qui s'ouvre à nous, notamment en termes de solutions.
0: Comme quoi, la télé peut parfois être utile, qui sait même peut-être permettre d'amorcer le début d'une réflexion quant à notre place, nous, être humain sur ce gros caillou qu'est la planète. Écolo mon cul, une série à voir actuellement sur arte.tv. Tous les matins, vous êtes nos invités sur l'antenne d'ici. Venez donc nous raconter ce que vous avez prévu de faire cette nouvelle journée du mois d'août. 0810 055 056. Dans le paqueté cette semaine, il y a notamment un roman trépidant baptisé Recherche Lily désespérément et puis tout un tas de surprises à retrouver dans un sac avec le logo ici. 0810 055 056. Voici Manon Lisa sur votre radio locale. C'est l'histoire.

0: vous écoutez ici, juste avant les infos de 5h30. On apprend en souriant avec vous, Stéphane Bern, qui nous fait remonter le cours de l'histoire. Et ce mardi, on va voyager au temps des premières patates.
1: C'est l'histoire d'un homme qui a réussi à faire aimer aux Français un tubercule qu'il prenait pour un poison. En 1772, à Versailles, on se méfie encore de la pomme de terre, cette plante venue d'Amérique. On dit qu'elle donne la lèpre, qu'elle rend fou, voire qu'elle fait pousser les cheveux à l'intérieur du crâne. Pendant 2 siècles, la pomme de terre végète dans les potagers royaux. Autant dire qu'à ce stade, elle n'avait pas vraiment la patate. Mais Antoine Parmentier, prisonnier des Prussiens pendant la guerre de 7 ans, en a mangé tous les jours et s'en est très bien porté. De retour en France, ce pharmacien agronome mène l'enquête. Il pèse, analyse et prouve à l'Académie des sciences que ce tubercule est sain, nourrissant et pourrait même sauver le royaume de la disette. Mais comment convaincre un peuple méfiant ? Par un petit coup de génie.
2: Nom de Zeus !
1: Il fait garder ses champs par des soldats le jour et les laisse sans surveillance la nuit. Résultat ? Les curieux accourent pour voler ce légume interdit, devenu rare et donc forcément désirable. Et là, c'est carton plein, enfin, cageot plein.
3: 50 kilos de patates, je vais faire du sous-sol maintenant.
1: La ruse fonctionne. Versailles s'y met, et c'est le début du règne de la purée et du gratin dauphinois. Bref, la belle vie.
4: Quand je fais de la purée mousseline.
1: Un siècle plus tard, lors des grandes disettes de 1816 à 1817, la pomme de terre devient l'un des seuls aliments accessibles. Antoine Parmentier avait vu juste. Grâce à un peu de science et un bon coup de pub, la France a trouvé dans la terre son meilleur remède contre la disette. Patate 1, famine 0.
5: Sans patate.
1: Et accessoirement, pas mal de soirées raclette ou de hachis Parmentier. Merci Antoine. Et bon. Ça, c'est pas du gâchis.
0: Bah, c'est pas du gâchis. Bon petit déjeuner à 5h30. Alors que l'été est déjà bien entamé, notre invité ce matin vous livrera quelques expos incontournables à faire avant la rentrée. Ce sera tout à l'heure aux alentours de 6h-10. En attendant, 5h30. L'info en France et dans le reste du monde, c'est l'heure du 90 secondes avec vous, Cyril Ardo-Redon.
6: Vous allez peut-être recevoir quelques centaines d'euros à partir d'aujourd'hui. Une somme qui peut aller de 426 à 466 euros selon l'âge des enfants. L'allocation de rentrée scolaire est versée à partir d'aujourd'hui pour des familles avec un enfant âgé de 6 à 18 ans sous condition de ressources. Des aides aux collectivités ou encore des exonérations de cotisations sociales. Le plan choc du gouvernement pour la reconstruction en Gironde et dans le Var après les gigantesques incendies. Le compte n'y est pas, dénonce la CPME de Gironde. Ces aides ne combleront pas les pertes de chiffre d'affaires selon l'organisation qui représente les petites et moyennes entreprises. Face aux incendies ce matin, les Bouches-du-Rhône sont en rouge pour un risque très élevé. 8 départements du Sud ainsi que l'Essonne et la Seine-et-Marne sont en orange pour un risque élevé. Par ailleurs, à partir de 6h, plus aucun département ne sera en vigilance orange canicule. Un ancien prêtre parisien mis en examen pour plusieurs viols sur mineurs. L'homme de 81 ans a été placé sous contrôle judiciaire, des faits qui se sont déroulés entre 1997 et 2003. D'autres viols sur majeurs ont été recensés jusqu'en 2015. Le suspect avait déjà été interdit d'officier auprès des jeunes après des signalements au diocèse. Les faits avaient provoqué une vive émotion. Le sexagénaire qui avait tiré à la carabine près d'enfants en Haute-Loire en avril, en proférant des injures racistes, a été condamné hier à 15 mois de prison avec sursis par le tribunal correctionnel du Puy-en-Velay. Et puis une Française 400 km au-dessus de nos têtes. Aujourd'hui, l'astronaute Sophie Adnaud participe à une sortie extravéhiculaire pour réparer une antenne de la Station Spatiale Internationale. C'est la première fois qu'une Française participe à une telle opération.
0: Vous écoutez ici, ce mardi à 5h32, plus que 2 semaines avant la rentrée scolaire.
6: Les parents sont ravis de ne plus avoir à occuper leurs enfants 24 heures sur 24. Et les plus jeunes sont peut-être moins contents de cette fin de vacances qui approche. L'odeur des cahiers neufs suffira-t-elle à leur redonner le sourire ? Pas sûr. C'est en tout cas à partir d'aujourd'hui que l'allocation de rentrée scolaire est versée à plus de 3 millions de familles. Un montant qui varie de 426 à 466 euros sous condition de ressources et selon l'âge des enfants. Une somme toujours bienvenue, Élie Ducos.
5: Estelle rentre dans une enseigne de Cotigny. Elle vient de Semur-en-Auxois avec sa fille Clémence qui rentre à la fac.
7: Les fournitures scolaires, je trouve que plus on grandit, plus ça baisse parce qu'on a de moins en moins besoin d'affaires. Mais quand tu regardes les fournitures début 6e ou même en primaire, ça peut vite monter cher avec des grandes familles, quoi. Quand tu vois que le prix d'un cahier, c'est 5 euros, quand t'as besoin de 7 cahiers, la multiplication, elle monte vite. Hein.
5: Pour elle, aujourd'hui, c'est le logement qui fait grimper la facture. Mais la petite sœur qui rentre au lycée a toujours besoin de fournitures. Et cette période est toujours un moment un peu tendu, confirme la maman.
8: Ce que ça donne, mais bon, on est comme tout le monde à la recherche des bonnes affaires pour essayer de limiter les frais, quoi. Ça nous coûte de toute façon toujours trop cher. Maintenant, on s'adapte.
5: Chaque année, elle dépense 300 euros de fournitures, mais elle ne bénéficie pas de l'allocation de rentrée scolaire. D'autres, en revanche, l'attendent avec impatience, comme Marie et son fils Eden, installés dans un caddie.
9: Ça va être un vrai soulagement cette année, ouais.
5: D'autres se débrouillent. Hassen déplie une liste griffonnée sur un tout petit papier.
10: Nous, ça sera modéré parce qu'on a deux gamins, mais on a déjà les sacs, on a déjà des fournitures qui sont réutilisables. Donc, on va prendre que ce qu'il faut renouveler, donc ça fait pas grand chose.
5: Certains parents n'ont pas encore reçu la liste de fournitures et vont devoir attendre la rentrée pour espérer trouver le bon cahier avec les bonnes marges et les bons carreaux.
6: Le reportage à Dijon d'Élie Ducot, ici Bourgogne. On jette un coup d'œil sur le ciel avec ce mardi matin dans le ciel.
0: Deux écoles, deux teams, comme on pourrait dire. D'un côté, sur une large partie nord, des perturbations, des nuages, des petites pluies. Ça concerne les côtes de la Manche, le nord et la région Grand Est. Ailleurs, surtout au sud de la Loire, le soleil, bien que voilé, va s'imposer avec toujours de fortes chaleurs en Méditerranée. Aujourd'hui, quelques températures. Ce matin, en milieu de matinée, justement, 24 degrés seront relevés à Perpignan, 26 déjà à Montpellier, 19 à La Rochelle, 20 à Bordeaux, 18 à Brest. Et puis cet après-midi, toujours la perturbation sur les côtes de la Manche, mais qui progressivement va s'évaporer, s'atténuer, alors que sur le reste du pays, ce sera du grand beau temps, avec des températures qui ont nettement baissé, toujours estivales quand même ces températures, ce mardi, 30 à Limoges, 26 à Strasbourg, et puis dans le sud-est, toujours de très très fortes chaleurs, 34 à Perpignan, 35 à Marseille, jusqu'à 38 cet après-midi à Montpellier. Vous nous dites sur la page Facebook d'ici comment ça se passe par chez vous, comme l'a fait Marie qui vit à Saint-Léonard-de-Noblat. C'est en Haute-Vienne, chez elle ce matin, il fait 18 degrés. Merci Marie. Chez Jean-Patrick, lui, à Brignoles, dans le Var, il fait 23 ce matin. Et puis Thierry, lui, vit dans le Loiret, à Barville, en Gâtinais. Il fait 19 degrés tous les matins. Sur votre radio locale, on fait la météo ensemble.
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0: On espère que vous allez bien ce mardi matin. Ici, la musique vous accompagne dès le saut du lit avec cette chanson des années 90, Tomber pour elle, Pascal Obispo, évidemment, sur votre radio locale.

0: écoutez ici. Cette nouvelle journée, on la démarre ensemble. Bon réveil, il est 5h40.
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0: Ici, dès 5h, ce sont des rendez-vous pour vous rendre la vie plus facile, plus pratique, plus simple, tout simplement, et surtout débarrasser de toutes les entourloupes possibles et imaginables. Cyril, ce mardi, l'arnaque au permis de conduire.
2: Avec une question, que faire si on a égaré ou déchiré par erreur son permis de conduire ? Audrazo nous donne la réponse, les bons conseils pour éviter de se faire arnaquer en ligne.
0: Et dans 3 minutes, on écoutera Texas. Le tube qui a ouvert leur carrière interplanétaire. Pour l'heure, il est 5h40 et on accueille Stéphane. Bonjour Stéphane.
3: Bonjour.
0: Vous nous appelez d'où ce matin ?
3: De Cherbourg.
0: Bon, qu'est-ce que...
3: Cherbourg.
0: De Cherbourg, ouais, je vois très bien ouais. Sur la carte. Qu'est-ce qui va se passer aujourd'hui dans cette journée du mardi pour vous ?
3: Bah pour moi, je vais faire pêcher du beurre. Je vais sur une plage, dans le Val-de-Serre.
0: Ouais.
3: Et puis, je me passe une bonne partie de ma journée.
0: Vous m'avez dit du beurre ?
3: Oui, du beurre, oui.
0: Ça ressemble à quoi, ce poisson ?
3: Ah, le beurre, c'est ce qu'on appelle aussi le... je sais plus comment ça s'appelle dans le sud. C'est un poisson assez gros quand même. Hein. C'est un poisson qui est assez gros. Et...
0: Bon, et vous en attrapez beaucoup à la fin de la journée, les beurres ?
3: Non. Peut-être,
0: c'est
3: journée 2, déjà, ça fera déjà bien.
0: Mais vous êtes plutôt un pêcheur chanceux. Est-ce que déjà, on doit parler de chance quand on parle de pêche ou de stratégie ou de technique, vous concernant ?
3: Oui, déjà, c'est la chance, déjà. Il faut avoir de la chance pour, comme on dit, il faut que ça morde.
0: Ouais. Un peu de patience aussi.
3: Oui, bien sûr. Oui. Par contre, il faut être patient, c'est sûr.
0: Bon. Merci de nous avoir appelé ce matin, Stéphane. On va vous envoyer chez vous d'ici quelques jours le paqueté. Vous allez voir, il y a plein de choses. Il y a un bouquin, il y a des surprises, des goodies, un petit étui pour passer et pour conserver votre livre. Et puis surtout le sac ici. Vous pourrez emporter tout le matériel qu'il est bon d'emporter quand on va à la pêche dans le sac ici. Bonne pêche, bon beurre.
3: Je remercie beaucoup. Je remercie.
0: Et puis on se dit à bientôt sur l'antenne d'ici, effectivement, comme on le fait tous les matins. Il est 5h42.
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0: À 5h43 chaque matin ici. C'est pas vrai, votre rendez-vous anti-arnaque. Audrazo vous permet d'éviter quelques embûches qui pourraient se présenter sur votre chemin. Aujourd'hui, une question. Que faire si on a égaré ou déchiré son permis de conduire Aude ? Il faut absolument passer par les sites officiels.
6: Oui, on va prendre l'exemple de Solange. C'est une auditrice, elle nous a écrit « Son permis de conduire est déchiré ». Ça parle à pas mal d'entre nous. Hein. Moi, mon vieux permis en carton rose, c'est pareil, je peux vous dire qu'il est dans un sale état. Solange fait donc un petit tour sur Internet pour voir comment se faire fabriquer un nouveau permis. Et elle tombe sur plusieurs sites, permisfrance.fr, permisdeconduire.net, il y en a pas mal, hein, des comme ça. Sur l'un d'entre eux, on lui demande 35€ et son numéro de carte bleue. Là, Solange me dit « Je me suis arrêtée. Pourquoi ? Qu'est-ce qui l'a alertée ? » Eh bien, le site ne lui a même pas demandé ni sa carte d'identité, ni son justificatif de domicile. Deux documents que vous devez fournir, c'est obligatoire.
0: Aude, est-ce que c'est payant de faire refaire son permis de conduire ?
6: Alors, ça dépend. Si vous l'avez déchiré comme Solange, c'est gratuit. Pareil d'ailleurs, si vous voulez tout simplement remplacer votre vieux permis en carton rose, un peu décrépit, que vous voulez la version New Look plastifiée, c'est tout à fait possible. Et c'est gratuit à condition de fournir l'ancien. Par contre, c'est payant si vous l'avez égaré ou qu'on vous l'a volé. Et là, le prix, c'est 25€. C'est le prix du timbre fiscal. Pour la démarche, vous n'allez pas sur permisfrance.fr ou je ne sais quoi. Il y a un seul site, c'est le site de l'ANTS. l'ANTS, l'Agence des titres sécurisés, ants.gouv.fr. Et puis le timbre fiscal, s'il en faut un, vous pourrez l'acheter en même temps à la fin de la démarche, c'est prévu.
0: Merci Aude Razo, on se retrouve demain et en attendant ici.fr pour retrouver tous les bons plans, les liens utiles de C'est pas vrai, ici.fr à l'onglet arnaque. 5h44, est-ce que vous savez quel est le point commun entre vous, une plante, des coraux et encore des oursins? Si vous posez la question, c'est que vous êtes atteint de prospérité aiguë, le syndrome de Benoît Prospero. Avant d'aller consulter, on va le retrouver, Benoît, avec le monde merveilleux du vivant, après Jack et Carla, sur les ondes d'ici. Regarde.

0: La bonne recette, elle est ici tous les matins sur votre radio locale, des infos, de la musique, de la bonne humeur et une bonne part de nature. Soyez les bienvenus dans le monde merveilleux du vivant. Aujourd'hui, un épisode dans lequel on va parler de nous, les humains, Homo sapiens. Bonjour Benoît Prospero.
1: Ah ben oui, parce que nous, Homo sapiens, sommes aussi des animaux. L'humain est un animal, et plus particulièrement aujourd'hui, nous allons parler de la diversité génétique chez l'humain. Au menu, identique, adaptation et ADN. Et donc, première chose à savoir, par le cri de l'escargot, nous sommes toutes et tous quasiment identiques. En moyenne, deux êtres humains ne diffèrent que de 0,1%, quelle que soit la latitude, quelle que soit la culture. Concrètement, ça veut dire que si vous prenez, je sais pas moi, un humain tout petit et brun et que vous le comparez à un humain très grand et blond, et bien même entre ces deux personnes, la variation génétique reste extrêmement faible, autour de 0,1% donc de différence.
0: Donc il ne faut pas se fier aux apparences, Benoît.
1: Ah bah encore une fois, vous avez tout compris. Et à ce propos, deuxième chose à savoir, l'humain peut, au fil des générations, s'adapter génétiquement à son environnement. Par exemple, en ce qui concerne la couleur de peau, sous les tropiques, les peaux sombres protègent mieux l'ADN des rayons ultraviolets du soleil, tandis qu'à des latitudes plus élevées, les peaux plus claires permettent de capter plus facilement les rayons du soleil et de synthétiser la vitamine D. Autre exemple, les bajots, un groupe de pêcheurs-plongeurs d'Asie du Sud-Est, surnommés les nomades des mers, peuvent rester très longtemps en apnée. Et ça s'explique notamment par des adaptations génétiques, comme une rate en moyenne plus grande, ce qui permet de stocker davantage de globules rouges et d'améliorer l'apport en oxygène.
0: C'est vrai que c'est quand même bien pratique.
1: Ah bah oui, c'est pratique. Et tiens, juste avant de terminer, un truc qui en général prête à sourire. Troisième chose à savoir, nous partageons une partie de nos gènes avec tous les êtres vivants, avec les plantes, les animaux marins ou terrestres. Pourquoi ? Eh bien parce que nous avons toutes et tous des ancêtres communs très anciens et que certains gènes essentiels au fonctionnement du vivant ont été conservés au cours de l'évolution. Le monde vivant est merveilleux. Et si vous le souhaitez, eh bien vous pouvez lire l'excellent et très pédagogique livre signé Tatiana Giraud, publié aux éditions Tana, qui s'intitule « La biodiversité en infographie ».
0: À demain, Benoît, pour un nouvel épisode du Monde merveilleux du vivant, dont vous retrouvez toute la collection sur ici.fr.
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0: Et à 6h10 ce matin, on sort en compagnie de notre invité, Cyril.
3: Et au téléphone avec nous, Guy Boyer, directeur de la rédaction du magazine Connaissance des Arts, qui consacre ce mois-ci un dossier spécial aux expositions de l'été.
0: Bonjour Guy.
4: Bonjour.
0: Guy, parce que l'été n'est pas encore terminé, tout à fait. Quels sont les expos incontournables à ne pas louper avant la fin du mois d'août ?
4: Oh, les expositions sont très nombreuses. Vous savez, on a un numéro double, nous, cet été.
0: La première, comme ça, qui vous vient à l'esprit ?
4: La première qui me vient à l'esprit, c'est parce que je l'ai vue il n'y a pas longtemps. C'est au Musée des Beaux-Arts de Draguignan, une exposition sur les roches rouges. C'est un sujet totalement inédit. C'est sur ces rochers rouges de l'Estérel, vous savez, ces pierres rouges qui viennent se détacher sur le verre de l'eau. Eh bien, combien les artistes de la modernité, c'est-à-dire au début du XXe siècle, sont allés sur place et ont peint ces rochers près de Saint-Raphaël ou de Saint-Tropez.
0: Un mot sur là où les grandes expos qui nous attendent à la rentrée.
4: C'est l'arrivée de la tapisserie de Bayeux au British Museum de Londres. Vous savez que cette broderie, puisque ce n'est pas une tapisserie mais une broderie qui date du Moyen-Âge, représente la bataille d'Hastings en 1066, donc en Angleterre, et c'est le fondement de l'histoire anglaise. Et cette œuvre n'a jamais été prêtée et vient pour la première fois, quitte la ville de Bayeux, et s'est installée pour presque une année à Londres. Donc pour moi, je considère que c'est vraiment l'événement de la rentrée. Mais sinon, il va y avoir des expos très importantes. L'une à Paris consacrée à Tintoret, au musée Jacques Marandré.
0: C'est qui Tintoret ? En une phrase.
4: Alors Tintoret, pardon, excusez-moi, oui, j'ai l'impression que ce sont nos amis. C'est quand on vit avec la peinture.
0: Mais oui.
4: Grand artiste vénitien, difficile à qualifier parce que son travail est entre le dessin et la couleur, avec une palette absolument extraordinaire. Beaucoup de tableaux religieux. Et là, le musée Jacques Marandré parvient à faire venir des œuvres, des tableaux qui sont conservés dans des musées internationaux, dont la Suzanne et les Vieillards qui vient de Vienne et qui est un pur chef-d'œuvre.
0: Guy, je vous écoute depuis le début de notre échange parler d'art plastique avec ferveur. Comment vous expliquez-vous votre goût justement pour l'art ?
4: Je suis tombé dedans quand j'ai dit
0: évidemment.
4: En fait, j'y connaissais rien, il n'y avait rien à la maison. Et puis, ça a été une révélation où je me suis dit, vraiment, cette manière de transcrire le réel en sculpture, en peinture, en vidéo, en photo, à quelque chose de magique. Et je me suis plongé là-dedans et depuis l'âge de 12 ans, je ne fais que ça parce que ça me porte.
0: En espérant que ça vous donne envie d'aller musarder dans les expositions cet été, le dossier complet dans le magazine Connaissance d'art numéro double à retrouver en kiosque. Merci Guy Boyer d'avoir été avec nous ce matin.
4: Merci.
0: Les jeux de société sont indémodables. Preuve en est Muriel Jordan. On leur consacre un épisode spécial ce matin. C'est tendance dans un instant. Pour l'heure, voici Texas, à un endroit de Lover, sur les ondes d'ici. 5h53, bon réveil.

0: Vous écoutez ici avant de retrouver le journal de 6h et toute l'actualité locale de votre région. C'est tendance, c'est maintenant, c'est votre rendez-vous quotidien avec vous, Muriel Jordan, qui repérez les modes de l'instant pour nous éclairer sur les phénomènes de société. Aujourd'hui, avec vous, on parle jeux de société.
1: Oui, vous les plébiscitez, vous les adorez, les jeux de société. Hein. Ils représentent le partage, le sourire, le kiff d'avoir su garder une âme d'enfant. Bon, chez moi, ils représentent aussi la mauvaise foi. Mes enfants détestent perdre et ça part vite en crise de larmes et en accusation de triche. Mais c'est ça aussi qu'on aime. Pas étonnant que le marché du jeu de société explose. 624 millions d'euros de chiffre d'affaires en 2025. C'est 624 millions de plus que notre salaire mensuel. Ah, voilà un jeu auquel vous pourriez peut-être jouer avant la présidentielle de 2027. C'est ce jeu créé par Souvenez-vous, les inconnus.
2: Ça y est, je suis président. Ah. Et non, je te suicide dans un parking.
3: Oh. Tiens, fausse facture, voilà pour toi.
2: Joker, immunité parlementaire.
4: J'aurai ta peau, tous les coups bas sont permis.
2: Papa, c'est pas grave si je te dis que je suis socialiste alors que j'étais au Front National au premier tour.
3: Au contraire, ça t'aide à gagner.
1: C'est moi ou rien n'a changé? Bref, en France, nous sommes 87% à jouer à des jeux de société d'après une étude menée par l'Union des éditeurs de jeux et le marché a bien évolué depuis le Cluedo, Monopoly ou la Bonne Paye.
0: Oui, parce qu'en France, Muriel, on semble adorer les jeux d'ambiance.
1: Oui, et j'ai mené ma petite enquête. J'ai appelé Damien Desnoux, gérant de la boutique de jeux Sortilège à Nantes et membre du jury de l'As d'Or à Cannes en février dernier. C'est l'équivalent de la Palme d'Or à Cannes, mais pour le jeu de société.
5: Nous, en boutique, il y a tout le temps eu des clients qui étaient venus pour des jeux à deux. Le jeu à deux, ça restait quelque chose qui était assez classique et recherché pour les personnes en couple principalement ou en coloc ou entre amis. Et c'est vrai qu'en ce moment, nous, ce qu'on voit le plus comme demande en magasin, c'est plus des jeux d'ambiance, c'est-à-dire des jeux qu'on va ramener en soirée pour s'amuser avec ses potes. Maintenant, c'est ok d'offrir un jeu de société quand on est invité quelque part. Comme avant, on pouvait amener une bouteille de vin, un bouquet de fleurs.
1: Et Damien, c'est quoi vos jeux préférés en ce moment ?
5: Mon jeu préféré en ce moment, c'est un jeu qui est tombé en rupture, mais qui est très bien, qui s'appelle Cozy Stickerville, qui est un jeu, en fait, un petit peu ce qu'on appelle nous narratif, donc qui raconte une histoire. On va prendre la place de quelqu'un qui est exilé dans la Creuse, dans la localisation française, ils ont mis ça dans la Creuse, c'est-à-dire qu'on démarre sur un terrain vague, une forêt, avec un petit lac, et on va devoir faire des choix pour faire évoluer sa vie, son personnage, en collant des petits stickers selon qu'on a décidé de construire un observatoire ou qu'on a plutôt décidé de planter des arbres avec des baies ou qu'on a observé des animaux.
1: Bref, les jeux de société à deux, c'est tendance et... Oh mince, mes enfants ont encore perdu Monopoly. Bon, je vous laisse avant qu'ils s'entretuent.
0: Mais revenez demain, Muriel Jordan, à ici.fr en attendant pour retrouver toute la collection des ces tendances. C'était un plaisir de passer ce début de journée en votre compagnie. Cyril, à 6h30, on vous retrouve pour le 90 secondes.
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0: Et puis en attendant, on va vous souhaiter de profiter au maximum de cette nouvelle journée d'été. À demain, ici dès 5h.
7: Allez, bonne journée. Une journée d'été, mais notre danse de la pluie, Emma, marche très très bien.
8: Hey,
7: on a un petit peu de bruit ce matin sur la Bretagne, ça c'est à remarquer, à noter, hein, puisque ce n'est pas arrivé depuis des semaines et des semaines, ce qui annonce quelques gouttes en plus, vous le verrez, surtout dans le nord de la région aujourd'hui. Mais le soleil se montrera avec quand même jusqu'à 26 degrés. Vous êtes sur la page Facebook ici, Brésil, pour vos messages météo, pour vos mots doux. Bienvenue à tous, aujourd'hui mardi 18 août.
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7: Bonne fête aux Hélène aujourd'hui. L'info Emma Dewey, il est 6h. Dans l'actualité, Emma, un accident tragique hier à Port-Louis, tout près de Lorient.
10: Une voiture est tombée dans le port de Plaisance au niveau de la pointe. À l'intérieur du véhicule, une famille, deux femmes de 58 et 78 ans sont mortes. Le jeune homme de 25 ans, lui, a réussi à s'extraire de la voiture. À l'origine de ce drame, une mauvaise manœuvre, explique Cyril Aubert. Le premier adjoint à la mairie de Port-Louis était sur les lieux du drame.
11: Une voiture est tombée dans le port, a priori une fausse manœuvre. De la conductrice qui malheureusement a fait par erreur tomber sa voiture dans le port avec deux passagers. La personne aurait fait une marche avant, une marche arrière et la voiture a percuté un panneau de signalisation qui aurait pu la retenir, mais ce panneau-là de toute façon n'a pas suffi et la voiture est tombée dans le port. Est tombée en plus le toit vers l'eau. Qui est visiblement très complexe pour ensuite sortir, puisque après la voiture s'enfonce et donc la difficulté, c'est encore plus difficile de pouvoir s'extraire de la voiture. C'est tragique et c'est la première fois que je vois ce type d'accident dans le port. C'est quelque chose d'assez, c'est extrêmement surprenant. C'est un phénomène extrêmement rare.
10: Et une enquête de gendarmerie devra faire toute la lumière sur cet accident.
7: Une belle nouvelle,
10: oui,
7: Emma.
10: C'est ce qu'écrit la commune de Bourbriac dans les Côtes-d'Armor sur ses réseaux sociaux. La résidente de l'EHPAD de 81 ans, disparue pendant 3 jours, a finalement été retrouvée hier grâce au flair du chien pisteur qui a permis de resserrer les recherches. Une dernière battue dans ce secteur a permis de mettre la main sur Hélène le 8 août. Elle avait quitté sa maison de retraite vendredi sans son téléphone. Au large de Belle-Île-en-Mer, c'est le corps d'un jeune touriste qui a été retrouvé hier. Il était parti pêcher vers les aiguilles de Port-Coton et n'avait plus donné signe de vie depuis dimanche après-midi. Sa famille avait donc alerté les secours, d'importants moyens mobilisés dans les airs et en mer. Le corps du jeune homme a finalement été retrouvé après plusieurs vols de l'hélicoptère Dragon. Le Brestois Kevin Lamour, numéro 3 de la FIFA, quitte ses fonctions. Le Finistérien, directeur des opérations, avait critiqué tout haut il y a 2 semaines Gianni Infantino et son projet d'ouvrir la fédé de foot à des investisseurs privés. Hier soir, le porte-parole de l'instance a confirmé, je cite, que la relation de travail entre la FIFA et Kevin Lamour avait pris fin et qu'il le remerciait pour ses 2 années de service.
7: Il est 6h03, il manque tellement d'eau en ce moment que le Cap Sizun va mettre en service un nouveau forage.
10: Oui, tout le département du Finistère, on le rappelle, comme les Côtes d'Armor et une partie du Morbihan d'ailleurs, ont atteint le niveau maximal de sécheresse. Certaines rivières sont à sec, la pluie n'est toujours pas tombée, la pression des touristes augmente les tensions en eau. Alors les 4 communes du Nord Cap-Sizun, face au manque d'eau, vont mettre en service un nouveau forage. Goulien, Clédin, Bezec, Poulan-sur-Mer viennent d'obtenir de l'État l'autorisation d'utiliser un nouveau forage. Et les travaux à Poulan-sur-Mer ont commencé hier et Léo Rosé y était.
8: La mini-pelle creuse une tranchée qui part du forage principal déjà existant sur un terrain à Lézave, commune de Poulan, pour rejoindre un second forage au fond de ce champ, 250 mètres plus loin.
12: On peut espérer autour de 150-200 mètres cubes par jour, ce qui est toujours ça.
8: Henri Guardon, le maire de Goulien, est président du syndicat mixte des eaux du Nord Cap-Sizun, propriétaire du terrain.
12: Ça peut suffire à peut-être à passer lorsqu'on est en équilibre instable au niveau de la fourniture en eau.
8: Mais les ouvriers sont ralentis pour creuser la tranchée tellement la terre est dure.
12: C'est la SOR, l'entreprise qui fait les travaux pour mettre en place la canalisation, la pompe. Et nous espérons qu'après la phase de pompage et d'analyse, cette eau puisse être utilisée d'ici une vingtaine de jours.
8: Ce projet de nouveau captage, ce sera le 3e du Nord Cap-Sizun, lancé il y a plusieurs années, s'accélère avec cette sécheresse exceptionnelle.
12: Pour l'instant, l'administration nous a donné l'accord, sous réserve évidemment des analyses qui seront faites. Nous avons demandé quand la situation était tendue, parce que vous savez très bien que s'il n'était pas tendu, on n'aurait pas eu l'autorisation. C'est tendu depuis la canicule du mois de juillet, et depuis ça s'est encore aggravé ces jours-ci. On est un peu sur le fil du rasoir.
8: Dans cet été où, selon lui, la fréquentation touristique atteint des records dans le Cap-Sizun.
10: Les touristes et habitants vont devoir attendre une semaine environ avant la mise en service de ce nouveau forage. Les températures ont baissé, vous le sentez, depuis quelques jours, mais la végétation reste très sèche. Le risque d'incendie est donc toujours aussi important. Les préfets du Morbihan et du Finistère maintiennent donc les restrictions dans les bois. Il est impossible de faire du bivouac dans les forêts et landes finistériennes. C'est vrai aussi dans le Morbihan. Il faut être en revanche à plus de 200 mètres des lisières de forêt. Pareil pour les feux de camp et de cuisson, sauf s'il s'agit d'appareils à gaz sécurisés, des maisons et des hôtels. Pour les travaux agricoles et forestiers qui peuvent provoquer des étincelles et donc un embrasement, dans le Finistère, ils sont autorisés seulement s'il y a une réserve d'eau ou des extincteurs à proximité. Dans le Morbihan, c'est seulement s'ils sont effectués le matin.
7: Ici Brézizel, il est 6h05. D'un garage de Crozon au rayon des magasins Décathlon.
10: C'est la superbe histoire qu'on vous raconte ce matin sur Ici Brézizel, celle du Deep Foil, une planche pour faire de la nage sous-marine. Et elle a été imaginée par un couple de jeunes architectes navals installés à Crozon. Ils ont fait les premiers prototypes dans leur garage, les ont testés sur les plages de la Presqu'île. Et après seulement 1 an de production, cette planche est très demandée, vendue plus de 1000 objets, distribués dans 7 magasins Décathlon. en Bretagne et dans le sud de la France. Emilia Perdigon, la co-créatrice de cette planche, nous raconte cette fois l'aventure.
13: L'idée, elle est venue un jour où on se baladait autour d'un lac de montagne, puisque je suis originaire des Alpes. Ce lac a plusieurs villages engloutis et on s'est dit, oh, ça pourrait être sympa si on arrivait à voler dans les rues du village. Et en fait, on est architecte naval tous les deux, donc on n'était pas du tout là-dedans, mais on a fait quelques calculs et on s'est dit, mais en fait, on peut faire quelque chose. Du coup, on a travaillé sur un petit sous-marin au départ, mais c'était long, complexe, coûteux. Et en fait, on s'est dit, mais c'est dommage, pourquoi on simplifierait pas? Et donc, on a viré la coque, le moteur, les hélices, on a gardé que les ailes et on a commencé à essayer de plonger.
14: Et tout ça, c'est pensé et c'est construit ici, on peut le dire.
13: Ah oui, oui, complètement. On a fait des premiers essais, on a découpé des plaques de plexiglas, on a essayé de plonger, après on a acheté une imprimante 3D, donc dans notre garage, on a fait plein de prototypes, tout fait ici, on a même démarré la commercialisation ici, donc les gens venaient à notre garage pour acheter des deep foils. C'était purement local, et dans l'esprit, on cherche de toute façon à rester au plus proche pour tout ce qu'on fait.
10: Emilia Perdigon au micro de Thomas Pinaroli. Et ce n'est pas fini, le couple a d'autres idées de produits à concevoir. On y revient en longueur dans le reportage de la rédaction et d'ores et déjà sur ici.fr avec des photos. Est-ce que la pluie tant attendue va bientôt tomber? Ce
7: oui.
10: N'est pas déjà le cas.
7: En tous les cas, des nuages ce matin sur l'Orient, doux, nuageux, 20 degrés, nous dit Valérie sur la page Facebook ici Brésil. On a eu quelques bruines dans le sud Cornouailles ce matin. Donc la danse de la pluie, ça marche, hein, il faut se le dire. Et ça va marcher un peu mieux encore dans l'après-midi, puisque si on a du soleil qui fait de larges apparitions sur le Morbihan et le sud Finistère, les éclaircies sont plus timides, hein, dans les Côtes d'Armor, le nord Finistère, avec quelques averses possibles. Donc dans l'après-midi sur le Trégor, le Goëlo, les Côte de la Manche, sur le Léon donc. Et puis en soirée, plus au sud, vers le pays de Brest, les Monts d'Arrée et cette nuit dans le sud Finistère. Voilà, quelques gouttes, c'est pas encore des vraies pluies. Le vent faible d'ouest à sud-ouest aujourd'hui a fait baisser un peu les températures, hein, par rapport au dernier jour. On aura 26 degrés maxi à Quimperlé ou à Tours, 25 degrés à Carhaix dans le Finistère toujours, dans le Trégor Finistère, et un 24 comme à Concarneau. À Pinmar, il fera 23 degrés comme dans les Monts d'Arrée. Vous aurez 22 degrés à Brest et 21 à Lanvéoc en presqu'île de Crozon. Pour les Côtes d'Armor, 25 degrés à Plaisigny, mais dans le Trégor, il fera Kermaria-Sulard, 23 degrés, Trégor plutôt côtier. Et enfin, dans le Morbihan, 23 degrés à Riantec, près de Lorient, et 26 à Séglien. Pour demain, mercredi, des averses sont possibles jusqu'en milieu d'après-midi, hein, voire jusqu'en soirée sur les hauteurs, donc un peu plus humide. Et cette fois-ci, le thermomètre ne va pas dépasser, comme les jours prochains, les 22-23 degrés. Un petit peu de soleil pour jeudi. Risque d'orage pour vendredi, samedi. Du soleil et quelques averses. Voilà pour dimanche. On a enfin quelques pluies, même si elles sont légères. Bonne fête aux Hélènes, mardi 18 août.
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7: Le lever du soleil à Brest tout à l'heure à 7h15. C'est quasiment dans une heure. Vous en profitez jusqu'à 21h24.

0: Francis Cabrel, encore et encore, il est 6h13.
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0: 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Et Madoué, reportage dans quelques instants à 6h20 avec une invention qui se retrouve dans les plus grands magasins de sport aujourd'hui.
3: Oui, invention au départ qui a commencé dans un garage à Crozon. C'est un couple qui a lancé l'idée d'une planche qui s'appelle donc le deep foil pour faire de la neige sous-marine, et aujourd'hui s'est développé dans plusieurs décathlons, 7 décathlons et même dans le sud de la France.
0: Dans 6 minutes, de Crozon à Décathlon.
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0: Histoire, anecdote, archive autour d'objets. Ça peut être la trousse de toilette, le sac de vacances, comme hier, le maillot de bain. Dans ma valise, qu'est-ce qu'on met, Perrine Clément?
1: Dans ma valise, il y a...
5: Tu vois? Un élastique là, des poches là et là, et je l'ai cousu moi-même.
6: Wow, et dis donc, ah, c'est vrai que c'est pratique.
1: Un poncho de bain.
6: Par contre, si tu me fais un poncho, tu me laisseras choisir le tissu, parce que là, le tien, ça me gratte.
7: Le poncho de plage, de bain, de surf, que l'on utilise à la sortie de l'eau. Sa forme s'inspire du poncho traditionnel d'Amérique du Sud. Le poncho de bain est un vêtement ample que l'on enfile et retire très facilement. Il possède deux grandes manches, une capuche pour sécher les cheveux et une poche ventrale façon kangourou pour y garder ses mains au chaud. Le poncho, c'est un 3 en 1. C'est à la fois une cabine, une serviette et une veste.
8: Nous n'avons rien à faire, rien que d'être heureux.
7: Comme il est large et qu'il couvre presque tout le corps, on peut se changer facilement et à l'abri des regards. C'est aussi une serviette, puisque son tissu éponge absorbe l'eau et nous aide à nous sécher rapidement. Et pour finir, c'est aussi une veste. Au moment de nous rhabiller, il nous tient chaud et nous protège du vent. Alors oui,

0: Les tâches aussi, il y a des gouttes d'eau.
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2: Merci Perrine Clément, entourée des comédiens de la compagnie brestoise Impro Infini, une série réalisée par Stéphane Crochet. Tiens, vous savez que l'entreprise Alès Brest propose des ponchos de bain, non, vous saviez pas? Voilà, avec un puce pour vous protéger de la pluie qui arrive en Bretagne.

0: Michael Jackson, Black or White. Il est 6h20, reportage. Vous allez peut-être découvrir un nouveau sport et surtout retrouver leur objet dans les rayons de Décathlon.
1: Oui, c'est un deep foil, une planche pour faire de la nage sous-marine qui a été créée de toutes pièces par un couple de jeunes architectes dans leur garage à Crozon. Ils y ont fait les premiers prototypes avec une imprimante 3D, on testait sur les plages de la côte. Et après seulement un an de production, ce petit objet est déjà très demandé. Le reportage de Thomas Pinaroli.
2: Elle a passé le cap des 1000 ventes en juin, bien aidée par la distribution dans 7 magasins Décathlon, principalement en Bretagne mais aussi dans le Sud. Les clients sont donc séduits par ce concept que nous explique Paul-François, l'un des deux créateurs.
3: C'est complètement inspiré du fonctionnement des mammifères marins, des baleines, dauphins, orques et autres, qui utilisent leur nageoire pectorale pour gérer leur profondeur. Et on a vraiment recopié ce phénomène. On a vraiment un peu fait l'humain augmenter, mais version mammifère marin.
2: Une forme de nageoire qui fait 90 cm de long, 30 de large et qui pèse 1 kg. L'idée est partie d'une balade autour d'un lac dans les Alpes avec des villages engloutis et l'envie de se balader dans les rues sous l'eau. Le couple fait donc des essais, découpe, fabrique et teste. Ici, raconte Emilia Perdigon.
4: Si on n'avait pas été à Crozon, on n'aurait pas pu le faire. Si on n'avait pas été en Bretagne, on n'aurait pas pu le faire non plus. Il y a une partie de l'année dernière qu'on a passée dans l'eau, en fait. Tout le temps. Et alors là, on a l'image un peu dorée de l'eau transparente de Crozon, etc. Mais quand on plonge au mois de février, au mois de mars,

0: c'est pas tout à fait pareil.
1: Puis suivent très vite les premières ventes.
0: On avait vraiment que des gens qui nous disaient, mais en fait, vous avez inventé l'objet dont j'ai toujours rêvé. C'est absolument génial. Ou les gens qui faisaient des sessions d'essai avec des clubs qui nous disaient, bah, j'ai essayé, c'est parfait, j'achète.
2: On a un apnéiste qui s'entraîne pour les championnats du monde, qui l'a emmené à 50 mètres, qu'on est très content qu'il utilise comme ça.
1: Les deux architectes créent alors leur entreprise, Néréis Océan, avec deux autres salariés. Ils vont prochainement emménager dans des bureaux, toujours à Crozon. La production a, elle, été confiée à une usine en Vendée pour les modèles en plastique et à un atelier à la Trinité-sur-Mer pour ceux en bois. Les journées sont très remplies, mais ce n'est pas fini.
0: On s'est toujours dit que si on avait un projet, on ne ferait pas juste un produit et puis on s'arrêterait là. On a plein d'idées. En fait, on a un carnet d'idées. Donc le Deepfoil, c'est une des idées qu'on a eues. Et l'idée, c'est de poursuivre les développements, donc de développer de nouveaux produits ou d'accessoires autour du Deepfoil, également de s'étendre à l'international.
1: Le Deepfoil qui a déjà été expédié dans les Outre-mer et même jusqu'au Japon et en Australie.
3: Et ce modèle en plastique, s'il vous intéresse, est vendu à 95 euros pour le modèle en plastique, donc, et 245 euros pour celui en bois. On vous invite à découvrir donc ce Deepfoil en images sur le site ici.fr Brésisel.
4: Allez, on essayera ça en mer à Landéda où il fait 16 degrés, nous dit Thierry, qui vous souhaite une belle journée. Le ciel est nuageux sur la page Facebook ici Brésisel. Bonjour, pardon, merci. Nouveau titre pour Céline Dion dans la playlist ici Brésisel. Excellent réveil à 6h23.

0: De rien. Céline Dion, 6h26. L'horoscope arrive avec Catherine Viguier. Vous serez emballés, les scorpions, aujourd'hui.
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0: Hélène, écoute bien l'horoscope. C'est ta fête aujourd'hui et c'est le moment de faire le tour des 12 signes. Bonjour Catherine Viguier. Alors le climat astral évolue, hein ?
4: En effet, je vous explique pour chaque signe. Bélier, votre journée est marquée par une histoire d'argent, positive, négative, selon votre situation.
5: Taureau, tout se passe à deux et ce n'est pas une mince affaire, alors que souhaitez-vous ?
4: Gémeaux, du désordre au quotidien où vous pourriez avoir un petit bobo, mais vous allez assurer.
5: Cancer, votre journée sera belle même si vos amours vous perturbent, à moins que cela soit l'un de vos enfants.
4: Lion, ce mardi exige de votre part de la vigilance. Si vous avez un rôle à jouer, soyez juste.
5: Vierge, le mieux sera d'être en partance, en vrai ou dans votre esprit. Les joies proviennent d'un dépaysement.
4: Balance, de belles perspectives côté trésorerie, vous aimerez dépenser pour fêter, pour réjouir vos proches.
5: Scorpion, vous serez emballé, excité par un événement à venir, mais gare aux excès d'autorité.
4: Sagittaire, vous avez besoin d'un regard bienveillant sur vous, de quelqu'un qui vous comprenne.
5: Capricorne, ne vous faites pas de mal si l'on ne vous suit pas toujours, d'autres personnes arrivent sur votre route.
4: Verseau, une injustice en famille ou liée à un être cher vous fait réagir. Essayez de prendre du recul.
5: Poisson, vous allez souffler au moins durant 2 jours. Profitez de l'évasion à votre portée.
4: Et pour nous tous, sous le soleil, on se soigne, on ne s'abandonne pas.
0: Bon mardi Catherine Viguier, un grand merci pour l'horoscope.
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0: Quelle solution alors que la sécheresse est extrêmement présente partout en Finistère, sur l'ensemble de la Bretagne aussi, bien évidemment. On a eu des autorisations pour forer en Cap-Sizun, particulièrement touché en Sud Finistère. On le verra dans le reportage en langue bretonne avec Léo Rosé. Ce sera dans 2 minutes, juste après le 90 secondes, un point sur l'info, Cyril Ardo-Redon. Encore des départements en vigilance aujourd'hui ?
6: Plus aucun département n'est ce matin en vigilance orange canicule. Certains départements comme le Var sont restés près de 3 semaines en alerte. En revanche, sur le front des incendies, les Bouches-du-Rhône sont en rouge. 8 départements du Sud ainsi que l'Essonne et la Seine-et-Marne sont en orange pour un risque élevé. Hier, justement, le Premier ministre a annoncé des mesures pour reconstruire la Gironde, les Landes et le Var après les gigantesques incendies. Des aides aux collectivités, des exonérations de cotisations sociales ou une accélération des permis de construire. Cela va coûter jusqu'à 100 millions d'euros. L'allocation de rentrée scolaire est versée dès ce matin à 3 millions de familles, jusqu'à 466 euros, une somme sous condition de ressources, en fonction aussi de l'âge de l'enfant. Gérald Darmanin renonce à se présenter à l'élection présidentielle. Il l'a annoncé hier. L'actuel garde des Sceaux ne veut pas rajouter de la division dans son propre camp, dit-il. Il apporte son soutien au maire du Havre et ancien Premier ministre Édouard Philippe. Un jeune de 19 ans tué par balle ce week-end à Montpellier, le parquet l'a indiqué hier. Il a été victime de coups de feu échangés à la sortie d'une discothèque. Selon les premiers éléments, il est victime d'une balle perdue et n'était pas visé par les tirs. Et puis c'est la première fois qu'une Française sort dans l'espace. L'astronaute Sophie Anneau participe à une sortie extravéhiculaire cet après-midi pour réparer une antenne de la Station Spatiale Internationale. L'opération doit durer plus de 6 heures et c'est à lire sur ici.fr.
0: Ça va flotter pour Sophie. Merci Cyril. Reportage en breton. Ce matin, on va dans le Cap Sizun, Sud Finistère, où un nouveau site de captage d'eau est en cours d'installation pour faire face à la sécheresse. 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
0: Merci Brasse d'Or, Léo Rosé. Dans le journal de 7h, Emma Dewey, la haine des touristes parisiens prend de l'ampleur en Bretagne.
9: Oui, à Pont-Marc et Plobanalec-Lescounil, des tags touristes go home, comprenez touristes rentrez chez vous, des voitures immatriculées en Ile-de-France ont même été rayées avec ce mot Paris go dehors, vous entendrez l'indignation du maire à 7h. Et puis, au Guilvinec, hier soir, un homme victime d'un coup de couteau, il était en train de se disputer avec sa conjointe quand son voisin l'a violemment blessé. La météo qui peut être, je l'espère au moins, plus réjouissante que cette actualité un petit peu anxiogène, avec des températures qui vont peut-être un petit peu grimper cet après-midi. Moi, j'ai eu très froid ce matin.
0: Oui, un peu moins qu'hier, en tous les cas. Mais Lukashen Azou, mitimant par Hasselnei, Brodardou. Puis un peu de pluie légère, nous dit Nadi, partiellement nuageux, à Châteauneuf-du-Fou. Voilà, ça fait longtemps qu'on n'avait pas cette petite bruine, qui est aussi dans le sud Finistère. On aura de belles éclaircies, surtout dans le Morbihan, le sud Finistère, un peu moins dans les Côtes d'Armor et le nord Finistère, qui vont connaître justement des averses dans la journée. Petites averses entre les éclaircies, notamment sur le Goëlo, le Trégor, mais aussi sur le Léon. Voilà pour la tendance de l'après-midi. Les éclaircies seront un petit peu plus larges ensuite pour ce nord Finistère. Puis des pluies pourront arriver dans la soirée aussi dans le pays de Bresse, les Monts d'Arrée, et en fin de nuit sur le sud Finistère. Demain, un peu plus humide, vous le verrez, en Bretagne. Les maxis, vous aurez 20 degrés à Lanvéoc en presqu'île de Crozon, 22 à Audierne ou à Brest, 23 à Pamard et à Morlaix, 24 degrés à Concarneau, il fera 25 degrés à Carré, jusqu'à 26 à Tours, sud Finistère. Pour le Morbihan, comptez 23 à Riantec aujourd'hui, 26 à Séglia, 23 à Kermaria-Sulard dans le Trégor, costa-armoricain, et 25 à Plaisidy. Voilà pour la tendance. Et puis à partir de demain, les températures vont pas dépasser les 22-23 avec éclaircies et averses annoncées. Bon mardi à tous.
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0: 3 minutes de soleil en moins. Aujourd'hui, vous en profitez jusqu'à 21h24. Ce soleil se lève à la pointe bretonne dans 3 quarts d'heure. Excellent réveil.

0: Le groupe Téléphone, on a eu la grande chance d'avoir Jean-Louis Aubert hein, au Festival des Vieilles Charrues, c'était au mois de juillet à Carré, 6h41.
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0: Paludou Mousterline, liant maître Stériou à Garmour, le lien entre les rivières et la mer, c'est peut-être eh bien sur le marais de Mousterlin. C'est l'un des reportages tout au long de l'été, on a fait des reportages en langue bretonne sur le chemin de l'eau et comment est-ce que eh bien on préserve l'eau en Bretagne. C'est l'un des reportages en breton que vous pouvez réécouter. Pour vous abonner à tous les articles, les reportages qu'on fait en breton, il y a une newsletter tout simplement qui s'appelle Agnevé. Vous laissez votre mail sur la page ici.fr Brice Zizel et chaque samedi matin, vous recevez l'ensemble des sujets qu'on a traités en langue bretonne. Dans quelques instants, l'heure du bain. On va se poser une question très intéressante. La mer, elle appartient à qui ? Louise Lampierre répond avec les scientifiques d'Océanopolis. Et puis on vous livrera quelques idées de sorties, notamment dans les landes de Locarne, avec les bruits de la nuit, mais aussi au cœur d'un escape game absolument géant en ville de Quimperlé. Allez, c'est l'heure du bain avec Louise.
3: Elle est à qui, la mer ?
4: La mer n'est à personne. En revanche, pour ce qui se trouve au fond de l'océan, c'est une autre histoire.
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4: La mer bouge. Elle monte, descend, part en voyage, puis revient. Il est donc impossible de contrôler toutes ces gouttes d'eau. La Manche, par exemple, qui longe la Bretagne et la Normandie, n'appartient ni aux Français, ni aux Anglais. C'est ce qu'on appelle les choses communes. Ça veut dire qu'elle n'est pas à toi, pas à moi, mais un peu à tout le monde. Par contre, ce qui se trouve sous la mer, ou même les ressources qui se trouvent sous le sable, ça appartient à l'État. On appelle ça le prolongement naturel immergé d'un territoire. Immergé, parce que c'est sous l'eau. C'est un petit peu comme si ta maison, c'était un pays, la France. Et ton jardin, c'est la mer. La Manche. Mais il y a des haies autour de ton jardin pour le délimiter. En mer, c'est pareil. Sauf que c'est un très grand jardin qui va jusque 22 km au large. Dans ces 22 km, c'est la loi française qui s'applique. Si l'État dit « on ne pêche pas », personne ne pêche. Et après ces 22 km, il y a la zone économique exclusive. Là encore, c'est la France qui décide si on pêche ou pas. Si on creuse ou pas. Mais elle a obligation de respecter la liberté de navigation des bateaux, peu importe leur nationalité. Et cette zone va jusqu'à 370 km des côtes.
3: Et après, c'est l'Amérique ?
4: Non, après, il y a encore de l'eau, du sable, des ressources, mais ça s'appelle la haute mer. Et les fonds marins appartiennent au patrimoine commun de l'humanité. Reprenons ton jardin. Il est entouré de haies. En mer, c'est la zone économique exclusive. Et derrière les haies, il y a les routes. Les routes sont un peu à ta rue, un peu à ton village, un peu à ton département et un peu à tout le monde, finalement. Pour la haute mer, c'est pareil. C'est à personne et à tout le monde.
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0: C'était compliqué, c'est un peu plus clair. Hein. Merci Louise Lampierre pour ses explications avec les scientifiques d'Océanopolis Act à Brest. Louise, on va se retrouver demain pour parler du mystère des icebergs, des grands glaçons presque invisibles.
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0: Qu'est-ce qu'on vous disait ? La mer, c'est à tout le monde, mais le coin pas lourde, c'est privé. Voilà, c'est chacun son coin. Merci en tous les cas. Docteur, tiens, Pierre Fabin, vous êtes là, notre vétérinaire, on va parler de la santé des animaux. On dit souvent que les chats, les chiens apportent des câlins, une vraie présence. Mais saviez-vous que nos animaux nous soignent littéralement ? Et oui, avoir un animal de compagnie serait excellent pour le cœur, pour le moral, pour l'immunité. Mais pourquoi, Pierre ?
7: Alors, ce n'est pas juste une impression de bien-être, c'est prouvé scientifiquement. Vivre avec un animal prolonge l'espérance de vie. On a des études de cardiologie très sérieuses qui ont montré que le simple fait de caresser un chien ou un chat pendant 10 minutes déclenche une réaction chimique immédiate dans votre corps. C'est mécanique, votre taux de cortisol, l'hormone du stress, diminue et votre cerveau libère de l'ocytocine, l'hormone de l'apaisement. Résultat, votre tension artérielle baisse et votre rythme cardiaque ralentit. Et en plus, pour les propriétaires de chiens, il y a l'effet coach sportif. Avoir un chien, c'est l'obligation de marcher 30 minutes par jour, qu'il pleuve ou qu'il vente.
0: C'est vrai qu'on court moins avec un chat. Enfin bon, on voit bien l'effet en tous les cas sur le physique, hein, docteur. Aujourd'hui, on parle beaucoup de santé mentale, de dépression, de solitude. Est-ce que l'animal a un vrai pouvoir là-dessus ?
7: Eh oui, c'est bien plus qu'une distraction. Votre animal, c'est un antidépresseur naturel puissant. D'abord, l'animal, c'est un lubrifiant social. Promener un chien, c'est briser l'isolement. Dans la rue, on parle plus facilement à quelqu'un qui a un chien. Pour les personnes âgées seules, c'est souvent le seul lien avec l'extérieur. Et ensuite, pour les propriétaires de chats, il y a la ronron-thérapie. Ce n'est pas une blague, le ronronnement du chat émet des fréquences basses. Et les kinésithérapeutes savent que ces fréquences favorisent la cicatrisation des tissus et l'apaisement nerveux. Avoir un chat qui ronronne sur les genoux, c'est comme une séance de relaxation profonde qui agit directement sur notre cerveau.
0: Et pour les enfants, Pierre Fabin, les parents ont souvent peur des microbes, des poils, des allergies. Est-ce qu'un animal, c'est un risque pour la santé des petits ?
7: C'est tout l'inverse. On a longtemps cru qu'il fallait élever les enfants dans une bulle stérile. Grosse erreur. Des études finlandaises ont montré que les enfants qui grandissent avec un chien ou un chat, dès la naissance, ont 30% moins d'infections parce que l'animal ramène de la biodiversité. Un peu de terre, des bactéries non pathogènes. Ça va entraîner le système immunitaire de votre bébé à faire la différence entre les vrais dangers et les fausses alertes. Résultat, ces enfants développent moins d'allergies et moins d'asthme en grandissant. Donc, ne soyez pas obsédé par l'hygiène absolue, un coup de langue de chien sur la main ou quelques poils de chat dans un lit, c'est en réalité un excellent vaccin naturel pour l'avenir de nos enfants.
0: Ah, les animaux, les chats, les chiens, bon pour notre santé. Merci de ces explications. Pierre Fabin.
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0: Ils viennent de Bretagne, d'Irlande, de Niort. Ils forment le Celtic Social Club. Ils sont évidemment dans la playlist bretonne. Ici Bray Zizel. Suffer for you, 6h48.

Formidable prestation du Celtic Social Club, hein, il y a quelques jours au festival des Filets Bleus à Concarneau pour un concert gratuit en plus. 6h51. Les 3 plus ici, Brésisel, c'est tous les matins, des infos pratiques locales utiles et sympas. Quand l'obscurité efface doucement les couleurs du paysage, un monde mystérieux se réveille. Alors face aux incendies, les Landes de Locarn dans les Côtes d'Armor sont fermées au public en ce moment. Mais l'animation Les Bruits de la Nuit a été maintenue sur les bords de l'étang du Roquelet, c'est la Trémargat, toujours dans les Côtes d'Armor. Le rendez-vous est donné sur le parking de la base nautique à 20h demain soir pour arpenter le paysage, la nuit, justement ressentir cette fraîcheur au parfum de rêverie. C'est une sortie animée par une association qui s'appelle Cicindel. Vous pouvez réserver vite, hein, 02 96 36 66 11. Il y a aussi un mail cicindel22@orange.fr. Découvrir des ruelles maintenant que même les pigeons ne connaissent pas. Voilà une déambulation insolite à Quimper qui vous permet de suivre les chemins de traverse. Des anecdotes croustillantes, des ruelles, des venelles, des passages dérobés au programme. Chemin de traverse qui vous emmènera bien évidemment rue Treuse. En breton, c'est la rue de traverse qui à une époque eh bien, était beaucoup plus longue. Elle passait entre la rue Quéréon, vous savez la rue piétonne très commerçante du centre-ville de Quimper, et la rue des Gentilshommes. Alors chemin de traverse, c'est à midi ce mardi, mais aussi le 25 août, hein, mardi prochain. C'est gratuit sur réservation auprès de la Maison du Patrimoine à Quimper. Le grand alchimiste, la voyante, le barde est là, l'éleveuse de dragons également, au cœur d'un escape game géant avec une potion magique en fin de jeu. Une dizaine de commerces de Quimperlé en Sud-Finistère est partenaire de la Quête Fantastique. C'est ce samedi. Alors c'est un jeu non chronométré, inspiré des jeux de rôle. Vous jouez de 2 à 3 heures, entre amis ou en famille, et vous allez partir grâce à deux animateurs qui vous accueillent place Isole. Il y a 3 départs toute la journée, eh bien à la recherche du secret de l'alchimiste. Le but du jeu, eh bien, c'est sauver le village d'un mystérieux danger en résolvant les différentes énigmes collectées sur les vitrines des commerces de Quimperlé. Une histoire dont vous êtes le héros, et à la fin, il faudra une potion magique pour sauver le village. Toutes les infos sur le site internet laquêtefantastique.fr. Jean-Jacques Goldman, la vie par procuration.

0: 6h57 avec Jean-Jacques Goldman. Tiens, on a retrouvé le quatrième des To Be Free. Éclairage dans quelques instants.
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0: L'autoportrait décalé d'un breton, d'une bretonne tous les matins, c'est ça, les petits bonheurs au micro de Laurent Limantour avec des extraits musicaux et de séries. Aujourd'hui, qui est là? Bonjour.
4: Salut Bray Zizel.
5: C'est qui ce garçon?
4: Alors je m'appelle Hervé et moi j'ai 36 ans et je suis commercial dans la nourriture.
6: Au cas où vous ayez un creux dans l'après-midi.
7: Oui, ou une fissure à colmater dans un muret.
4: Et je suis dans les petits bonheurs.
8: La bonne humeur, c'est le début du bonheur.
9: Et vous sortez d'où?
4: Alors moi je suis de Fouesnant.
10: Et c'est comment?
4: Après avoir vécu 15 ans à Rennes, je l'aperçois bien, belle, accessible.
11: Bah c'est la mer, c'est le, ouais, c'est le bonheur quoi, franchement.
12: Ça y est, nous y sommes. L'important c'était d'arriver à la mer.
13: On va aller faire un tour.
4: Mon coin préféré, moi j'aime bien les balades à Concarneau.
12: À Concarneau?
8: Mais pourquoi, eh? Pourquoi?
4: Pourquoi j'adore Concarneau? Parce que c'est hyper canon.
14: Canon en plus, vraiment.
4: C'est une ville qui me tient à cœur de par mon passé. La ville close, et moi, c'est un endroit que j'adore sur tous les plans. Architectural, même le centre-ville de Concarneau, tout. J'adore chaque centimètre carré de cette ville, quoi. J'aime beaucoup aller me balader là-bas.
15: Toujours à jacter avec les copines, jamais à la maison.
13: Il était bon, ce premier baiser.
4: Mon premier flirt, c'était quand j'étais en sixième. C'était à Quimper, à Saint-Jean-Baptiste.
16: Par le signe de la Sainte Croix de notre Seigneur Jésus-Christ.
4: Et à Saint-Jean-Baptiste, il y avait un petit bois à côté. C'était dans un bois, en sixième.
17: J'aimerais bien savoir ce qui t'a pris d'aller te balader tout seul dans les bois pour nous tourmenter.
13: J'étais pas tout seul, hein.
18: Un méga tube.
4: Alors, mon souvenir d'enfance in a web, c'est un CD des To Be Free.
19: Les quoi? Les To Be Free. Très bon groupe des années 90. Genre les Beatles. Sauf qu'ils sont trois. Enfin, ils étaient trois. To Be
3: Free. Tu te souviens, Philippe?
18: On est vraiment touchés.
17: Ah, pardon. Oh là là, pardon. Oh là là. On peut plus rigoler. To Be
7: Free. Non, mais qu'est-ce que c'est que ce cirque? Et c'est quoi ces posters au mur, là?
4: Bien sûr que je me revois. J'avais ça dans ma chambre, j'achetais tous les magazines, je connaissais tous les paroles par cœur.
18: Mais t'es un énorme malade? Tu réalises ce que tu me balances là?
2: Non mais j'hallucine, t'es... Mais je fais quoi moi maintenant avec ça, espèce de taré? Hein?
4: Allez, salut, Brésisé.
0: Salut Hervé. Voilà, on a retrouvé le quatrième To Be Free. Tout rentre dans l'ordre. Il est 7h15 secondes.
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0: L'actualité de ce mardi 18 août avec Emma Doué. Parigo dehors ou encore touriste gaume.
15: Mais comprenez, touriste rentrez chez vous. Voilà ce qui a été tagué sur les murs à Pinmar, écrit sur une des trois voitures rayées à Plobanalec-Lesconil. Une joggeuse aussi soupçonnée, je cite, de ne pas être d'ici, a été verbalement agressée. Après ces actes malveillants, le maire de Plobanalec-Lesconil, Loïc Le Fur, dit son indignation à notre micro.
6: On ne peut pas parler des gens comme ça, même si effectivement il y a du tourisme, un gros tourisme chez nous, que je comprends l'exaspération de beaucoup de personnes, mais on ne peut pas s'attaquer à du matériel comme ça, c'est absolument pas possible. Il faut respecter, on a une belle région, et il faut qu'on reste comme on est et qu'on continue à accueillir les gens, et d'autant que les personnes, je le dis, hein, les personnes qui ont eu leur voiture dégradée, ce sont des enfants de Lesconil, parce que ce sont des personnes qui sont en résidence secondaire, et comme beaucoup, ils sont partis travailler en région parisienne ou ailleurs, et que bah là, en fait, c'est à eux qu'on s'en prend. Ce sont des gens qui ont des parents depuis plusieurs générations sur la commune. Moi, mon père est parti à Paris, et j'aurais vraiment pas aimé qu'on lui fasse ce qui a été fait à ces personnes.
15: Le maire de Pinmar a lui aussi exprimé sur les réseaux sociaux sa sidération et a indiqué que le tag « Touriste go home » sera rapidement effacé. Qu'en pensent les habitants? Reportage en longueur dans l'info d'ici, c'est à 7h30. Dans les rues de Saint-Brieuc, dans les Côtes d'Armor, ce sont là les sorties de bars alcoolisées qui perturbent les habitants. Depuis le début du mois, la municipalité briochine a décidé d'étendre le périmètre, Joanne Moison, où il est interdit de consommer de l'alcool sur la voie publique.
9: Oui, interdiction de boire de l'alcool sur la voie publique de 9h à 23h. C'est le cas notamment place de la Cité, près du campus universitaire Mazier. Dans la supérette, la nouvelle est plutôt bien accueillie par Stéphanie, l'une des employées qui voit régulièrement des clients ivres dans le magasin.
10: Quand ils ont bu, ils reviennent ici et ils sont complètement torchés, souvent mal polis, violents même des fois. C'est sûr que ça nous enlèverait une épine du pied.
20: Je pense que ça peut aider, ouais.
9: C'est Juliette, une collègue de Stéphanie.
20: Ça pourrait améliorer la sécurité du quartier, comment les gens se sentent quand ils viennent ici. C'est quand même assez régulier qu'il y ait des personnes qui consomment aux alentours du magasin.
9: Le précédent maire de Saint-Brieuc, de gauche, Hervé Guillard, avait déjà pris un arrêté interdisant la consommation d'alcool en ville. Son successeur d'hiver droite, Victor Bonneau, a donc décidé d'étendre le périmètre en raison de la recrudescence de comportements générateurs de nuisances, précise son adjoint à la sécurité, Adil Bouclata.
21: Il y a effectivement des mains courantes qui ont été relevées par la police municipale, des doléances des riverains et des commerçants, et des témoignages. Et nous-mêmes, hein, nous sommes sur le terrain. L'idée, ce n'est pas d'empêcher les gens de vivre ensemble, partager un espace public. C'est plutôt les regroupements avec de la consommation d'alcool qui, effectivement, vont entraîner des nuisances et des incivilités.
9: La ville de Saint-Brieuc prépare aussi un plan de prévention contre les consommations d'alcool.
15: Le reportage de Joanne Moison à Saint-Brieuc.
0: Il est 7h03, un homme victime d'un coup de couteau. Guilvinec, hier soir, un peu avant 19h dans le Finistère.
15: C'est une dispute entre un couple dans un logement et des violences intrafamiliales, nous confie la gendarmerie qui lance les hostilités. Alerté par ces bruits, un voisin s'interpose et assène un coup de couteau au conjoint. Ce dernier a été héliporté à l'hôpital par le Dragon 29. Son pronostic vital n'est pas engagé. C'est une information à lire sur le site ici.fr. Brésisel. Rarissime, une voiture est tombée dans l'eau à Port-Louis, tout près de Lorient. Et cet accident a provoqué la mort de deux femmes de 58 et 78 ans. Le jeune homme de 25 ans, lui, a réussi à s'extraire du véhicule, a été pris en charge par les secours, légèrement blessé. Selon les premiers éléments de l'enquête qui devront être confirmés par la gendarmerie, la conductrice a effectué une marche avant au lieu d'une marche arrière. La voiture est tombée dans le port de Plaisance sur le toit. Le Brestois Kevin Lamour, numéro 3 de la FIFA, quitte ses fonctions. Le Finistérien, directeur des opérations, avait critiqué il y a deux semaines Gianni Infantino et son projet d'ouvrir la Fédé de foot à des investisseurs privés. Hier soir, le porte-parole de l'instance a confirmé que la relation de travail entre la FIFA et Kevin Lamour a pris fin et qu'il le remerciait pour ses deux années de service.
0: Les restrictions de bivouac, de feu de camp et de cuisson sont maintenues dans le Morbihan, le Finistère.
15: Oui, le risque de feu de forêt est toujours important. À Saint-Just, au sud de Rennes, 90 pompiers étaient toujours sur place hier après-midi pour éviter toute reprise de feu. Des soldats du feu marqués par l'épreuve du feu, traumatisés par ce qu'ils ont vu aussi dans le sud-ouest. Pour ceux qui sont venus en renfort au Porche, par exemple, certains ont demandé une aide psychologique. Ils peuvent en bénéficier en caserne ou alors via une ligne téléphonique. Alain Cornillon est médecin-chef du 10-35.
22: Au sein du service de santé, on a comme dans pratiquement tous les départements une équipe de psychologues qui sont formés à ce qu'on appelle la victimologie, c'est-à-dire à s'occuper des personnes ayant eu un traumatisme psychologique. Donc on a une astreinte de psychologues. Il y a une augmentation des demandes puisque c'est pas très ancien, on va dire, que démarche de faire de la prévention telle que c'est fait actuellement. L'année dernière, il y a eu quasiment 400 personnes qui ont parlé avec. Et puis, alors ça peut être simplement au téléphone pour dire non, tout va bien, j'ai pas besoin. Mais effectivement, il y a près d'une centaine de personnes qui ont été prises en charge. Il y a 10 ans, c'était peut-être 10 prises en charge et 100 qui parlaient au téléphone. Donc il y a effectivement une augmentation de ce versant.
15: Alain Cornillon, médecin-chef du 10-35, le service départemental d'incendie et de secours d'Ille-et-Vilaine.
0: Il est 7h06, le retour à l'école, c'est dans deux semaines.
15: Et l'allocation de rentrée scolaire est versée aujourd'hui. Près de 3 millions de foyers modestes vont bénéficier de cette aide qui va de 426 à 466 euros par enfant selon leur âge. Et Louise Buyens, des montants très légèrement plus élevés que l'an dernier.
1: entre 3 et 4 euros de plus, ça fait un peu moins de 1% d'augmentation, alors que le prix des fournitures scolaires a augmenté de 2% cette année, selon l'UFC Que Choisir. Dans le détail, vous recevrez 426 euros pour un enfant de 6 à 10 ans, 450 euros de 11 à 14 ans et le maximum 466 euros pour les 15-18 ans. L'aide est versée directement sur les comptes en banque, sauf pour les enfants âgés de 16 à 18 ans. Là, il faut déclarer à la CAF qu'ils sont toujours scolarisés ou en apprentissage à la rentrée pour bénéficier de cette aide. Et puis, c'est moins connu, mais si vos revenus dépassent légèrement le plafond de ressources, vous pouvez quand même bénéficier d'une allocation différentielle dont le montant est moins élevé et dégressif jusqu'à un certain seuil. Là non plus, aucune démarche à faire. Le versement est automatique.
15: Et si votre enfant entre en CP mais qu'il n'a que 5 ans, vous y avez le droit aussi. Il faut simplement transmettre son certificat de scolarité. Dit la météo aujourd'hui, Axel.
0: Le cas Dominique nous dit ouf, avec au moins 8 F. On respire mieux. Bonne journée. Et oui, il fait 18 degrés ce matin à Concarneau.
15: C'est comme le bruit du vent.
0: Et la pluie est tombée cette nuit. Ouf. Voilà, ça fait du bien. Eh bien oui, les températures à la baisse, quelques bruines ce matin. Dans l'après-midi, ce sera essentiellement dans le Goëlo, le Léon, le Trégor, quelques averses. Alors que les éclaircies seront bien plus belles dans le Morbihan et le Sud Finistère, plus timide ailleurs. Les averses donc possibles, en soirée même dans le pays de Brest ou dans les Monts d'Arrée, et même dans la nuit dans le Sud Finistère, demain un peu plus d'humidité qu'aujourd'hui. Les maxis donc à la baisse, mais toujours agréables aujourd'hui, avec 26 degrés à Tours, dans le Sud Finistère, 25 à Carhaix au Châtelain, Quimper y fera 26, 23 à Pamard, à l'île de Saint ou à Morlaix, 22 à Brest, 21 degrés dans les Abers ou à Lanvéoc, en presqu'île de Crozon. Dans le Morbihan, on comptait 23 degrés à Riantec, près de Lorient, et 26 à Séglien, 27 degrés à Plaisidy comme à Guingamp et 23 à Kermaria-Sulard. Voilà pour cette tendance du mardi 18 août. Le coucher du soleil tout à l'heure, 21h24. Vous en profitez 3 minutes de moins qu'hier. Bonne fête aux Hélène.
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0: Daniel Balavoine, on lui rendait hommage tout récemment au Filet Bleu à Concarneau avec ses anciens musiciens, avec certains vainqueurs de Télécrochet aussi, pour rendre hommage aux grands musiciens français. C'était à Concarneau il y a quelques jours, 7h13.
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0: Mon œil dans le projecteur, on va parler des sénateurs. Il y a élection au mois de septembre. Voilà les grands rendez-vous qui vous attendent. C'est avec Gérald Roux dans Mon œil dans quelques instants. Et puis, ici ça marche, c'est toujours un regard posé sur l'économie bretonne qui fonctionne avec l'atelier Morpho, un atelier de création de bijoux situé à Pouignot, pas très loin de Morlaix. Explication avec Gaël Guéguin tout à l'heure à 7h20.
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0: Bonjour Gérald Roux, mon œil dans le projecteur dans cette dernière partie de l'été. On jette donc un regard sur ce qui nous attend d'ici la fin de l'année. Alors ce matin, les élections sénatoriales, c'est en septembre.
4: Et quelque chose me dit que vous n'y avez pas beaucoup pensé pendant ces vacances. Moi non plus d'ailleurs, faut être honnête. Il faut dire qu'elles sont mal connues ces élections-là. Elles ne sont pas faciles à comprendre et comme c'est un suffrage indirect, pour l'écrasante majorité d'entre nous, on n'aura rien à faire de spécial ce dimanche 27 septembre. Ceux qui vont voter sont une minorité, ce sont eux-mêmes des élus, quelques dizaines de milliers de personnes qu'on appelle des grands électeurs, parmi lesquels des députés, des sénateurs, des conseillers départementaux, régionaux et surtout énormément de délégués de conseils municipaux. Bref, c'est la France des territoires. Cette année, la moitié des sénateurs sera renouvelée lors de ces élections. Je ne vous parle même pas du mode de scrutin, car ce n'est pas simple non plus. Quoi qu'il en soit, cette élection, malgré son aspect obscur, sera un moment important, car la composition politique du Sénat risque de bouger. Au printemps, il y a eu des élections municipales, donc de nouveaux maires, de nouveaux conseillers municipaux, qui vont voter au sénatorial. Et comme le Rassemblement national a conquis plusieurs villes en mars dernier, il devrait obtenir plus de sénateurs en septembre, ce qui va lui permettre de peser plus fortement. À l'inverse, il est possible que le Parti socialiste, par exemple, recule. Les sénateurs ont certes moins de pouvoir que les députés, qui ont le dernier mot sur les lois. Il n'empêche, leur rôle est important dans la fabrication de la loi. Sur des sujets de société, par exemple, les sénateurs, en majorité conservateurs, peuvent résister à certains projets de loi votés par l'Assemblée, les ralentir. Ils l'ont prouvé récemment lors du débat sur la fin de vie, sur l'aide à mourir. On dit parfois que les sénateurs sont là pour tempérer les ardeurs des députés. Reste que quand plus de 80% des Français approuvent la loi sur l'aide à mourir, le Sénat, par son opposition, prend le risque de se couper de la population.
0: Mais en même temps, une élection importante est liée notamment au territoire, puisque les électeurs sont des conseillers municipaux, des gens sur notre territoire. Merci pour l'explication, Gérald Roux. Il est 7h16. That's the way.

0: Un peu de funk, ça fait pas de mal. Il est 7h20 et on rejoint à Cléder notre correspondante météo, Marie-France. Bonjour Marie-France.
1: Bonjour Axel.
0: Alors, le temps a changé, hein?
1: Un petit peu, ça s'est rafraîchi, mais bon, ça va. C'est bien quand même.
0: Combien il fait ce matin chez vous à Cléder?
1: Pour l'instant, il fait 17 degrés.
0: 17 degrés dans le Nord Finistère. Vous avez eu quelques bruines, un petit peu d'humidité ou pas?
1: Non, du tout. Non.
0: Deux, trois nuages quand même.
1: Voilà, un petit peu, mais bon, on verra.
0: Bon.
1: Alors, ils annoncent peut-être un peu de pluie dans l'après-midi, mais c'est pas certain.
0: Voilà, c'est le Léon, justement, le Nord Finistère, le Trégor, le Goëlo, avec quelques pluies possibles dans l'après-midi. Ouais. Il y aura beaucoup plus de soleil dans le Morbihan, mais vous aurez quand même 22 degrés. Tiens, ouais. Vous avez envie de nous parler de par chez vous? Qu'est-ce qu'il y a de beau à voir, à faire à Cléder en ce moment?
1: Bon, de toute façon, on peut toujours s'amuser, hein, enfin, profiter de la plage, éventuellement les plages, hein, parce qu'il n'y en a pas.
0: Ah, vous, c'est les amiettes, hein, c'est ça?
1: Oui, parfois, ou partout, ou en dehors des vêtements, enfin, il y a plusieurs.
0: Quand on veut changer justement de la plage des Amiettes, on va où, Marie-France?
1: À Crassu, éventuellement, Carvalho, au dehors des vêtements, enfin, il y a le choix. Hein,
0: ah, il y a le choix?
1: Oui, ou alors on peut aller sur d'autres communes environnantes. Hein.
0: Un jour, une plage, quoi. Hein.
1: Oui, voilà.
0: Bon, je rappelle que l'eau est à 18-19 degrés encore, donc c'est encore assez agréable. Et quand les averses sont terminées, allez, on peut encore aller se baigner. Eh bien, écoutez, Marie-France, merci beaucoup pour ce projecteur sur Cléder.
1: Merci. Et voilà, je voulais un petit remerciement au festival de vendredi dernier, qui était super à Cléder. Il s'est déroulé en extérieur, mais bon, avec une bonne ambiance et une bonne ambiance, voilà.
0: Ah bah très bien, voilà, vous avez dansé un petit peu.
1: Tenir le don du sang, en fait, alors voilà, c'est une bonne initiative, une bonne idée d'avoir prévu ça.
0: Eh bien voilà, ça a fait une heureuse et plein d'autres encore. Merci Marie-France, bonne journée à Cléder. Ouais.
1: Allez, bonne reprise à vous. À bientôt. C'est au revoir.
0: Marie-France parle de reprise. Pour nous, ça sera lundi avec de nouvelles émissions, de nouvelles chroniques sur l'antenne d'ici Brézizel dès 6h. Vous verrez, il y a plein de nouveautés. Il y a d'ailleurs Estelle Gas qui va venir nous rejoindre dès 7h le matin pour que ce plateau soit encore plus vivant autour de la table pour faire vivre l'info. Gaëlle Guéguin, bonjour. Ben voilà, c'est comme chaque matin ici, ça marche. Vous nous faites découvrir une activité économique en Bretagne. Et on va s'intéresser aux bijoux, des bijoux qui peuvent embellir le corps ou avoir une fonction réparatrice.
2: Lise Cabar est une jeune artiste, on peut le dire. Elle crée des bijoux dans l'atelier Morpho qui se trouve à Plouigneau. Bonjour Lise.
3: Bonjour.
2: Morpho.

0: Morpho, c'est pas le nom d'un papillon, c'est morpho comme morphologie.
1: Alors, c'est à la fois les deux. C'est parce qu'en fait, je transforme la matière et je m'inspire justement de la nature, etc. Donc, je trouvais que ça alliait les deux, à la fois la morphologie et à la fois le papillon qui se transforme. Je trouvais que c'était un nom chouette qui correspondait aux deux.
0: Quelle matière vous aimez travailler ?
1: Donc, je travaille principalement vraiment le métal. Je travaille autour des cuivreux, donc avec le laiton, le cuivre. Je peux travailler aussi l'argent. Et un petit peu l'aluminium, qui est un matériel souple et un petit peu moins cher aussi.
0: Puis, vous avez une partie de votre activité qui est consacrée aux bijoux, on va dire, faits pour aller avec les blessures du corps.
1: C'est ça. Alors, c'est un projet assez récent qui s'appelle Biparticularity. Et l'idée, c'était justement de donner un peu plus de sens à ces bijoux. Donc, je travaille vraiment avec... c'est un projet sur mesure adapté aux gens. Donc, je peux faire des moulages, des empreintes, des prises de mesure. Et c'est en fonction de leur spécificité. Donc, ça peut être des gens atteints, enfin, qui ont des brûlures, des cicatrices, des taches de naissance, des personnes qui sont atteintes d'alopécie. Ça peut vraiment être hyper varié.
0: Bon, alors, on a du mal à imaginer quand quelqu'un, par exemple, n'a pas de cheveux, vous pouvez faire un bijou qui peut remplacer une partie absente?
1: Oui, alors après ça dépend de la demande, mais en fait on le voit beaucoup avec des tatouages par exemple, après des maladies ou quoi que ce soit, des tatouages qui viennent réparer, et moi l'idée c'était ça un peu, soit de cacher la particularité ou alors la mettre en valeur. L'idée ça peut être, voilà, c'est une pièce qui vient un peu embellir une partie physique en fait, tout simplement.
0: On a parlé des matières que vous aimez travailler, est-ce qu'il y a des formes qui reviennent dans votre travail, des formes reconnaissables ?
1: J'aime beaucoup utiliser les formes organiques, du coup je m'inspire beaucoup de la nature. J'évite les formes très linéaires, j'aime bien tout ce qui est un peu vivant. Et après, par exemple, pour les particularités physiques, j'ai travaillé avec une grosse tache de naissance et je m'inspirais justement de ces formes que j'ai photographiées, puis dessinées, reportées sur ma matière. Et comme ça, ça faisait un rappel qui mettait en valeur justement la forme de la tache de naissance, par exemple.
0: Lise Cabart est une artiste, elle design des bijoux uniques. Pour voir son travail, c'est à Plouignot et ça s'appelle l'atelier Morpho.
2: Gaëlle Guéguin, merci. Si ça marche, les autres portraits, les autres entreprises hein, sur l'appli ici. Voilà le seul titre Okazu qui a fait un tube mondial, quasiment. Voici Zaz, je veux, 7h25.

0: Zaz, il est 7h28, la foire arrive dans une minute.
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0: En Centre-Bretagne, un camion est en panne à Kergrist-Moëlou, à l'approche de Rostrenin. La nationale 164 a été coupée à la circulation en direction de Rennes. Vous devez sortir, prendre la direction de Glomel via la départementale 87 et rejoindre Rostrenin, puis retrouver la nationale 164. Bon courage. Dans l'actualité, dans quelques instants, la haine des touristes parisiens en Bretagne.
3: Et oui, exactement. Pendant cet été, des Bretons qui n'en peuvent plus, des touristes parisiens notamment. On a pu voir des tags parigots dehors, on verra ce qu'en pensent les habitants de Parmar notamment.
0: Reportage dans deux minutes après le 90 secondes. Cyril Ardo-Redon, les mesures du gouvernement pour aider à reconstruire
4: la Gironde. Les mesures du gouvernement pour la reconstruction de la Gironde, des Landes et du Var après les gigantesques incendies. Visite en Gironde de Sébastien Lecornu, le Premier ministre. Hier, il a annoncé des aides aux collectivités, des exonérations de cotisations sociales ou encore une accélération des permis de construire. Le compte n'y est pas, juge pour sa part l'organisation des petites et moyennes entreprises, les entrepreneurs de Gironde. Sur le front des incendies ce matin, les Bouches-du-Rhône sont en rouge pour un risque très élevé. 8 départements du Sud ainsi que l'Essonne et la Seine-et-Marne sont en orange pour un risque élevé. Il n'y a en revanche plus aucun département en vigilance orange canicule. Des mesures après le piratage du fisc qui a conduit à la fuite des données de 700 000 personnes. Le Premier ministre réclame notamment l'accélération de la sécurisation des systèmes informatiques de l'État et un audit à approfondi sur les causes de l'incident. Il est suspecté de plusieurs viols sur mineurs entre 1997 et 2003 et de viols sur des majeurs jusqu'en 2015. Un ancien prêtre parisien de 81 ans mis en examen et placé sous contrôle judiciaire. Il avait déjà été interdit d'officier auprès des jeunes après des signalements au diocèse. Si vous avez ce produit dans votre frigo, détruisez-le ou ramenez-le au magasin. Un rappel conso lancé sur des burgers Carrefour au bacon, 195 grammes, vendus jusqu'au 12 août en raison d'une suspicion de contamination à la Listeria. Et puis une Française dans le vide spatial pour la toute première fois, l'astronaute Sophie Adnaud participe à une sortie cet après-midi pour réparer une antenne de la station spatiale.
0: Cyril Ardo-Redon, un grand merci, 7h31. Emma Dewey, dans l'info d'ici Brédizel, eh bien la haine des touristes parisiens dans certaines communes bretonnes atteint son paroxysme.
3: Jusqu'à voir vendredi dernier à Plobannalec-lès-Conil, 3 voitures immatriculées en région parisienne rayées avec ces mots écrits « Parigo dehors ». Avant-hier, quelques kilomètres plus loin à Parmar, un mur tagué « Touriste go home », comprenez « Touriste rentrez chez vous ». Et une joggeuse soupçonnée, je cite, de ne pas être d'ici a été verbalement agressée. À Parmar, les habitants que vous avez rencontrés, Delphine Gauthier, ne semble pas cautionner ces actes.
5: Ça sent bon l'été en cette fin d'après-midi sur le petit port de Kériti à Parmar. On fait la queue chez le glacier, une fillette klaxonne sur son vélo, d'autres flânent sur la jetée. On entend des accents italiens ou hollandais. Pendant la saison estivale, le nombre d'habitants triple et passe à 15 000, plus d'avantages que d'inconvénients pour Stéphane, peintre, comédien et résident à l'année.
6: On ne peut pas faire autrement, ce qu'il faut c'est être gentleman avec un grand sourire. Et surtout, se dire que cette période touristique ne dure pas tout le long de l'année et que ça fait de la joie partout, chez tout le monde. Après, on rentre chacun chez soi. C'est la rentrée, on paye ses impôts et on se prend une grande claque. Donc autant sourire au bon moment.
5: Derrière son comptoir de l'épicerie de famille de Kériti, Alexandre, pour lui, ces messages anti-touristes ne représentent pas le sentiment général.
7: Il y a rien à comprendre, hein, c'est juste de la bêtise. Hein. Il y a des touristes qui viennent et on est bien content de les recevoir.
5: Et ce n'est pas Brigitte, ses emplettes sous le bras et le teint hâlé des habitants de bord de mer qui dira le contraire.
8: Quand on va dans d'autres régions, on est bien content d'être accueilli. Alors quand on vient ici, pareil, hein, c'est tout le monde, hein, on a la mer, on a tout. Voilà.
5: Même si c'est vrai, reconnaît Venceslas, que les prix ont augmenté avec l'afflux des touristes. Ce Russe, marié avec une Bretonne, vient ici depuis 30 ans.
9: Ah, c'est beaucoup changé. Maintenant, ce n'est plus le vrai village. Il y a trop de monde. la commerce qui est hors de prix. Le plage n'est pas changé.
5: Et on peut encore faire mieux pour que la cohabitation se passe bien, estime David Lebert, le maire de Pinmar.
10: Je pense à mon marché le vendredi matin, c'est vrai que très régulièrement, je suis obligé d'aller faire la police parce que, oui, les voitures débordent dans tous les sens. On a, le marché est juste à côté de la zone portuaire et très régulièrement, on retrouve des voitures garées sur les zones de livraison des camions et ça empêche la bonne activité du port. Voilà, c'est des choses qu'il va falloir qu'on anticipe, qu'on retravaille dans notre territoire, revoir les mobilités à Pinmar notamment pour accueillir en toute douceur tous nos touristes.
5: Il y aura d'ailleurs sans doute une ligne de bus estivale l'année prochaine pour relier les 12 communes du Pays Bigoudin Sud, désengorger les petites routes et peut-être aussi calmer l'agacement de quelques-uns.
3: Et le maire de Pinmar, après l'agression de la joggeuse et des tags, a parlé de sa sidération et a annoncé que le tag sera effacé rapidement.
0: À la une du prochain journal, Emma, dans 25 minutes à 8h, le Cap-Cise, un manque d'eau.
3: Oui, ils vont mettre en place un nouveau forage. Ce sera effectif dans une semaine à Port-Louis, dans le Morbihan. Ce tragique accident, hier soir, une voiture est tombée dans le port de Plaisance. Deux femmes à l'intérieur du véhicule sont mortes. La conductrice a effectué une marche avant au lieu d'une marche arrière et la voiture est tombée dans l'eau sur le toit. La météo avec la pluie tant attendue qui pourrait arriver dans l'après-midi.
0: Oui, notamment dans le Léon, le Trégor, le Goëlo, un peu plus tard, peut-être dans la fin d'après-midi dans le pays de Brest et le Mont d'Arrée, en soirée sur le Sud Finistère. Demain, un peu plus humide qu'aujourd'hui. Mais on a de grandes éclaircies dans le Morbihan, le Sud Finistère aujourd'hui. Ce matin, il fait 15,8 degrés à Anvec, nous dit Valérie. Le ciel est dégagé, il était étoilé tout à l'heure. Ça y est, le soleil est levé. Il y a eu un peu de pluie cette nuit également à Anvec, en sud de Brest. Pour les maxis tout à l'heure, ils sont dans la baisse, on vous avait annoncé. Hein, maxi donc 26 degrés à Tours, dans le sud Finistère, à Séglien, dans les terres morbihanaises. Il fera 25 degrés à Plaisidy, dans les Côtes d'Armor, au sud de Guingamp. Plus frais à Lanvéoc, sur la presqu'île de Crozon, comme sur les Abers, 22 à Brest, 23 à Pinmar. À Morlaix également, il fera 24 degrés à Concarneau et 26 à Quimper. Voilà pour la tendance. Et puis ensuite, la semaine va s'établir autour de 20-23 degrés, hein, pas plus, avec éclaircies et averses. Bon mardi à tous.
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0: Bonne fête aux Hélène et Aileen aujourd'hui, le 18 août.

0: La Isla Bonita, c'était Madonna, 7h39.
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0: Où est-ce qu'on peut voir des aigles, mais aussi eh bien, des lottes, tout ça dans l'aquachaud. Et oui, c'est les grands aquariums, plus de 600 litres d'eau de mer qu'on peut trouver pour une sortie vacances en famille, hein, du côté de Audierne, en sud de Finistère. Et on sera avec Pierre Poussard, qui est le responsable de cet aquarium, spécialiste des poissons plus que des oiseaux, vous le verrez. Mais il y a les deux spectacles, hein, les deux manières aussi d'aborder notre biodiversité en Sud-Bretagne. Il sera l'invité d'ici Bray Zizel dans 4 minutes.
3: Salut Dit Axel, salut Donald.
0: Salut Dit Clément Soubégou, c'est l'heure du petit cours de breton à la recherche de la chaussette perdue ce matin. Et oui, petit cours de breton spécial famille nombreuse.
3: Avant de vous parler des abalins, eh bien je vais vous apprendre une phrase utile en breton, utile au quotidien.
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3: Plerma va louerou. Alors une phrase simple que les hommes utilisent souvent, les hommes, les adolescents aussi. Car s'il y a bien une particularité agaçante chez les hommes, c'est celle de ne jamais trouver les chaussettes. C'est pas vrai ça? Mais si, hein, vous le savez tous. Donc pour surprendre votre femme, dites-le en breton. Ça aura au moins une fois le mérite de la faire sourire au lieu de soupirer en ouvrant le tiroir à chaussettes devant vous pour vous montrer où elles sont. Plerma va louerou. On décortique. Peler. Donc plaire, peler, ça veut dire où, dans le sens interrogatif. Plerma, peler, emma. C'est Emma, c'est une des formes du verbe être. Plaire ma va louerou, mes chaussettes. Ben oui, les chaussettes, louerou. C'est à comprendre, évidemment, louerou par une paire de chaussettes. Donc encore faut-il réussir à faire les paires et ne pas les avoir perdues dans la machine à laver. Donc une petite phrase aujourd'hui pour la paix des ménages. Plaire ma va louerou.
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3: Et donc, comme promis, notre nom de famille nombreuse, Abalin, Abalan, très répandu, c'est à décomposer. En ab et alan. Ab, c'est en breton l'équivalent du mac écossais ou du o irlandais. En breton, c'est ab, une contraction de map. Armap, le fils, c'est un mot toujours utilisé aujourd'hui, fils de, donc ab, servait à montrer l'appartenance, finalement, à une sorte de clan. Car vu que l'histoire de Bretagne n'est pas enseignée à l'école, on oublie que les pays bretons sont les restes des anciens clans ou des anciennes grandes familles de nobles. Le abalin ou abalan montre donc le souvenir de cette époque très ancienne. Ab, fils de, et Aland. Alors, plusieurs hypothèses. Aland viendrait du nom de baptême. Aland, l'équivalent du Alain français. Ou alors, Aland, c'est aussi le surnom du renard. Mais en gallois, c'est aussi le surnom des jeunes cervidés en référence à la couleur de leur poil, un peu roux. Donc, ça pourrait dénommer une personne rousse. Les linguistes n'étant pas tous d'accord, on va garder le doute. Et puis comme ça, au moins, vous pourrez choisir la signification de votre nom Abalin. À demain, Kenwarhwas.
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0: Allez, on se retrouve demain pour un autre petit cours de breton. Merci Clément Soubigou, 7h42.
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0: C'est un grand pépère. Ben, il faut vous le dire comme ça, il adore la sieste, mais il est quand même capable de respirer hors de l'eau pendant un certain temps. Lui, c'est le gobie. Et on le trouve dans les flaques d'eau de mer qui restent à marée basse. Flaques reconstituées à l'aquachaud d'Audierne. L'aquachaud, c'est 600 000 litres d'eau. Oui, pas 600 comme j'ai dit il y a quelques instants, 600 000 litres des aquariums pour découvrir la biodiversité de l'océan Atlantique et des spectacles d'oiseaux en vol libre. Ça, c'est vraiment unique en Bretagne, à Audierne. Donc, Pierre Poussard, bonjour.
5: Bonjour.
0: Vous êtes le responsable de cet aquarium. Il y a des visites guidées des aquariums hein, tous les jours à Audierne.
5: Tout à fait. On a mis ça en place il y a quelques années maintenant. On s'est rendu compte qu'en fait les gens étaient friands de questions quand on passait dans les galeries de visite. Souvent les techniciens, les soigneurs qui travaillent ici, étaient interrogés par nos visiteurs. Et donc il nous a semblé logique à un moment qu'il y ait une rencontre en fait entre le soigneur et le visiteur. Donc on met ça en place le matin. Alors on peut le faire que le matin, l'été, parce que la fréquentation après l'après-midi est un peu plus importante et il est difficile d'organiser ce type d'événement. Mais tous les matins, à 11h, il y a un soigneur qui emmène les visiteurs volontaires, évidemment, pour une petite visite de 45 minutes de l'aquarium.
6: Les espèces phares que vous avez à l'Aquacho, c'est quoi, Pierre ?
5: Moi, j'aime pas trop parler d'espèces phares. Pour nous, toutes les espèces sont intéressantes. Alors évidemment, on peut parler de l'hippocampe, par exemple. L'hippocampe, les enfants l'adorent. La lotte aussi marque un petit peu les esprits. Lotte ou baudroie. Tout le monde connaît ce poisson parce que on le mange, on le voit chez le poissonnier. Mais le voir vivant dans son aquarium, c'est un peu plus rare.
6: Avec une sacrée tronche pour la lotte.
5: Voilà, c'est ce qui surprend souvent les gens, parce que c'est un poisson dont on connaît plus l'arrière du corps, la queue, puisque c'est ce qui est le plus consommé. Mais la tête est très impressionnante. C'est un poisson avec une bouche gigantesque, une dentition digne de plus grands requins. Et c'est vraiment un chasseur remarquable.
6: Un petit mot, Pierre Poussard, sur les homards. Vous récupérez notamment les femelles homards qui sont pleines au printemps. Pourquoi faire exactement ?
5: Oui, alors ça, c'est un projet qui nous tient à cœur. On travaille dessus depuis 3 ans avec différents alternants. Le principe est simple. Il existe en Bretagne une pêche aux homards. Et c'est très bien, c'est très bon à manger. Mais parfois, il y a des pêches accidentelles de femelles grainées. Alors nous, ce qu'on propose aux pêcheurs particuliers ou même à des pêcheurs professionnels pêcheraient accidentellement ces femelles, c'est de nous les ramener ici. Et nous, on a installé quelques bacs où on stocke ces femelles qui sont grainées. Et on, par un système gravitaire de l'eau, on arrive à récupérer les larves de homards après les éclosions. Une fois qu'on a récupéré les larves, nous, on rend la femelle au pêcheur ou au particulier qui l'a pêchée. Alors, pourquoi on fait ça ? Eh bien, dans la nature, les larves de homard sont d'abord, pendant une douzaine de jours, planctoniques. C'est-à-dire qu'ils vivent dans le courant et ils sont à la merci de plein de petits prédateurs. Et on estime, selon les études qui ont été faites, que seulement 0,1% des homards qui ont éclos vont pouvoir vivre les 15 premiers jours. Donc vous voyez, c'est extrêmement faible. Quand on le fait en milieu contrôlé, dans les aquariums, on arrive à monter ce pourcentage à 20%.
6: Ah oui, c'est 200 fois plus. Donc c'est un vrai travail sur la préservation de la biodiversité aussi. Alors Pierre Poussard, je rappelle, l'Aquacho, c'est ouvert tous les jours en ce moment, de 10h à 19h. Il y a évidemment la visite des aquariums le matin à 11h. Il y a un site internet aquarium.fr, on va retrouver toutes les infos. Et puis pour terminer, un petit mot sur 3 spectacles d'oiseaux. Là, c'est de la démonstration en vol libre, 3 fois dans la journée. On peut le dire, là aussi encore, c'est une démonstration pédagogique.
5: Ah, tout à fait, c'est un moment fort de la visite, c'est assez impactant. Donc le principe, on a une douzaine d'espèces d'oiseaux nous qui sont ici présents dans nos volières, et l'intérêt effectivement c'est de venir voir voler ces oiseaux ou plonger puisqu'on a des cormorans également. Donc on voit évoluer tous ces oiseaux et l'animateur, le présentateur qui est aussi soigneur, explique la biologie de ces oiseaux, comment ils vivent, comment ils chassent, et puis surtout toutes les menaces qui peuvent peser sur ces populations.
6: Voilà, une super sortie pour votre fin de vacances en fin août. C'est à Audierne, en Cap-Cisin, en Sud-Finistère, l'aquarium Aquacho. Merci Pierre Poussard d'avoir été avec nous.
5: Merci à vous.
6: Patrick Fiori, le champ est libre, 7h49. Tiens, on vous fait découvrir deux futurs champions. Lilou et Nola Borg, retenez bien leur nom dans la chronique à suivre dans quelques instants.
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1: Patrick Fiori, le chant est libre à 7h52. Retenez bien son nom. Retenez bien son nom, c'est une chronique quotidienne avec vous, Olivier Leray. Bonjour, vous mettez en lumière sur Ici Brésil les sportives, les sportifs qui compteront dans les années à venir. Deux futures championnes ce matin, deux handballeuses.
2: Lilou et Enola Borg. Oui, elles sont deux. Elles partagent donc un nom de famille, une date de naissance aussi, le 31 mai 2005, et surtout un héritage dans le handball français. Maman, c'est Myriam Borg Corfonti, championne du monde en 2003. Un an et demi après, elle donne naissance à ses jumelles, des jumelles qui viennent d'arriver à leur tour en équipe de France. On n'avait jamais vu ça et vous allez en entendre parler longtemps. Elles ont littéralement grandi sur un terrain de hand, hein, à Mios, près de Bordeaux. Quand leur maman s'entraîne, elles sont là, sur le côté, avec leur ballon. Papa aussi a joué à haut niveau, mais c'est pas pour ça qu'il pousse les filles à faire du hand. Il leur en dit, bah, faites ce que vous voulez. Ils sont pas du genre groupies non plus. D'ailleurs, quand elles deviennent championnes du monde des moins de 20 ans, ils sont pas là, hein. Ils sont en vacances et regardent ça sur leur téléphone. Inspirées, mais pas poussées, donc. Les jumelles commencent quand même le hand à Mios, dans le club de leur maman. Elles y grandissent, se forgent, se font un prénom, parce que le nom résonne déjà fort dans le milieu. Elles jouent même un match, toutes les trois, avec leur mère. Trois Borg sur le terrain. Lilou et Enola ne se ressemblent pas parfaitement. Pas le même caractère, pas le même poste, pas la même chambre en sélection, ni le même physique. Mais leurs yeux, oui. Eux, ils ne trompent pas. Et cette année, pour la première fois, elles ont regardé dans des directions différentes. Deux grands clubs rivaux. Enola est partie à Brest. Lilou est à Metz, où elle a tout simplement remporté une Ligue des Champions et été élue meilleure jeune joueuse européenne de la saison. Vivre et jouer l'une de l'autre, donc. Ça n'empêche pas leur fusion, hein. Rien n'empêche leur fusion. En mars dernier, en bleu, en sélection, Lilou, elle a marqué deux buts sur deux passes décisives d'Enola. Alors c'est un peu tôt pour vous dire si elles seront sélectionnées toutes les deux pour l'Euro en décembre prochain, mais avec un bagage handballistique et familial comme ça, on peut voyager longtemps. Et ça tombe bien, à 19 ans, elles ont le temps.

Ils prennent le temps. Voilà les deux futures championnes, Lilou et Nola Borg. Merci de nous avoir présenté, Olivia Leray. En plus, ça danse, hein, ça balance pas mal. Ça zouk pas mal, Emma, vous avez tout à fait raison. 7h54. On va retrouver notre ami Stéphane Bern, monsieur histoire d'ici Brésil, dans quelques instants, pour un voyage dans le temps. On voyage au temps des premières patates. Avant les infos de 8h.

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1: Chanson sur les copains, Titi et sa maman. C'était Renaud, il est 7h57.
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1: Bonjour Stéphane Bern, alors la frite?
4: Bonjour Axel et bonjour la Bretagne.
1: Petit voyage dans l'histoire, hein, comme chaque jour, voyage dans le temps ce matin. Et on va voyager au temps des premières patates, même si à l'époque on ne mettait pas du jus d'algue hein, pour les aider à lutter contre la sécheresse.
4: C'est l'histoire d'un homme qui a réussi à faire aimer aux Français un tubercule qu'il prenait pour un poison. En 1772, à Versailles, on se méfie encore de la pomme de terre, cette plante venue d'Amérique. On dit qu'elle donne la lèpre, qu'elle rend fou, voire qu'elle fait pousser les cheveux à l'intérieur du crâne. Pendant 2 siècles, la pomme de terre végète dans les potagers royaux. Autant dire qu'à ce stade, elle n'avait pas vraiment la patate. Mais Antoine Parmentier, prisonnier des Prussiens pendant la guerre de 7 ans, en a mangé tous les jours et s'en est très bien porté. De retour en France, ce pharmacien agronome mène l'enquête. Il pèse, analyse et prouve à l'Académie des sciences que ce tubercule est sain, nourrissant et pourrait même sauver le royaume de la disette. Mais comment convaincre un peuple méfiant? Par un petit coup de génie.
5: Nom de Zeus!
4: Il fait garder ses champs par des soldats le jour et les laisse sans surveillance la nuit. Résultat? Les curieux accourent pour voler ce légume interdit, devenu rare et donc forcément désirable. Et là, c'est carton plein, enfin, cageot plein.
6: 50 kilos de patates, je vais faire du sous-sol maintenant.
4: La ruse fonctionne. Versailles s'y met, et c'est le début du règne de la purée et du gratin dauphinois. Bref, la belle vie.
7: Quand je fais de la purée mousseline.
4: Un siècle plus tard, lors des grandes disettes de 1816 à 1817, la pomme de terre devient l'un des seuls aliments accessibles. Antoine Parmentier avait vu juste. Grâce à un peu de science et un bon coup de pub, la France a trouvé dans la terre son meilleur remède contre la disette. Patate 1, famine 0.
8: Sans patate.
4: Et accessoirement, pas mal de soirées raclette ou de hachis Parmentier. Merci
1: mardi,
4: Antoine.
1: Des ça, patates, c'est pas du gâchis. Mercredi, des patates aussi. Merci beaucoup pour ce voyage dans le temps, au temps de la pomme de terre. Stéphane Bern, il est 8h.
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1: L'actualité de ce mardi 18 août, Emma Dewey. Et il manque tellement d'eau en ce moment que le Cap Sizun va mettre en service un nouveau forage.
9: Et tout le département du Finistère, comme les Côtes d'Armor, une partie du Morbihan d'ailleurs, ont atteint le niveau maximal de sécheresse. Certaines rivières sont à sec, la pluie n'est toujours pas tombée, la pression des touristes augmente les tensions en eau. Alors les 4 communes du Nord Cap Sizun, Goulien, Clédin, Bezec, Poulain-sur-Mer, viennent obtenir de l'État l'autorisation d'utiliser un nouveau forage. Les travaux à Poulain-sur-Mer ont commencé hier, Elio Rosé y était.
10: La mini-pelle creuse une tranchée qui part du forage principal déjà existant sur un terrain à Lesaf, commune de Poulan, pour rejoindre un second forage au fond de ce champ, 250 mètres plus loin.
11: On peut espérer autour de 150-200 mètres cubes par jour, ce qui est toujours ça.
10: Henri Guardon, le maire de Goulien et président du syndicat mixte des eaux du Nord Cap Sizun, propriétaire du terrain.
11: Ça peut suffire à peut-être à passer lorsqu'on est en équilibre instable au niveau de la fourniture en eau.
10: Mais les ouvriers sont ralentis pour creuser la tranchée tellement la terre est dure.
11: C'est la SOR, l'entreprise qui fait les travaux pour mettre en place la canalisation, la pompe. Et nous espérons qu'après la phase de pompage et d'analyse, cette eau puisse être utilisée d'ici une vingtaine de jours.
10: Ce projet de nouveau captage, ce sera le troisième du Nord Cap Sizun, lancé il y a plusieurs années, s'accélère avec cette sécheresse exceptionnelle.
11: Pour l'instant, l'administration nous a donné l'accord, sous réserve évidemment des analyses qui seront faites. Nous avons demandé quand la situation était tendue, parce que vous savez très bien que s'il n'était pas tendu, on n'aurait pas eu l'autorisation. C'est tendu depuis la canicule du mois de juillet, et depuis ça s'est encore aggravé ces jours-ci. Hein, on est un peu sur le fil du rasoir.
10: Dans cet été où, selon lui, la fréquentation touristique atteint des records dans le Cap Sizun.
9: Touristes et habitants vont devoir attendre une semaine environ avant la mise en service de ce nouveau forage. Les températures ont baissé depuis quelques jours, mais la végétation reste très sèche. Le risque d'incendie est donc toujours aussi important. Les préfets du Morbihan et du Finistère maintiennent donc les restrictions dans les bois. Il est impossible de faire du bivouac dans les forêt lande finistérienne. C'est vrai aussi dans le Morbihan, mais il faut être à plus de 200 mètres des lisières de forêt. Pour les travaux agricoles et forestiers qui peuvent provoquer des étincelles et donc un embrasement dans le Finistère, ils sont autorisés seulement s'il y a une réserve d'eau ou des extincteurs à proximité. Dans le Morbihan, c'est seulement s'ils sont effectués le matin.
1: Dans l'actualité à 8h03, Emma, la FIFA licencie le Brestois Kevin Lamour.
9: C'est une information révélée par nos confrères de The Atlantic, que la direction des sports de Radio France et d'ici Brésil peuvent vous confirmer ce matin. Le Finistérien numéro 3 de l'instance, il y a deux semaines, avait dénoncé dans un communiqué cinglant le projet de Gianni Infantino. Il voulait ouvrir la Fédération Internationale de Foot à des investisseurs privés. Le licenciement du Finistérien a été hier soir entériné par le porte-parole de l'instance qui remerciait Kevin Lamour, je cite, pour ses 2 années de service. On revient en détail sur cette information dans le journal de 9h.
1: Et dans l'actualité également, un accident tragique. C'était hier à Port-Louis, dans le Morbihan, tout près de Lorient.
9: Oui, une voiture est tombée dans le port de Plaisance au niveau de la pointe. À l'intérieur du véhicule, une famille, 2 femmes de 58 et 78 ans sont mortes. Le jeune homme de 25 ans, lui, a réussi à s'extraire de la voiture. Et à l'origine de ce drame, une mauvaise manœuvre, explique Cyril Aubert. Le premier adjoint à la mairie de Port-Louis était sur les lieux du drame.
0: Une voiture est tombée dans le port, a priori une fausse manœuvre de la conductrice qui malheureusement a fait par erreur tomber sa voiture dans le port avec 2 passagers. La personne aurait peut-être a priori fait une marche avant, une marche arrière et la voiture a percuté un panneau de signalisation qui aurait pu la retenir, mais ce panneau-là de toute façon n'a pas suffi et la voiture est tombée dans le port. Est tombé en plus le toit vers l'eau, ce qui est visiblement très complexe pour ensuite sortir, puisque après la voiture s'enfonce et donc la difficulté, c'est encore plus difficile de pouvoir s'extraire de la voiture. C'est tragique et la première fois que je vois ce type d'accident dans le port, c'est extrêmement surprenant. C'est un phénomène extrêmement rare.
9: Et une enquête de la gendarmerie devra faire toute la lumière sur cet accident. Un homme poignardé au Guilvinec un peu avant 19h par son voisin. Il a entendu cet homme se disputer avec sa conjointe, des violences intrafamiliales, nous confiait la gendarmerie. Il est venu alors s'interposer et lui a asséné un coup de couteau. Il a été remis à la gendarmerie pendant que la victime a été héliportée à l'hôpital par le Dragon 29. Son pronostic vital n'est pas engagé. C'est une information à lire sur le site ici.fr. Brésil. À Bourbriac, dans les Côtes d'Armor, la résidente de l'EHPAD de 81 ans, disparue pendant 3 jours, a finalement été retrouvée hier grâce au flair du chien pisteur qui a permis de resserrer les recherches. Une dernière battue dans ce secteur a permis de mettre la main donc sur Hélène le 8 août. Une belle nouvelle, écrit la commune de Bourbriac sur ses réseaux sociaux.
1: 8h05, à Dingarage de Crozon, au rayon des magasins Décathlon.
9: C'est la superbe histoire qu'on vous raconte ce matin sur Ici Brésil, celle du Deep Foil, une planche pour faire de la nage sous-marine. Elle a été imaginée par un couple de jeunes architectes navals installés à Crozon. Ils ont fait les premiers prototypes dans leur garage, les ont testés sur les plages de la Presqu'île. Et après seulement 1 an de production, cette planche est très demandée. Ils en ont déjà vendu plus de 1000. L'objet est distribué dans 7 magasins Décathlon en Bretagne et dans le sud de la France. Emilia Perdigon, la co-créatrice, nous raconte cette folle aventure.
8: L'idée, elle est venue un jour où on se baladait autour d'un lac de montagne, puisque je suis originaire des Alpes. Ce lac a plusieurs villages engloutis. Et on s'est dit, ça pourrait être sympa si on arrivait à voler dans les rues du village. Et en fait, on est architectes navals tous les deux, donc on n'était pas du tout là-dedans, mais on a fait quelques calculs et on s'est dit, mais en fait, on peut faire quelque chose. Du coup, on a travaillé sur un petit sous-marin au départ, mais c'était long, complexe, coûteux. Et en fait, on s'est dit, mais c'est dommage, pourquoi on simplifierait pas? Et donc, on a viré la coque, le moteur, les hélices, on a gardé que les ailes et on a commencé à essayer de plonger.
12: Et tout ça, c'est pensé et c'est construit ici, on peut le dire.
8: Ah oui, complètement. On a fait des premiers essais, on a découpé des plaques de plexiglas, on a essayé de plonger, après on a acheté une imprimante 3D, donc dans notre garage, on a fait plein de prototypes, tout fait ici, on a même démarré la commercialisation ici, donc les gens venaient à notre garage pour acheter des deep foils. C'était purement local Et dans l'esprit, on cherche de toute façon à rester au plus proche pour tout ce qu'on fait.
9: Emilia Perdigon au micro de Thomas Pinaroli. Ce n'est pas fini, le couple a d'autres idées de produits à concevoir. On y revient en longueur dans le reportage de la rédaction et d'ores et déjà sur ici.fr avec des photos. Il faudra se servir d'une planche à voile et d'un foil à Brest pour le début aujourd'hui du championnat de France jeune windsurf. Ce soir, ce sera la cérémonie officielle et le défilé des ligues avant le dur. Demain, première course à 13h. 8h07 sur ici Brésil, avec la sécheresse toujours présente sur notre département Finistère Côte d'Armor Morbihan en Bretagne.
1: Et un ciel plus nuageux ce matin, c'est le cas à Sker avec 17 degrés, nous dit Lily. Il n'y a pas de vent, elle vous souhaite une bonne journée en préparation aussi de la griffette. Nous sommes partenaires, nous y serons dimanche la matinée pour vous faire vivre cette rencontre entre les agriculteurs et les consommateurs, avec également des activités motorisées, un marché de producteurs, les animaux de la ferme qui seront là et des concerts comme Kervegans ou encore Ritsa. C'est à Sker dimanche. Les pluies sont possibles cet après-midi, notamment dans le nord, plutôt le Goëlo, le Trégor, les côtes de la Manche, donc en Léon, dans le Finistère. En soirée, on aura peut-être quelques gouttes dans le pays de Brest et dans les monts d'Arrée. Et puis un peu plus tard, en fin de nuit, pour le sud Finistère. Demain, d'ailleurs, la journée sera un peu plus humide, même si on a quelques éclaircies, notamment en fin d'après-midi. Les températures aujourd'hui, vous aurez 21 degrés à Lanvéoc, en presqu'île de Crozon, 22 à Brest ou à Landerneau, 23 à Pamard et à Morlaix, 24 à Concarneau et dans le Trégor finistérien. Vous aurez jusqu'à 26 à Quimper ou à Tours. Pour les Côtes d'Armor, comptez 25 à Plaisigny et 23 à Kermaria-Sullar, 23 à Riantec dans le Morbihan et 26 à Séglien. Voilà, les maxis ne vont pas dépasser les 23 degrés à partir de demain. De la fraîcheur qui fait du bien, on attend un peu plus de pluie quand même. Allez.
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1: 8h09, excellent réveil ce mardi. Le soleil est levé à la Pointe-Bretonne depuis une heure.

0: Un homme extraordinaire. Les Innocents, 8h13.
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0: Je vous rappelle qu'un camion est en panne sur un rond-point à Kergrist-Mouëlou. On est tout près de Rostronin, sur la voie du Centre-Bretagne, la Nationale 164, qui a été coupée à la circulation dans le sens carré vers Rennes. Vous devez sortir, suivre la déviation vers Glomel et reprendre ensuite la Nationale 164. Voilà, les secours et les équipes d'intervention sont sur place pour sécuriser et évacuer le véhicule. On va parler d'un festival qui n'aura pas lieu. Ils sont fous ces Bretons, c'est aussi ça, parler des trucs un peu bizarres. Mais on avait envie de parler d'un collectif qui œuvre tout au long de l'année pour changer la donne et pour trouver des alternatives à notre empreinte carbone, à toujours plus de pression humaine sur le paysage. Ce festival avait l'intention d'inviter les festivaliers à vélo. Et en plus, il devait pédaler pour faire de la musique. Explication avec Ewen Le Goff qui sera avec nous depuis Plogoff dans le Cap-Cisin. Dans l'Ils s'en fout, c'est breton, ce sera dans 5 minutes. Mais avant cela, c'est le jeu de la carte postale bretonne. Vous retrouvez la commune du jour et vous gagnez votre passe à l'orangerie de l'Aniron. C'est à Quimper pour 4 personnes. En ce moment, il y a des journées spéciales avec le grand tournoi de l'Aniron, cascade équestre, spectacle de chevalerie. Vous êtes plongé dans le Moyen-Âge, au XVIe siècle. C'est à 11h. Puis vous pouvez vous balader entre les jardins historiques, le parc aquatique, le trampo forest et assister ensuite, l'après-midi, si vous le souhaitez, au spectacle de corsaires et de légendes de mer. Voilà, le pass pour 4 personnes pour passer toute l'après-midi, même fin de matinée, vous pouvez pique-niquer sur place, à l'orangerie de l'Aniron à Quimper si vous trouvez la commune du jour. C'est parti, 02 98 53 65 deux fois. Bonjour Catherine, la commune est marquée sur un tiers de sa frontière par une rivière. Un fleuve côtier, on va le dire comme ça, puisqu'il est connu sur 2 départements bretons et se jette dans l'Atlantique. Un pont remarquable de pierre ici, de l'époque gallo-romaine, amène à la commune voisine. Et puis d'ailleurs, la voie romaine qui vient de Vorgium, Carré, passe aussi par notre commune. Alors côté patrimoine, on est gâtés, pays des manoirs, des moulins, la commune possède aussi 4 chapelles en plus de l'église. Alors, l'une d'entre elles attend sa charpente et son toit. Elle a été restaurée pour les murs. Il y a une abside assez particulière qui n'est pas ronde mais avec 3 pans. Et elle est consacrée à un saint qui ne quitte jamais son chien et qui montre son genou. Étonnant, non? Et près d'une autre chapelle de la commune, privée celle-là, on déposait à une époque des œufs dans la fontaine le jour du pardon, le 14 juillet. Kenavo Catherine? Où sommes-nous ce matin? 02 98 53 65 65 sur le bord d'un fleuve côtier avec cette chapelle dédiée à un saint qui ne sort jamais sans son chien.
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0: ça. Sur l'un d'entre eux, on lui demande 35 euros et son numéro de carte bleue. Là, Solange me dit, je me suis arrêtée. Pourquoi? Qu'est-ce qui l'a alertée? Eh bien, le site ne lui a même pas demandé ni sa carte d'identité, ni son justificatif de domicile. Deux documents que vous devez fournir, c'est obligatoire.
1: Alors, est-ce que c'est payant de faire refaire son permis de conduire?
0: Alors, ça dépend. Si vous l'avez déchiré comme Solange, c'est gratuit. Pareil d'ailleurs, si vous voulez tout simplement remplacer votre vieux permis en carton rose, un peu décrépit, que vous voulez la version new look plastifiée, c'est tout à fait possible. Et c'est gratuit à condition de fournir l'ancien. Par contre, c'est payant si vous l'avez égaré ou qu'on vous l'a volé. Et là, le prix, c'est 25 euros. C'est le prix du timbre fiscal. Pour la démarche, vous n'allez pas sur permisfrance.fr ou je ne sais quoi. Il y a un seul site, c'est le site de l'ANTS, l'agence des titres sécurisés, ants.gouv.fr. Et puis le timbre fiscal, s'il en faut un, vous pourrez l'acheter en même temps à la fin de la démarche, c'est prévu.
1: Merci de ces conseils pour le permis de conduire. Aude Razo, ici, évidemment, on essaie de répondre à vos questions, vos inquiétudes sur les arnaques et les fake news. C'est la première fois que le guitariste de Manchester, installé depuis très très longtemps, presqu'île de Crozon, Robin Foster, joue avec Dennis Prigent. Velen tourtant dismantrette dans la playlist de Bretonne, ici Brésisel, à 8h20.

0: Mafar démantelé, Valentourtan, Dismant, traite Denis Prigent avec pour la première fois à ses côtés Robin Foster. Un festival où l'on vient à vélo, où l'on pédale pour entendre de la musique. Il devait accueillir 1400 personnes samedi et dimanche prochain à Plogoff en Cap-Cisan, Sud-Finistère. C'est un festival peut-être le plus débranché du Finistère, avec une thématique phare, la mobilité en zone rurale. Mais la troisième édition du festival Plogoff à la ferme de Pénéar, entourée de landes, a été annulée. Eh bien, ça ne nous empêche pas d'en parler quand même, au contraire, avec notre invité Ewen Le Goff. Bonjour Ewen.
1: Oui, bonjour.

0: membre du collectif Autonomia qui organise Plug-Off. Parler d'un festival annulé, ils sont fous ces plug-offistes.
1: Ben oui, c'est vrai que c'était une décision difficile à prendre pour nous. Et en fait, on s'est dit qu'on allait justement rebondir là-dessus et communiquer sur le fait qu'on avait annulé le festival à cause de tout ce qui se passe en ce moment dû à la sécheresse.
0: Voilà, vous ne vouliez pas apporter une pression humaine supplémentaire sur le paysage, hein.
1: Voilà, exactement. Donc le festival se trouve dans une ferme qui héberge 40 chèvres. Et donc c'est une chèvrerie. Et c'est vrai que les parkings, parce qu'on y vient à vélo, mais également à voiture, les parkings, c'est des champs qui sont des pâtures pour les chèvres. Et après, tout le site du festival, c'est également des champs où pâturent les chèvres. Et donc là, au vu de la sécheresse, tout est brûlé et on voulait pas... faire venir 1500 personnes dessus pour empirer encore le paysage.
0: Vous vouliez quand même être avec nous ce matin. Votre festival propose des solutions alternatives. J'ai parlé du vélo pour faire de la musique. On parle beaucoup de mobilité en zone rurale. Le Cap Sizun est loin des grandes villes. Quelles sont les idées défendues par le collectif tout au long de l'année, Ewen?
1: Eh ben c'est ça, nous là c'est la troisième édition. Donc la première édition on avait fait la thématique, c'était autour de l'énergie. L'avant-dernière c'était l'alimentation et là on était du coup sur les transports. Donc à chaque fois on aborde ces sujets-là pour essayer de trouver des solutions alternatives. Donc l'énergie c'est à travers l'autonomie énergétique, donc déjà réduire ses consommations, être le plus sobre possible et après utiliser par exemple des panneaux solaires pour l'électricité. On avait mis en place des rocket stoves, c'est des poêles rocket. En fait, c'est un barbecue de compète où ça optimise la combustion du bois. On faisait des crêpes là-dessus avec des biliques.
0: C'est hyper simple à construire et c'est sans électricité, hein, c'est ça?
1: Voilà, exactement. C'est vraiment, on peut les faire avec de la récup. Bon, faut savoir un peu souder, mais pas besoin de grands talents de soudeur. Et donc ça, c'est un bon moyen alternatif au gaz. Et ensuite, au niveau de l'alimentation, on était en partenariat avec différentes associations comme Terre de Liens, le CIVAM, Paysans de Nature, qui justement essaient d'apporter des solutions plus locales et plus respectueuses de l'environnement, justement pour pouvoir se nourrir sans impacter son environnement.
0: Son environnement. L'eau risque vraiment de manquer, hein, c'est le cas dans le Cap Sizun avec la sécheresse, les animaux sauvages, l'élevage aussi, vous parlez des chèvres en pâtissent. C'est quoi la première chose à laquelle il va falloir réfléchir là, même en dehors de l'été pour l'avenir à votre avis?
1: Je pense c'est retourner un peu à la sobriété, l'intérêt d'être débranché comme le festival l'est de l'électricité, ça nous force à avoir nos propres moyens et en fait de savoir d'où vient l'énergie, savoir d'où vient son eau, parce que quand on allume une prise électrique, quand on branche quelque chose à une prise électrique, on sait pas combien ça consomme, on sait pas ce que ça représente. Quand on ouvre son robinet, il y a de l'eau qui coule, mais on sait pas forcément d'où elle vient, on n'imagine pas tout ce qu'il a fallu pour la rendre potable et où elle va aller et qu'est-ce qu'il refaudra pour la rendre potable. Et donc c'est ça qu'on essaye de...
0: Sobriété et conscience hein, pour un avenir qui va être bouleversé. On le voit bien, le niveau du Goyen, la rivière du côté du Cap Sizun est bien, bien basse en cette fin d'été. Merci Ewen Le Goff. Et l'association Autonomia. On se donne rendez-vous, on l'espère, pour une autre édition de ce festival Plug-Off, débranché en tous les cas, pour accueillir les Bretons. À bientôt Ewen Le Goff, merci.
1: Merci, bonne journée, au revoir.
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0: Beaucoup d'idées pour le jeu de la carte postale ce matin avec Kerrien, notamment La Roche-Bernard, Saint-André, Guidel. Et c'est Patrick qui est avec nous à Gouarec. Bonjour Patrick.
8: Bonjour.
0: Alors, dans quelle commune sommes-nous ce matin?
8: Plounévé-Quintin.
0: Plounévé-Quintin, dans les Côtes d'Armor. Quels indices vous ont mis sur la voie?
8: Plusieurs indices, plusieurs moulins sur le Blavet.
0: Exactement, le Blavet qui se jette ensuite dans le Morbihan, fleuve côtier.
8: Voilà. Les nombreux moulins sur le cours de la rivière.
0: Exactement.
8: La chapelle qui n'a pas de toit.
0: La chapelle qui n'a pas de toit, qui est en train de restaurer. On espère pouvoir finir la chapelle.
8: Saint-Roch, oui,
0: et qui est dédiée à Saint-Roch, donc le saint qui ne sort jamais sans son chien, puisqu'on raconte qu'il le nourrissait, évidemment.
8: Voilà. Ouais, et puis le petit pont aussi, également, le petit pont romain qui est magnifique.
0: On voit que vous connaissez bien le coin. Hein.
8: Comment?
0: On voit que vous connaissez bien le coin.
8: J'ai habité à côté.
0: Voilà.
8: Et j'habite toujours pas très loin. J'habite, on va dire, en limite de Plounévé-Quintin. Gouarec, c'est juste à côté.
0: C'est juste collé, ouais.
8: Et quand on parlait de moulin, j'en profite pour me faire un petit coup de pub. Pour les journées du patrimoine, moi, je suis propriétaire d'une minoterie sur Gouarec, qui est entre Plounévé-Quintin et Gouarec, justement. Et on l'ouvre pour les journées du patrimoine.
0: Ah ben voilà, ça sera au mois de septembre. En tous les cas, c'est de bonnes réponses. Plounévé-Quintin vous permet d'aller à l'Orangerie à Lanniron à Quimper pour 4 personnes. Profitez des grands tournois équestres et des histoires de corsaires. Merci et bravo Patrick.
8: Merci à vous.
0: Allez, c'est l'heure de rejoindre Cyril Ardo-Redon pour un point sur l'allocation de rentrée scolaire. C'est 90 secondes.
9: Quelques centaines d'euros vous seront peut-être versés dès aujourd'hui. Une somme qui peut aller de 426 à 466 euros selon l'âge des enfants. Il s'agit de l'allocation de rentrée scolaire pour des familles avec un enfant âgé de 6 à 18 ans sous condition de ressources. Les mesures annoncées par le gouvernement pour reconstruire la Gironde, les Landes et le Var après les gigantesques incendies, des aides aux collectivités, des exonérations de cotisations sociales ou une accélération des permis de construire. Cela va coûter jusqu'à 100 millions d'euros. Dans ce contexte, l'Association pour la protection des animaux sauvages écrit au préfet de 44 départements pour exiger la suspension de la chasse dans les territoires gravement touchés par les flammes. Une pétition en ce sens a déjà réuni près de 450 000 signatures en ligne. Ce matin, les Bouches-du-Rhône sont en rouge pour un risque très élevé d'incendie. 8 départements du Sud, ainsi que l'Essonne et la Seine-et-Marne, sont en orange pour un risque élevé. Plus aucun département n'est en revanche en vigilance orange canicule. Gérald Darmanin renonce à se présenter à l'élection présidentielle. Il l'a annoncé hier. L'actuel garde des Sceaux ne veut pas rajouter, dit-il, de la division dans son propre camp. Il apporte son soutien au maire du Havre et ancien Premier ministre Édouard Philippe. Et puis une Française, 400 km au-dessus de nos têtes. Aujourd'hui, l'astronaute Sophie Adnaud participe à une sortie dans l'espace pour réparer une antenne de la Station Spatiale Internationale. C'est la première fois qu'une Française participe à une telle opération.
0: Merci Cyril, il est 8h31. De l'espace aux profondeurs, Emma Dewey, vous allez peut-être retrouver l'objet dont on va parler dans les rayons de Décathlon.
10: Ouais, c'est une deep foil, une planche pour faire de la nage sous-marine, créée de toutes pièces par un couple de jeunes architectes dans leur garage à Crozon. Ils ont fait les premiers prototypes avec une imprimante 3D, ont testé sur les plages de la côte. Et après seulement un an de production, ce petit objet, cette planche, est déjà très demandée, Thomas Pinaroli.
11: Elle a passé le cap des 1000 ventes en juin, bien aidé par la distribution dans 7 magasins Décathlon, principalement en Bretagne mais aussi dans le Sud. Les clients sont donc séduits par ce concept que nous explique Paul François, l'un des deux créateurs.
12: C'est complètement inspiré du fonctionnement des mammifères marins, des baleines, dauphins, orques et autres, qui utilisent leur nageoire pectorale pour gérer leur profondeur. Et on a vraiment recopié ce phénomène. On a vraiment un peu fait l'humain augmenter mais version mammifères marins.
11: Une forme de nageoire qui fait 90 cm de long, 30 de large et qui pèse 1 kg. L'idée est partie d'une balade autour d'un lac dans les Alpes avec des villages engloutis et l'envie de se balader dans les rues sous l'eau. Le couple fait donc des essais, découpe, fabrique et teste. Ici, raconte Emilia Perdigon.
13: Si on n'avait pas été à Crozon, on n'aurait pas pu le faire. Si on n'avait pas été en Bretagne, on n'aurait pas pu le faire non plus. Il y a une partie de l'année dernière qu'on a passée dans l'eau, en fait. Tout le temps. Et alors là, on a l'image un peu dorée de l'eau transparente de Crozon, etc. Mais quand on plonge au mois de février, au mois de mars, c'est pas tout à fait pareil.
11: Puis suivent très vite les premières ventes.
13: On avait vraiment que des gens qui nous disaient, mais en fait, vous avez inventé l'objet dont j'ai toujours rêvé. C'est absolument génial. Ou les gens qui faisaient des sessions d'essai avec des clubs qui nous disaient, bah, j'ai essayé, c'est parfait, j'achète.
12: On a un apnéiste qui s'entraîne pour les championnats du monde, qui l'a emmené à 50 mètres, qu'on est très content qu'il utilise comme ça.
11: Les deux architectes créent alors leur entreprise, Néréis Océan, avec deux autres salariés. Ils vont prochainement emménager dans des bureaux, toujours à Crozon. La production, à elle, était confiée à une usine en Vendée pour les modèles en plastique et à un atelier à la Trinité-sur-Mer pour ceux en bois. Les journées sont très remplies, mais ce n'est pas fini.
13: On s'est toujours dit que si on avait un projet, on ne ferait pas juste un produit et puis on s'arrêterait là. On a plein d'idées. En fait, on a un carnet d'idées. Donc le Deep Foil, c'est une des idées qu'on a eues. Et l'idée, c'est de poursuivre les développements, donc de développer de nouveaux produits ou d'accessoires autour du Deep Foil, également de s'étendre à l'international.
11: Le Deep Foil qui a déjà été expédié dans les Outre-mer et même jusqu'au Japon et en Australie.
10: Et ce modèle en plastique est vendu 95 euros, celui en bois 245 euros. La photo, l'heure, plusieurs photos sont à retrouver sur le site ici.fr. Brésisel, dans le reportage en breton ce matin, on va dans le Cap Sizun.
0: Oui, où un nouveau site de captage d'eau est en cours d'installation pour faire face à la sécheresse. On en parlait avec notre invité il y a quelques minutes avec le Plogoff Festival annulé ce week-end à cause de la sécheresse. 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
0: Un reportage ga Léo Rosé, 8h37 dans le prochain journal, l'éviction du breton Kevin Lamourema.
10: Il n'y est plus ce matin, oui, numéro 3 de la FIFA, sanction tombée hier soir après avoir dénoncé le projet de Gianni Infantino d'ouvrir les investisseurs privés à la Fédération Internationale de Foot. La météo avec du soleil aujourd'hui encore.
0: Oui, alors une image tout à fait étonnante de Michel sur la page Facebook ici Brésisel, lodé complètement à sec du côté de la nouvelle salle de spectacle à l'eau blanche, le costume parc, voilà, une photo très étonnante qui montre la sécheresse oui. De cette rivière quimperoise en amont en tous les cas.
10: Justement, on avait fait un reportage, je me permets juste de le dire, de notre reporter qui avait fait un reportage avec la Fédération de pêche du Finistère qui avait fait une opération de sauvetage des poissons parce qu'avec cette si petite quantité d'eau, il y a beaucoup de poissons, des truites et des saumons qui meurent dans l'Odet.
0: Et il fait 15 degrés à Logivy de la mer, cette fois-ci dans les Côtes d'Armor, nous dit Michel. Ciel nuageux, soleil, vent faible, voilà pour la tendance ce matin. On pourrait avoir des pluies, alors essentiellement dans le nord, hein, sur la baie de Saint-Brieuc, le Goëlo, le Trégor, le Léon également dans le Finistère. Ces pluies qui, au fil des heures de l'après-midi, pourraient toucher aussi le pays de Brest, les Monts d'Arrée et plus dans la nuit, le sud Finistère. Mais le Morbihan connaîtra de belles apparitions du soleil entre les nuages comme le sud Finistère, éclairci plus timide hein, pour les Côtes d'Armor et le nord Finistère. Pour les maxis, vous aurez 26 degrés à Tours comme à Quimper ou Quimperlé, 25 à Carhaix, il fera 24 à Concarneau, à l'Île-de-Saint 23 degrés, à Brest comme dans le Léon 22 degrés, il fera 21 degrés à Lanvéoc en presqu'île de Crozon. Dans les Côtes d'Armor, comptez Plaisidie, pas très loin de Guingamp, 25 degrés, 23 à Kermaria-Sulard et 23 degrés à Riantec dans le Morbihan, 26 à Séglien dans les Terres Morbiennes. Demain, un petit peu de vent, il fera un peu plus frais, les températures ne vont pas dépasser les 22-23 degrés. Et c'est un régime voilà, d'averse et d'éclaircie qui va s'installer en Bretagne. Bon réveil ce mardi.
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0: Pour le bain, c'est encore le pied, hein, surtout en sud Finistère, avec une température de l'eau de 18 degrés. Voilà, plus d'éclaircies donc annoncées dans le sud aujourd'hui. Florent Pagny, 8h39.

0: bienvenue chez moi, Florent Pagny, il est 8h44.
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0: Vigilance maximale, hein, vous le savez, encore pour le risque incendie. Les feux d'artifice pour les particuliers sont strictement interdits. L'usage du feu en zone boisée également. Et puis le Finistère, les Côtes d'Armor, une partie du Morbihan sont toujours en crise pour l'alerte sécheresse. On oublie le lavage de voiture. Hein. Non, c'est tendance la poussière en ce moment. Laissez faire les bégonias aussi, n'arrosez pas avant 20h. Voilà pour ce qui est de cette Bretagne qui a soif. Nous, on va parler d'une idée de sortie. On sort avec les 100 ans d'une drôle de voiture, une voiture couchette, qui est née en 1926, la PLM de Guiscriff. On sera avec Marie, on l'appelle Marie Lagarde, tout simplement. Elle sera avec nous d'ici quelques instants pour parler de cet événement qui a lieu samedi dans le Morbihan. Avant cela, les petits bonheurs, et ça y est. On a enfin retrouvé le quatrième To Be Free. C'est un autoportrait décalé. Vous allez voir ce matin au micro de Laurent Limentour. Bonjour.
3: Salut Bray Zizel.
4: C'est qui ce garçon ?
3: Alors je m'appelle Hervé et moi j'ai 36 ans et je suis commercial dans la nourriture.
5: Au cas où vous ayez un creux dans l'après-midi.
6: Oui, ou une fissure à colmater dans un muret.
3: Et je suis dans les petits bonheurs.
7: La bonne humeur, c'est le début du bonheur.
8: Et vous sortez d'où ?
3: Alors moi je suis de Fouesnant.
9: Et c'est comment ?
3: Après avoir vécu 15 ans à Rennes, je l'aperçois bien, belle, accessible. C'est la mer, c'est le bonheur quoi, franchement.
8: Ça y est, nous y sommes. L'important c'était d'arriver à la mer.
10: On va aller faire un tour.
3: Mon coin préféré, moi j'aime bien aller me balader à Concarneau.
8: À Concarneau ?
7: Mais pourquoi, pourquoi ?
3: Pourquoi j'adore Concarneau ? Parce que c'est hyper canon.
11: Canon en plus, vraiment.
3: C'est une ville qui me tient à cœur de par mon passé. La ville close, c'est un endroit que j'adore sur tous les plans. Architectural, même le centre-ville de Concarneau, tout. J'adore chaque centimètre carré de cette ville, quoi. J'aime beaucoup aller me balader là-bas.
12: Toujours à jacter avec les copines, jamais à la maison.
10: Il était bon, ce premier baiser.
3: Mon premier flirt, c'était quand j'étais en sixième. C'était à Quimper, à Saint-Jean-Baptiste.
13: Par le signe de la Sainte Croix de notre Seigneur Jésus-Christ.
3: Et à Saint-Jean-Baptiste, il y avait un petit bois à côté. C'était dans un bois, en sixième.
14: J'aimerais bien savoir ce qui t'a pris d'aller te balader tout seul dans les bois pour nous tourmenter.
10: J'étais pas tout seul, hein.
8: Un méga tube.
3: Alors, mon souvenir d'enfance in a web, c'est un CD des To Be Free.
15: Les quoi ? Les To Be Free. Très bon groupe des années 90. Genre les Beatles. Sauf qu'ils sont trois. Enfin, ils étaient trois. To Be
16: Free. Tu te souviens, Philippe ?
17: On est vraiment touchés.
16: Oh, pardon. Oh là là, pardon. Oh là là. On ne peut plus rigoler.
8: Qu'est-ce que c'est que ce cirque ? Et c'est quoi ces posters au mur, là ?
3: Bien sûr que je me revois. J'avais ça dans ma chambre, j'achetais tous les magazines, je connaissais tous les paroles par cœur.
17: Mais t'es un énorme malade ? Tu réalises ce que tu me balances, là ?
18: Non, mais j'hallucine ! Mais je fais quoi, moi, maintenant, avec ça, espèce de taré ?
3: Allez, salut, Brice.
0: À quoi Hervé voulait faire partie du groupe des To Be Free ? Bon, c'était un trio, il pouvait pas, mais c'est pas grave. Voilà, les petits bonheurs, les autres portraits se réécoutent sur l'appli ici, évidemment signé Laurent Limentour.
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0: Et demain, dans l'heure du bain, on s'intéressera au plus grand glaçon du monde avec Louise L'Empire. Charlotte Cardin, 8h47.

0: talent France Bleu, votre radio qui est devenue ici, qui a bien grandi, hein, Charlotte Cardin qui a été sacrée d'une victoire de la musique récemment, 8h50. Oh, les couloirs étroits, compartiments couchettes superposés ou côte à côte avec la blette pour les plus spacieuses d'entre elles. Les 100 ans de la voiture couchette PLM de 1926, c'est samedi à partir de 13h. Wagon noir et rouge installé dans l'ancienne gare de Guiscrive dans le Morbihan, bordé par la voie verte, hein, la numéro 7 qui relie Concarneau à Roscoff. Marianic Lemeur, Locou, bonjour.
1: Bonjour Axel, vous bonjour aux auditeurs d'ici Brézizel.
0: Chargé de mission tourisme et culture, tout le monde vous connaît d'ailleurs sur place comme Marie de la Gare. C'est vraiment une journée unique samedi, hein, sous le signe de l'histoire et de la fête. Hein.
1: Absolument, c'est un centenaire exceptionnel car notre voiture PLM, donc Paris-Lyon-Méditerranée, fabriquée dans les années 20, à 13 exemplaires, et bien aujourd'hui il n'en reste que deux dans le monde, celle qui est à Guiscrive et sa jumelle est au musée du train à Mulhouse.
0: Quand je parlais des boiseries, on a vraiment un art de l'habillement intérieur de cette voiture.
1: Absolument, on est dans les années 20 avec des marqueteries, avec de la loupe d'orme, du bois de sycomore, des bois précieux, de l'acajou, des incrustations de nacre et une magnifique salle à manger.
0: Voilà. Donc on va pouvoir samedi visiter la voiture PLM tout au long de la journée, de 13h à 23h, mais il y a plein d'éléments festifs autour. Hein.
1: Alors oui, parce que nous fêtons notre centenaire dans une ambiance des années 20, donc avec un esprit guinguette, avec différents groupes qui vont se succéder tout au long de la journée, de 13h à 23h, comme vous l'avez précisé. Notamment Bottinet Canotier, le groupe Orgami avec des orgues de Barbarie. Ensuite, nous avons le duo Obos qui a déjà eu des prestations en gare de Guiscrive et c'est très très agréable de les écouter. Voilà. Et puis par ailleurs, pour les amateurs et les férus de ferroviaire, nous avons aussi une bourse d'échange avec des petits trains miniatures à vendre, des déstockages de revues.
0: Est-ce qu'elle existe justement la PLM en miniature? Ça existe ou pas ça?
1: Non, mais nous l'avons gravé sur une pièce unique tirée à 600 exemplaires.
0: D'accord.
1: Voilà. Et accessibilité aussi au musée gratuitement, donc de 13h à 19h. Voilà, donc plein d'animations. De la restauration et bien sûr un barnum sur place. Voilà.
0: On peut même réserver l'avance, hein, pour la journée.
1: On peut réserver effectivement sur Hello Asso, voilà, ou nous envoyer tout simplement un petit mail sur l'adresse du site internet de la gare.
0: Voilà, les 100 ans de la voiture couchette, voilà. PLM à Guiscrive, hein, construite en 1926. C'est samedi.
1: Voilà. Et je peux rajouter également, Axel, que nous sommes cette année dans un double anniversaire, car la gare de Guiscrive a été inaugurée en 1896, c'est-à-dire il y a 130 ans.
0: Eh ben voilà, double anniversaire ce samedi
1: et toute l'année 2026.
0: Merci voilà. Marie d'avoir été avec nous ce matin. Kenavo.
1: Je remercie Axel, Kenavo Avchal.
0: Julien Clerc avec Hélène avant le conseil du docteur Kirzek du matin. Pensez à vos dents pour les vacances. Oui, pensez à vos dents.

0: Julien Clerc avec de nouvelles chansons qui revient le 13 novembre à Quimper à la salle de l'Eau Blanche, le Costume Park. C'est l'heure du docteur. Bonjour docteur Kierzek, un conseil d'été pour bien finir nos vacances. Quels sont les gestes essentiels pour nos dents pendant cette fin d'été ?
1: Bonjour tout le monde, c'est les vacances, le rythme ralenti, on lâche prise parfois au point d'oublier les gestes essentiels pour nos dents. Ben c'est vrai, entre deux apéros, un oubli de brossage et une petite glace où ça évite d'arriver, une rage de dents peut aussi pointer le bout de son nez. Le principal danger en fait l'été, c'est la multiplication des prises de sucre. Ben oui, les glaces, les sodas, les fruits gorgés de sucre, associés à un relâchement du brossage, les bactéries adorent ça. Il suffit souvent de quelques jours pour fragiliser l'émail et déclencher une carie. Alors pour éviter cela, trois réflexes simples. On garde le brossage deux fois par jour, matin et soir. Pas de grasse matinée dentaire, le soir avant le coucher aussi. Il est indispensable d'éliminer tous les résidus sucrés qui passeraient la nuit à attaquer les dents. Deuxième réflexe, on évite de grignoter toutes les deux heures. Grignoter du sucré évidemment. Mieux vaut prendre un fruit à un moment donné puis faire une vraie pause sans sucre. Troisième réflexe, on emporte toujours un nécessaire de poche. Une petite brosse à dents de voyage, un dentifrice fluoré, indice de protection anti-carie prouvé. Et si l'eau manque, on mâche un chewing-gum sans sucre après la pause sucrée pour stimuler la salive. Et la salive, c'est notre bouclier naturel.
0: Alors, imaginons, docteur, une douleur qui arrive comme ça un soir, un week-end, on est loin du médecin. Qu'est-ce qu'on fait ?
1: La douleur dentaire ne prévient jamais. Et en attendant de voir un dentiste, qui est quand même la meilleure solution, on peut faire quelques petites choses. On calme la douleur avec un antidouleur classique, du paracétamol, jamais d'aspirine dans la bouche. On rince doucement à l'eau tiède, salée, une cuillère à café de sel dans un verre d'eau tiède deux fois par jour. Ça va nettoyer et apaiser. Et puis, il y a une astuce de grand-mère aussi qui est parfois efficace, c'est poser un clou de girofle entier près de la dent douloureuse ou appliquer une compresse froide sur la joue en cas de gonflement. Ça va réduire l'inflammation. On évite le chaud, on évite le froid extrême, le sucré, et on mange du côté opposé. Tout ça, ça va permettre de tenir un peu et de ne pas réveiller la douleur. Et si vraiment la douleur est insupportable, si la joue enfle, si vous avez de la fièvre, c'est une urgence. En France, on peut appeler un dentiste de garde via le 15 par exemple, ou le service de garde de la mairie qui va vous donner les coordonnées. Et à l'étranger, pensez à vérifier votre carte d'assurance voyage, ça peut être utile. Certains frais peuvent être pris en charge. Allez, bon été, bonne santé, à l'écoute d'ici bien sûr.
0: Et on sourit. À demain, docteur Kierzek, il est 8h58.
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0: Bon, le clou de girofle, ça c'est fait pour les dents. Quelles sont vos solutions pour la journée, Estelle Gaz? Bonjour.
5: Bonjour Axel, bonjour à tous. Ben nous, on est un peu stressés pour la rentrée.
0: Déjà, c'est dans 15 jours, non?
5: C'est dans 15 jours, effectivement.
0: Pour les enfants.
5: Pour les enfants, parce que les adultes, eux, reprennent peut-être dans quelques
0: dans
5: jours,
0: 3
5: dans
0: 3
5: ou 4
0: c'est,
5: jours,
0: c'est
5: effectivement.
0: Très
5: ben, comment gérer son stress, finalement, face à la rentrée? Comment éviter cette charge mentale de la rentrée? Notamment, penser à inscrire ses enfants au centre aéré, inscrire ses enfants au sport, nani, nani, 10 000 choses à gérer, et en plus de ça, l'actualité aussi qui est parfois plombante. Est-ce que cet été, vous avez coupé justement vos notifications sur votre téléphone? Vous venez nous en parler, vous, au 02 98 53 65 65 ou encore par WhatsApp au même numéro. À demain, Axel.
0: À demain, avec plaisir.
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5: Bon mardi, ici Brazizel, il est 9h. À 9h, le journal est présenté par vous, Emma Dewey, bonjour.
6: Bonjour Estelle, bonjour à tous.
5: Il est breton et il s'est opposé à son patron, Gianni Infantino.
6: Le Brestois, oui, Kevin Lamour n'était plus ce matin numéro 3 de la FIFA, après avoir dénoncé publiquement le projet de Gianni Infantino d'ouvrir la Fédération Internationale de Football et les compétitions à des investisseurs privés. Communiqué cinglant il y a deux semaines, Guillaume Batin du Breton.
7: Il s'agit d'un projet d'une seule personne. Les salariés de la FIFA ont été trompés. Ils méritent mieux que le mépris et l'intimidation. Voilà un extrait des déclarations de Kevin Lamour. C'était le mois dernier à l'agence de presse américaine Associated Press. Il avait même ajouté « Si je perds mon emploi, au moins je dormirai tranquille ». La sanction est donc tombée. Gianni Infantino se sépare de son numéro 3. Mais le Français pourrait aussi être rejoint par le numéro 2 de la FIFA, le Suédois Mathias Grafström, qui a écrit aux salariés de la FIFA pour leur dire que ce projet de création d'une filiale commerciale devait être abandonné, en précisant « Les individus et les épisodes malheureux passent, mais la FIFA reste », écrit Grafström. C'est tout son premier cercle qui lâche Gianni Infantino à 7 mois, jour pour jour, de la prochaine élection pour laquelle l'Italo-Helvético-Libanais est pour l'instant le seul et unique candidat à sa succession.
6: Et le récit de cette éviction est à lire sur le site ici.fr Brésil. Un homme victime d'un coup de couteau au Guilvinec hier soir un peu avant 19h dans le Finistère. C'est une dispute entre un couple dans un logement et des violences intrafamiliales, nous confie la gendarmerie qui ont lancé les hostilités. Alerté par ces bruits, un voisin s'interpose, assène un coup de couteau au conjoint. Ce dernier, l'homme, a été héliporté à l'hôpital par le Dragon 29. Son pronostic vital n'est pas engagé. Rarissime, une voiture est tombée dans l'eau à Port-Louis, tout près de Lorient. Et cet accident a provoqué la mort de deux femmes de 58 et 78 ans. Le jeune homme de 25 ans, lui, a réussi à s'extraire du véhicule, a été pris en charge par les secours, légèrement blessé. Selon les premiers éléments qui devront être confirmés par l'enquête de gendarmerie, la conductrice a effectué une marche avant au lieu d'une marche arrière.
5: Parigo dehors ou encore touriste gomme.
6: Ouais, comprenez, touriste rentrez chez vous. Voilà ce qui a été tagué sur les murs à Pinmar ou écrit sur une des trois voitures rayées à Plobanalec, Plobanalec-Lesconil. Une joggeuse aussi soupçonnée, je cite, de ne pas être d'ici, a été verbalement agressée. Alors après ces actes malveillants, le maire de Plobanalec-Lesconil, Loïc Le Fur, dit son indignation à notre micro.
8: On ne peut pas parler des gens comme ça, même si effectivement il y a du tourisme, un gros tourisme chez nous, que je comprends l'exaspération de beaucoup de personnes, mais on ne peut pas s'attaquer à du matériel comme ça, c'est absolument pas possible. Il faut respecter, on a une belle région, et il faut qu'on reste comme on est et qu'on continue à accueillir les gens, et d'autant que les personnes, je le dis, hein, les personnes qui ont eu leur voiture dégradée, ce sont des enfants de l'Esconil, parce que ce sont des personnes qui sont en résidence secondaire, et comme beaucoup, ils sont partis travailler en région parisienne ou ailleurs, et que bah là, en fait, c'est à eux qu'on s'en prend. Ce sont des gens qui ont des parents depuis plusieurs générations sur la commune. Moi, mon père est parti à Paris, et j'aurais vraiment pas aimé qu'on lui fasse ce qui a été fait à ces personnes.
6: Et le maire de Pinmar a lui aussi exprimé sur les réseaux sociaux sa sidération et a indiqué que le tag « Touriste go home » sera rapidement effacé. Les habitants de Pinmar, que notre reporter a rencontré, semblent ne pas cautionner ces actes. Ce reportage en longueur diffusé à 7h30 est à réécouter sur le site ici.fr Brésil. Sécheresse, canicule, incendie, ce trio redoutable fait vivre à l'agriculture une crise profonde. L'alerte ce matin de la ministre de l'Agriculture chez nos confrères de France Info. L'été est marqué, je cite, par une sécheresse record et des canicules à répétition. Sécheresse que nous vivons en Bretagne. Tous les départements, une partie du Morbihan aussi placée en crise. Sécheresse, c'est le dernier niveau d'alerte. Sécheresse qui pousse 4 communes du Nord-Cap-Sizun à creuser un nouveau forage. Il sera mis en service dans une semaine. Les températures ont baissé depuis quelques jours, mais la végétation reste très sèche. Le risque d'incendie est donc toujours aussi important. Les préfets du Morbihan et du Finistère maintiennent les restrictions dans les bois. Il est impossible de faire du bivouac dans les forêts landes finistériennes. C'est vrai aussi dans le Morbihan, mais il faut être à plus de 200 mètres des lisières de forêt pour les travaux agricoles, forestiers qui peuvent provoquer des étincelles et donc un embrasement dans le Finistère. Ils sont autorisés seulement s'il y a une réserve d'eau ou des extincteurs à proximité dans le Morbihan. C'est seulement s'ils sont effectués le matin. La météo qui nous réservera peut-être quelques gouttes de pluie, des averses selon Météo France.
5: Et oui, hein, ce matin, quelques nuages avec quelques rayons de soleil. Mais effectivement, cet après-midi, c'est pas impossible qu'on voit arriver notamment quelques gouttes d'eau, quelques averses, notamment sur Brest ou encore sur les bords de la côte. 20 à 22 degrés ce matin, cet après-midi. Ça y est, il commence à faire un petit peu plus frais. 21 degrés à Crozon, 22 à Landivisiau et Morlaix, 25 à Quimper, jusqu'à 26 degrés attendus à Quimperlé ou encore Guingamp. Et puis à 9h05, on fait un petit point sur vos conditions
6: conditions de circulation, mais tout roule ce matin. Encore une fois, on sent bien les vacances scolaires en Bretagne. 02 98 53 65 65 si vous êtes témoin d'une perturbation.
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6: On poursuit la matinée ensemble. On est ensemble jusqu'à midi pour mon plus grand bonheur. C'est Jeanne Masse qui vous accompagne avec toute première fois.

0: Vanessa avec toute première fois pour vous accompagner en ce mardi matin.
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0: Vous êtes peut-être encore en vacances, eh bien profitez-en. Mais alors vous pensez peut-être aussi déjà à la rentrée. Aux 10 000 choses à faire, est-ce que vous êtes stressé par la reprise du travail? Peut-être par la reprise de l'école et finalement de la charge mentale aussi. Et puis on le sait, l'actualité n'est pas forcément la meilleure dernièrement. Est-ce qu'elle vous fait stresser? Peut-être que vous faites partie de ces personnes qui ont décidé de consulter les informations quand ils l'ont décidé, donc d'enlever toutes les notifications de leur téléphone. Vous venez nous en parler ce matin au 02 98 53 65 65 ou encore par WhatsApp au même numéro. On en parle aussi ce matin avec vous, Daniel Leprêtre. Vous êtes psychanalyste et sophrologue. Bonjour.
3: Oui, bonjour à toutes et à tous.
0: On va parler de ça. 02 98 53 65 65. Vous venez nous dire, vous, comment vous gérez le stress de la reprise. Est-ce que d'ailleurs, vous n'êtes pas du tout stressé? Vous êtes les bienvenus aussi ce matin. 9h10. On commence avec Bruno Mars, en tout cas, On My Soul.

0: Et vous, comment vous gérez le stress de la rentrée? 02 98 53 65 65 ou encore par WhatsApp au même numéro.
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0: On en parle avec vous ce matin, Daniel Leprêtre. Vous êtes psychanalyste et sophrologue. Pourquoi la rentrée d'ailleurs, elle peut être stressante, même lorsqu'on n'est plus étudiant finalement?
3: À double titre. La première chose, c'est que notre cerveau s'habitue facilement à ce qui est agréable. Pendant plusieurs jours, on n'a eu aucune contrainte. On a fait ce qu'on a voulu. On a été soi pour soi. Et quand il s'agit de reprendre les cours ou le travail, on se consacre à l'autre. Et ça demande de l'adaptation. Donc, s'adapter, c'est un effort contre lequel notre cerveau s'oppose. Et oui, pourquoi ? Parce qu'en fait, nous sommes avant tout des animaux. Il n'y a pas si longtemps, manger à sa faim n'était pas possible. Il fallait faire des économies d'énergie. Et c'est resté dans notre mémoire profonde, dans nos gènes. Quand il s'agit de faire un effort d'adaptation, c'est très difficile. Alors, ce qui est important, c'est de ne pas l'oublier, bien entendu, et surtout comprendre que si on travaille, c'est pour pouvoir se payer des vacances.
0: Voilà. Effectivement. Et alors, est-ce que notre cerveau associe encore septembre, finalement, aussi à une forme de nouveau départ?
3: Oui et non, c'est selon la personne. C'est vrai que pour les enfants, il s'agit d'une nouvelle étape qu'il faut réussir, surtout à l'adolescence, bien entendu, puisqu'en plus, on se compare, on devient adulte, on devient une personne qui doit s'autonomiser et on veut se réaliser, on fantasme. Et malheureusement, la réalité est parfois très éloignée de ce qu'on souhaite devenir. En tout cas, les autres dans notre société sont des miroirs, et des miroirs qui déforment. C'est la raison pour laquelle, lorsqu'on reprend contact avec nos proches, avec nos collègues de travail, avec nos amis qu'on fréquente au collège, au lycée, eh bien, on est toujours en train de se remettre en question. On doit réussir et on a peur de réussir. Pour ça, on peut porter un masque. Et si on porte un masque, on est obnubilé par la peur de perdre ce masque. On n'est pas naturel. Donc, il ne faut pas oublier d'être soi et d'arrêter d'imaginer que on n'est pas à la hauteur, d'arrêter de vouloir toujours tout contrôler et surtout d'essayer de se débarrasser de ce besoin de perfection qui parfois nous invalide.
0: Et alors, est-ce que reprendre le travail après justement une pause estivale, des vacances, est-ce que ça peut provoquer aussi un petit blues de rentrée ?
3: Oui, bien entendu. Il y a une dépense d'énergie qui est extrêmement importante, qui consiste, comme je le disais tout à l'heure, à s'adapter. Et si on manque d'énergie, notre cerveau va nous imposer le repos. On aura beaucoup moins de tonus, beaucoup moins de capacité à se projeter avec plaisir, puisqu'on n'aura pas envie, en vérité, de se projeter. On a envie de rien. Moins on a de l'énergie, plus on doit se reposer. Donc, cette dépense d'énergie qui est nécessaire pour s'adapter, elle est parfois augmentée par le stress, par notre imaginaire. On souffre d'avoir peur que ça se passe mal. Et c'est extrêmement important de garder les pieds sur terre, de comprendre que ça s'est toujours bien passé si on regarde derrière soi, si on regarde les années qui ont précédé.
0: Daniel, on parle aussi beaucoup de charge mentale avec la rentrée. Comment on peut l'éviter dès les premiers jours ?
3: S'organiser, faire des to-do list, et puis surtout procéder par étapes. Ne pas penser à ce qu'on doit faire après et encore après, alors qu'on est déjà occupé à une tâche. Donc, vraiment être organisé et puis ne pas se laisser dépasser, déborder par l'émotion qui empêche de réfléchir et de trouver les solutions.
0: Et vous, est-ce que vous êtes stressé justement par la reprise, la rentrée scolaire aussi? Ou alors pas du tout? Vous venez nous en parler au 02 98 53 65 65 ou encore par WhatsApp au même numéro. D'ailleurs, peut-être que pendant ces vacances, vous êtes parti pêcher. C'était les grandes marées ce week-end. Il fallait faire bien attention, notamment si vous êtes parti pêcher tout seul. On écoute ça avec Laurent Voulzy, le rêve du pêcheur.

0: Et vous, comment vous gérez le stress de la rentrée? 02 98 53 65 65 ou encore par WhatsApp au même numéro.
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0: Et c'est Denis qui nous a laissé un message qui nous dit « Bonjour à toute l'équipe, moi je ne stresse pas pour la rentrée. Pour les enfants, tout a été préparé avant de partir en vacances le 8 août. Rentrée scolaire, centre de loisirs, sport et pour le travail, bon, on verra lundi matin. Pour l'information, on écoute ici Brésil, comme ça on a juste les infos qu'il nous faut et on passe des vacances zen. » Il a bien raison, Denis. Effectivement, Daniel Leprêtre, vous êtes psychanalyste et sophrologue. Est-ce que finalement, anticiper la rentrée évite le stress le jour de la rentrée?
3: Oui, tout à fait. Alors, l'anticiper de manière concrète, mais l'anticiper aussi de manière imaginaire, fantasmée. Ce qui fait stresser, c'est notre vie imaginaire. On se projette dans l'avenir en imaginant que ça va mal se passer. C'est un peu du grand n'importe quoi, parce qu'en vérité, on finit par souffrir d'avoir peur de ce qu'on imagine. Mmh. Comme je le disais tout à l'heure, ce qui est très important, c'est de garder les pieds sur terre. S'il y a un environnement qui est inquiétant, si on est anxieux, submergé par des idées qui sont négatives, il faut prendre le temps de se poser, de se détendre et de retrouver sa capacité à réfléchir. Donc, à partir du moment où on réfléchit vraiment que ce qui traverse notre conscience ne sont pas des idées négatives, mais vraiment les fruits de notre pensée, alors on n'est plus envahi par le stress. On est en train de trouver une solution. Et une fois qu'on a trouvé la solution, on est détendu.
0: Quel conseil, justement, vous donneriez aussi à quelqu'un là, qui reprend, par exemple, en 3 jours et qui commence déjà à avoir la boule au ventre?
3: D'imaginer, justement, que ça va bien se passer. De se rappeler que ça s'est déjà produit et qu'au bout du compte, ça s'est toujours bien passé. Aussi, pourquoi pas, si c'est vraiment obnubilant, s'il y a des symptômes comme la perte de sommeil, des ruminations, voilà, des contractures musculaires, à ce moment-là, pourquoi pas se faire aider.

0: en allant voir quelqu'un qui permettra de savoir d'où vient ce problème. Ça peut être juste un niveau de tension nerveuse qui n'est pas normal, mais qui est supérieur à la normale. Ça peut être aussi, pourquoi pas, un événement qui a été traumatisant dans la toute petite enfance. Ça peut être différentes raisons, différentes causes, qui seraient la conséquence d'un stress anormal.
1: On parle de rentrée, mais également d'actualité, avec une actualité qui peut être parfois aussi plombante. Comment vous avez choisi de vous informer? Vous venez nous en parler au 02 98 53 65 65 ou encore par WhatsApp au même numéro.
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1: Et c'est Émilie qui vous accompagne à 9h25 sur votre radio.

0: Et Maisy, elles seront en concert d'ailleurs demain, un concert gratuit à 20h, demain mercredi 19 août. Ça se passe au Jardin du Moulin Neuf à Ploudalmézeau.
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0: On continue de parler de comment gérer un petit peu son stress lié à la rentrée, mais aussi lié à l'actualité. Avec vous, Daniel Leprêtre, vous êtes psychanalyste et sophrologue. Alors entre effectivement en guerre politique, les incendies aussi de cet été, est-ce que c'est normal parfois de se sentir un peu submergé par l'actualité justement ?
3: Oui, complètement, bien sûr. L'actualité nous annonce rarement de bonnes nouvelles et ça dure depuis quelques années. Du coup, il faut bien comprendre aussi que ce qui est vécu, je dirais par procuration, lorsqu'on regarde les actualités, nous impacte. Et ça dépend du degré d'empathie qu'on peut avoir. On peut avoir une empathie juste cognitive qui permet de ressentir le malheur des autres. Une empathie qui va être, je dirais, compassionnelle. On va souffrir en même temps que les autres. Et puis une empathie qui va être émotionnelle. Non seulement on souffre ce que les autres souffrent, mais en plus, on voudrait obtenir justice. Voyez ? Donc, plus on souhaite quelque chose qui est impossible, plus on est contrarié, et plus ça fait souffrir. Et ça génère du stress.
0: Est-ce que notre cerveau, il arrive tout de même à faire une différence entre un danger qui nous concerne directement et une information que l'on a vue sur notre téléphone ?
3: Oui, bien entendu. Parfois, on est très optimiste, on imagine que ça va mal se passer, mais on verra bien sur place, et puis on s'arrangera, on trouvera une solution. Mais quand on est confronté au réel, parfois, on est particulièrement submergé. Et inversement, lorsque un malheur ne nous concerne pas directement, on est moins impacté. D'ailleurs, il peut même se produire l'effet inverse, puisque comme je le disais tout à l'heure, les autres sont un miroir. Et le malheur des autres peut rassurer. Ça permet en fait de faire, si vous voulez, une espèce de négociation avec sa propre vie. Si on n'est pas satisfait de qui on est, de la manière dont on s'est réalisé, eh bien, on peut se comparer à ceux qui vivent de véritables malheurs. Et ça, c'est une forme de perversion, voyez-vous. Ce n'est pas une parce qu'on n'a pas provoqué le malheur des autres pour se valoriser, mais ça permet de se rassurer.
0: Est-ce que consulter l'actualité dès le réveil aussi peut finalement jouer sur notre niveau de stress dans notre journée ?
3: Oui ou non, ça peut être une satisfaction. On veut savoir ce qu'il en est de ce qu'on a appris hier ou il y a une semaine. Vous voyez, suivre le fil des actualités, c'est un peu comme suivre une série sur Netflix. Après, il y a des personnes qui ont choisi de ne plus écouter les actualités parce qu'en vérité, oui, elles vivaient par procuration toutes ces horreurs. Il faut bien appeler ce qui se passe sur le monde et même en France par leur nom. Et il est devenu maintenant très fréquent, en tout cas, de rencontrer pour nous, psychanalystes, psychologues, rencontrer des personnes qui ont choisi de ne plus regarder les actualités. Tellement ça les submergeait, tellement ça les affectait.
0: Il faut s'autoriser d'ailleurs peut-être parfois à couper les informations, à se dire on les regarde qu'une fois dans la journée.
3: C'est selon. Oui, en tout cas, c'est important quand même de rester connecté avec la société. Hein. Nous sommes des animaux qui vivons en société. Mais pourquoi pas aussi rester, comme l'écrivait Voltaire, comme le jardinier a cultivé son jardin, en paix. Le problème, c'est ça. C'est qu'en vérité, notre intégrité psychique, notre intégrité physique sont malmenées de plus en plus au fil du temps. Il y a une perte d'optimisme, une perte d'espoir qui est flagrante dans notre société.
0: Qu'est-ce qu'on peut faire lorsqu'une actualité tourne en boucle dans notre tête alors qu'on n'a aucun pouvoir là-dessus ?
3: Les ruminations, si elles deviennent obstinantes, sont un signe de fatigue. Si on est fatigué, alors il faut réussir à prendre conscience que ça fait peut-être un quart d'heure, trois quarts d'heure que je reste en boucle sur tel sujet. Ça, c'est un symptôme de fatigue et il faut penser à se détendre, à se régénérer. Sinon, au fil du temps, jour après jour, semaine après semaine, on va vers un burn-out.
0: Est-ce que vous vous sentez stressé justement par l'actualité qui nous entoure ou encore par la rentrée ? Vous venez nous en parler ce matin, 02 98 53 65 65 ou encore par WhatsApp au même numéro. Mais à 9h33 sur votre radio, ici Brézizel, on retrouve Axel Perry, il va nous dire ce qu'on peut faire autour de chez nous.
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4: Quand l'obscurité efface doucement les couleurs du paysage, un monde mystérieux se réveille. Face au risque d'incendie, les landes de Locarn dans les Côtes-d'Armor sont fermées au public en ce moment par arrêté municipal. Mais l'animation Les Bruits de la Nuit, eh bien, aura bien lieu sur les bords de l'étang du Roquelet à Trémargat, dans les Côtes-d'Armor, toujours. Le rendez-vous est donné sur le parking de la base nautique à 20h demain soir. Une sortie animée par l'association Cicindel. Réservez vite, hein, 02 96 36 66 11. Le grand alchimiste, la voyante, le barde, l'éleveuse de dragons et même l'herboriste sont au cœur d'un escape game géant avec une potion magique en fin de jeu. Ce jeu non chronométré à vivre en famille, inspiré des jeux de rôle sur 2-3 heures, eh bien c'est samedi, place Isole à Quimperlé. Le but du jeu, c'est de sauver le village d'un mystérieux danger en résolvant les différentes énigmes collées sur les vitrines des commerces. Infos et réservations sur laquettefantastique.fr. Et à la fin, un coup de potion magique.
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0: Comment gérer son stress? On continue d'en parler juste après Joe Dassin dans Les Yeux d'Émilie.
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0: Jodassin dans les yeux d'Emily, cette musique elle nous rappellera forcément les Jeux Olympiques de Paris en 2024.
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0: On parle de rentrée, on parle d'actualité et finalement un peu du stress qui va avec. Et vous, comment vous arrivez à gérer le stress de la rentrée et de l'actualité au quotidien? 02 98 53 65 65 ou encore par WhatsApp au même numéro. Vous venez témoigner ce matin et poser vos questions aussi à Daniel Leprêtre. Vous êtes psychanalyste et sophrologue. Quelle différence faites-vous aujourd'hui entre stress, anxiété et angoisse? Est-ce que c'est la même chose ou est-ce qu'il y a une différence entre les trois?
3: Oui, il y a une différence. Stress, anxiété, angoisse. Le stress, c'est une tension du corps. D'ailleurs, en anglais, stress veut dire tension. Hein. C'est une tension du corps. C'est un signal d'alarme pour notre cerveau, qui interprète que si le corps est tendu, c'est qu'il est prêt à fuir. Donc, il va y avoir de la peur qui va être générée. Si on ne peut pas fuir, eh bien, comme tout animal, on va vouloir charger. C'est la colère qui va se mettre en place. Et si on ne peut ni fuir, ni charger, alors on est foutu. On se sent impuissant, on se sent nul. Voilà ce qui se passe pour les humains. Donc, il faut bien comprendre que le cerveau émotionnel est juste à côté de la mémoire. Si j'ai une de ces trois émotions qui m'envahit, souvent ce sont les trois en même temps, mon cerveau va m'envoyer toutes sortes d'informations qui sont relatives à la situation. Et s'il se passe ceci, alors il peut se produire cela. Et alors donc, dans ces conditions, ça va être encore pire. Et puis ceci, ce sont des ruminations incessantes. Voilà ce qui est l'anxiété. L'angoisse, si vous voulez, une crise d'angoisse, ce sont les symptômes qui sont générés par la tension. Nous ne sommes pas égaux. Il y a des personnes qui vont avoir la boule au ventre, donc qui vont avoir des contractures dans la nuque, au niveau des épaules, des trapèzes. Il peut y avoir des migraines. Vous voyez, donc l'angoisse, c'est un état accru d'inquiétude généré par le stress.
0: Est-ce que le stress est toujours mauvais ?
3: Non, parce qu'il peut sauver la vie.
0: Comment
3: si
0: ça ?
3: Vous vous promenez dans la rue et puis qu'il y a des individus qui vous volent du mal, si votre corps est prêt à fuir, ça peut vous aider. Si vous ne pouvez pas fuir et que vous choisissez de vous défendre avec énormément de colère, ça peut vous sauver la vie. Par contre, si on est stressé abondamment, on va produire énormément de cortisol. Et le cortisol met 8 heures avant d'être éliminé par notre propre système immunitaire. Donc, il est important d'essayer de rester détendu au quotidien.
0: Et alors, est-ce que aussi le corps nous prévient parfois avant même qu'on réalise qu'on est stressé ?
3: Et non, puisque le stress, c'est le signal d'alarme. C'est le signal d'alarme. Ouais, je suis tendu. Et ça veut dire qu'il y a quelque chose qui ne se passe, qui se produit dans mon environnement ou dans mon imaginaire, qui ne me convient pas.
0: Et alors, on va prendre Gwen au 02 98 53 65 65. Bonjour Gwen.
4: Oui, bonjour.
3: Bonjour Gwen.
4: Oui, j'écoute votre émission avec attention. Voilà, moi j'ai des problèmes de santé, j'ai eu un cancer et j'ai des problèmes qui se greffent par rapport à mes soucis postérieurs au cancer. Donc je suis suivie par des équipes médico-sociales, administratives, pour m'aider, pour me seconder. Et bon, ces personnes-là prennent des vacances, bon c'est normal, elles prennent des vacances, elles prennent 3 semaines, 1 mois. Alors après, elles me reprochent d'envoyer des mails pendant leurs vacances ou à leur retour. Il faut qu'elles soient au courant de ma situation qui évolue. Donc, elles me font des remarques parce que je leur envoie trop de mails. Ben, c'est pas de ma faute, c'est leur boîte mail déborde parce qu'elles sont en vacances. Il faut qu'elles se rendent compte que quand elles sont absentes, personne ne fait le travail et que donc, quand elles rentrent, la boîte mail est saturée. Et c'est pas de ma faute.
0: Oui, effectivement, c'est vrai, mais elles ont le droit aussi finalement à des vacances.
4: Oui, bien sûr, oui, mais moi je suis pas responsable que personne ne fait leur boulot en leurs vacances. Hein.
0: Oui, bien sûr, je comprends tout à fait votre témoignage, Gwen. Merci beaucoup d'avoir témoigné ce matin sur notre radio. Ici, Brice Zizel, et vous, est-ce que vous êtes stressé par la rentrée ou encore par l'actualité? 02 98 53 65 65.
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0: Belle matinée à tous. Merci d'avoir choisi ici Bray Zizel pour vous accompagner tout au long de cette journée. C'est Arose qui vous accompagne avec Iris.

0: Rose avec Irish Swing à 9h46.
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0: Et vous, comment vous gérez le stress sur la rentrée ou l'actualité encore? 02 98 53 65 65, c'est William qui nous appelle de Quimper. Bonjour William.
3: Bonjour.
0: Vous êtes plutôt anxieux face à la situation mondiale, c'est ça?
3: Dans le monde et en France, c'est pas rose en ce moment, quoi.
0: Tout à fait.
3: Entre les guerres tout ce qui se passe en France aussi, la politique, les incendies, tout ça, c'est le réchauffement, quoi.
0: Et comme ça vous rend anxieux, William, est-ce que vous décidez de vous informer quand vous le voulez?
3: Ouais, j'évite BFM, Euronews et compagnie, moi je suis sur Arte plutôt, quoi.
0: D'accord, très bien William. Et alors, est-ce que, par exemple, il y en a aussi beaucoup qui enlèvent les notifications de leur téléphone. Est-ce que c'est votre cas ou pas, William?
3: J'ai vu les réseaux sociaux aussi, ouais, parce que il y a des trucs, j'ai regardé hier sur mon téléphone, apparemment en Argentine il y aurait je sais pas combien de millions de vaches dans des caisses de Holstein élevées en batterie pour le monde entier à cause de Bertrancourt. Et du coup, ça fait un peu peur, quoi.
0: Je comprends. Merci beaucoup, William, pour votre témoignage ce matin sur notre radio. 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On continue d'en parler aussi avec vous, Daniel Leprêtre. Vous êtes psychanalyste et sophrologue. Vous proposez notamment une méthode, c'est l'hypnose. Est-ce que ça peut agir justement sur le stress, l'hypnose?
4: Oui, mais alors, ponctuellement, j'utilise l'hypnose pour faire en sorte que les personnes qui sont particulièrement anxieuses sur le moment retrouvent un niveau de tension zéro. Encore une fois, le stress, c'est une tension du corps. Alors, l'hypnose va agir pendant à peu près 15 jours, 3 semaines. La personne va être particulièrement détendue. Ça va permettre à son psychisme de se réaccoutumer à la normale. C'est une solution ponctuelle, temporaire, malheureusement pas définitive. J'utilise la sophrologie, oui. Je propose aux patients qui viennent me voir des petits outils que j'utilise moi-même d'ailleurs pour pouvoir gérer le stress, gérer ses émotions en travaillant sur la respiration et puis la détente nerveuse.
0: Justement, la sophrologie peut être une bonne solution pour gérer son stress sur du long terme par rapport à l'hypnose?
4: Oui, nous ne sommes pas formatés comme des ordinateurs. Ce qui est gênant en nous peut être modifié. Il faut bien comprendre que dans notre mémoire, il y a nos souvenirs, bien sûr, il y a nos projets, mais il y a aussi les fonctionnements les plus fins de notre organisme. Donc, si on arrive à mémoriser un nouveau comportement et en tirer bénéfice, avec plaisir, avec fierté même, alors on va modifier notre façon d'être, et au lieu d'être anxieux, eh bien, on peut finir par être détendu.
0: Merci beaucoup, Daniel, d'être venu nous parler ce matin et surtout d'être venu nous aider à gérer notre stress face à la rentrée et l'actualité. Daniel Leprêtre, vous êtes psychanalyste et sophrologue. Je vous souhaite une belle journée.
4: Merci pour votre invitation. Bonne journée à vous
0: aussi.
4: Grand
0: plaisir. À bientôt. Et à 9h49, c'est Loose Control, Teddy Swim sur votre radio. 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

0: Easy Swims avec Loose Control.
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0: Comme tous les jours, c'est Valère Corriard que l'on retrouve aujourd'hui. Vous vouliez parler de nos prêts immobiliers, en particulier de la modulation.
3: Oui, parce que quand on est propriétaire, c'est une grosse charge, le remboursement du prêt immobilier. Ça coûte cher en intérêt aussi. Saviez-vous qu'en fonction de l'évolution de vos revenus, vous pouvez augmenter ou au contraire baisser vos mensualités? Si les conditions changent d'une banque à l'autre, alors ça n'a rien d'exceptionnel, c'est d'ailleurs probablement prévu déjà dans votre contrat de prêt. Il y a quand même quelques règles qu'on retrouve un peu partout. En général, il faut au moins 1 voire 2 ans de remboursement à votre actif et on peut moduler les échéances de 10 à 30% à la hausse ou à la baisse. Si vous avez eu une bonne ou une mauvaise nouvelle, ça vous permet d'utiliser ce levier qui est très peu connu.
0: Et alors, Valère, demander une baisse des mensualités, ça se comprend vite, mais pourquoi demander une hausse ?
3: Pour faire des économies, si vous remboursez plus vite votre prêt, vous diminuez la part d'intérêt, donc vous faites des économies. Augmenter ces mensualités de 10% sur un prêt de 25 ans, c'est 2 à 3 ans de remboursement en moins. À la fin, on parle de plusieurs milliers ou dizaines de milliers d'euros d'économies. Attention néanmoins, certaines banques font payer la modulation ou la prolongation du prêt. D'autres limitent le nombre de modulations. Donc il faut bien vous renseigner avant de prendre une décision. Mais si vous pensez que cette solution est faite pour vous, alors n'attendez pas d'être coincé. Contactez votre conseiller en demandant les règles de modulation de votre prêt. Il ou elle comprendra de suite de quoi vous parlez. Et puis n'oubliez pas qu'on peut aussi discuter avec son banquier parce que parfois, négocier, ça peut valoir le coup. Vous connaissez ce système, vous l'avez déjà testé, vous voulez en savoir plus, pensez à m'écrire par ici leséconomies@radiofrance.com.
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0: Dans 6 minutes, l'actualité arrive avec Emma Dewey. Et puis nous, on ira aussi en Bretagne. On comptera quelques légendes de pierre. On verra ce qu'il ne faudra pas oublier dans notre valise. Et puis on se posera quelques questions aussi avec Louise Lempire. Juste avant ça, c'est Bernard Lavillier. La Salsa à 9h55.

0: partir de Salsa à 9h59 avec Bernard Lavilliers.
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0: Belle matinée, ici Bray Zizel, il est 10h. L'actualité de 10h est présentée par vous, Emma Dewey. La FIFA licencie le Brestois Kevin Lamour.
2: Le Finistérien numéro 3 de l'instance, il y a deux semaines, avait dénoncé dans un communiqué cinglant le projet de Gianni Infantino. Le président de la Fédé internationale de foot voulait l'ouvrir à des investisseurs privés, projet depuis avorté. Le licenciement du Finistérien a été hier soir entériné par le porte-parole de l'instance qui remerciait Kevin Lamour, je cite, pour ses 2 années de service. Un homme victime d'un coup de couteau au Guilvignac hier soir, un peu avant 19h dans le Finistère. C'est une dispute entre un couple dans un logement et des violences intrafamiliales, nous confie la gendarmerie qui ont lancé les hostilités. Alerté par ces bruits, un voisin s'interpose et assène un coup de couteau au conjoint. Ce dernier a été héliporté à l'hôpital par le Dragon 29. Son pronostic vital n'est pas engagé. Rarissime, une voiture est tombée dans l'eau à Port-Louis hier, tout près de Lorient. Et cet accident a provoqué la mort de deux femmes de 58 et 78 ans. Le jeune homme de 25 ans, lui, a réussi à s'extraire du véhicule et a été pris en charge par les secours, légèrement blessé. Selon les premiers éléments qui devront être confirmés par l'enquête de gendarmerie, la conductrice a effectué une marche avant au lieu d'une marche arrière. En Bretagne, la haine des touristes parisiens ne cesse de prendre de l'ampleur, jusqu'à voir vendredi dernier à Plobanalec-Lesconil 3 voitures immatriculées en région parisienne rayées avec ces mots écrits « Paris Go dehors ». Et avant-hier, quelques kilomètres plus loin, à Pinmar, un mur tagué « Touriste go home », comprenez « Touriste rentrez chez vous ». Et une joggeuse soupçonnée, je cite, de ne pas être d'ici a été verbalement agressée. Les maires des deux communes témoignent de leur indignation et de leur sidération.
0: Le retour à l'école, c'est dans 2 semaines.
2: Et l'allocation de rentrée scolaire est versée aujourd'hui. Près de 3 millions de foyers modestes en France vont pouvoir en bénéficier de cette aide qui va de 426 à 466 euros par enfant selon leur âge. C'est un peu plus cette année que l'an dernier, un peu moins de 1% d'augmentation, alors que le prix des fournitures scolaires, lui, a augmenté de 2% selon l'UFC Que Choisir. Va-t-on voir un petit peu de pluie, même mettre un parapluie aujourd'hui?
0: C'est possible, effectivement. Quelques nuages ce matin qui laissent quand même apercevoir quelques rayons de soleil dans l'après-midi. Mais effectivement, les averses pourraient être possibles, notamment sur Brest et au bord de la mer. Cet après-midi, 22 degrés ce matin. Cet après-midi, 21 degrés à Crozon, 23 degrés à Lorient et 26 degrés à Quimperlé ou encore Guingamp. À 10h02, on fait un petit point sur nos conditions de circulation. Que vous soyez à Brest, Lorient, Quimper ou sur le reste des routes bretonnes, tout roule à cette heure-ci. 02 98 53 65 65 si vous êtes témoin d'une perturbation.
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0: Ah, je suis sûre que vous avez reconnu ces quelques notes. Forcément, une musique qui nous met en joie à 10h03. Peut-être que vous allez être en train de danser, en train de boire votre café. C'est à nos actes manqués. Belle matinée à tous.

0: Brian Jones, c'était à nos actes manqués à 10h07.
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0: Et je vous accompagne jusqu'à midi pour mon plus grand plaisir, bien évidemment, sur votre radio. 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Et jusqu'à 11h, on reste bien en Bretagne, avec Clément Soubigou notamment, qui va nous conter quelques légendes autour des pierres qui nous entourent. On se posera quelques questions avec Louise Lempire juste après 10h30. Et puis surtout, dans un instant, c'est Perrine Clément. Elle va nous dire ce qu'il ne faut pas oublier de mettre dans sa valise si vous préparez la valise pour les derniers jours de vacances. Là. Juste avant ça, c'est Marine avec Escrocs.

0: avec Escro à 10h11.
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0: On essaye de rien oublier dans sa valise pour les vacances qui arrivent peut-être pour vous. Et c'est avec Perrine Clément.
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3: Tu vois, un élastique là, des poches là et là, et je l'ai cousu moi-même.
4: Wow, et dis donc, c'est vrai que c'est pratique.
1: Un poncho de bain.
4: Par contre, si tu me fais un poncho, tu me laisseras choisir le tissu, parce que là, le tien, ça me gratte.
5: Le poncho de plage, de bain, de surf, que l'on utilise à la sortie de l'eau. Sa forme s'inspire du poncho traditionnel d'Amérique du Sud. Le poncho de bain est un vêtement ample que l'on enfile et retire très facilement. Il possède deux grandes manches, une capuche pour sécher les cheveux et une poche ventrale façon kangourou pour y garder ses mains au chaud. Le poncho, c'est un 3 en 1. C'est à la fois une cabine, une serviette et une veste. Comme il est large et qu'il couvre presque tout le corps, on peut se changer facilement et à l'abri des regards. C'est aussi une serviette, puisque son tissu éponge absorbe l'eau et nous aide à nous sécher rapidement. Et pour finir, c'est aussi une veste. Au moment de nous rhabiller, il nous tient chaud et nous protège du vent. Alors oui, à l'origine, le poncho de bain est l'allié des surfeurs. Très pratique pour enfiler sa combinaison en toute discrétion et se réchauffer après une session en mer. Aujourd'hui, il a conquis un public beaucoup plus large, des nageurs jusqu'aux vacanciers. Et vous, avez-vous un poncho de bain ?
6: Il est vert avec des petites fleurs.
7: Oui, parce que je suis un adepte de paddle et de planche à voile. Ah, ça protège un peu plus.
8: Je préfère le poncho quand je suis sortie de la piscine ou de la plage. C'est une licorne. Il a des narines, des yeux, des sourcils, des oreilles, une corne. Il est rose avec des étoiles, des taches aussi et il y a des gouttes d'eau.
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0: Et l'entreprise bretonne Alice Braise propose des ponchos de bain déclinés en plusieurs coloris pour les adultes comme pour les enfants au prix de 65 euros. 10h13, c'est FR David qui arrive avec Words. Belle matinée à tous.

0: On va parler légende orientale avec Clémenceau Bigou, ça arrive dans quelques minutes.
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0: On peut dire que c'est encore un petit peu la fête pendant ces vacances, mais bientôt c'est la reprise, c'est la rentrée pour tout le monde. Avant ça, c'est Amir avec la fête.

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2: Et c'est l'heure d'écouter l'histoire des mille héros et monuments qui nous entourent quand une légende orientale s'écrit dans la pierre bretonne.
3: Je suis une chapelle vraiment surprenante.
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4: La chapelle des sept saints.
3: Mon nom vous parle peut-être. Je suis installé sur un lieu riche en histoire dans la commune du Vieux Marché, Côte d'Armor. Et du coup, j'ai décidé moi aussi d'ajouter ma petite touche personnelle. Ma fontaine, déjà, est elle-même à l'origine d'une vieille complainte bretonne. Car avant d'y construire un lavoir, on pouvait voir l'eau jaillir en 7 endroits différents. 16 tivelles, 7 sources jaillissantes. Et cette particularité était déjà remarquée au néolithique, à l'époque des bâtisseurs de mégalithes, car ma crypte que vous pouvez visiter n'est rien de moins qu'un dolmen. Et oui, sous mon cœur dort un dolmen, installé il y a plusieurs millénaires. Ce qui prouve que mon pouvoir d'attraction sur les humains ne date pas d'hier.
4: La chapelle des sept saints.
3: Longtemps, on a cru que moi, modeste chapelle, je rendais hommage aux sept saints fondateurs de la Bretagne. La confusion était facile. Mais non, grâce à la complainte remontant au Moyen-Âge, et surtout les statues que je cache, moi, chapelle des sept saints, ça prouve que je suis l'objet d'un culte lié à une légende orientale. Le culte des sept saints dormants d'Éphèse. La légende montre ou nous dit que des moines revenant d'Orient apportèrent avec eux cette histoire jusqu'en Armorique. Et au fil du temps, moi, à l'origine, fontaine aux sept sources, je fus désigné candidate idéale pour rapprocher mes richesses naturelles à ce culte. D'ailleurs, aujourd'hui, je sers à relier et à lier les hommes et les religions grâce à mon pardon multiconfessionnel qui réunit chaque année, fin juillet depuis 1954, les fidèles de deux religions ensemble pour un même culte. Alors n'hésitez pas à venir me voir et surtout profitez de l'ambiance apaisante que je sais offrir.
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2: Et à 10h23, c'est Dan Arbraz qu'on a le plaisir de retrouver avec Left in Peace.

0: 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À 10h29, on fait un petit tour de ce qu'on fait autour de chez nous.
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0: Courir pour une bonne cause, est-ce que vous y avez déjà pensé? Vous pouvez courir par exemple pour soutenir le don du sang. Ça se passe à Cléder, au départ du camping de Paulnou. Ça se passera le dimanche 20 septembre jusqu'au samedi 26 septembre. C'est un défi solidaire avant tout pour que 1000 km soient courus en 6 jours, 144 heures de course directe pour chaque personne. C'est une boucle de 2,4 km qu'il faut vous faire et donc vous pouvez la faire en courant ou en marchant et donc c'est possible de le faire en famille, en tout cas c'est ouvert à tous. Et puis sur cette fin de vacances, si vous souhaitez aller à l'espace des sciences de Morlaix, il vous invite à explorer 9 expositions sur les mystères de la Terre et de l'univers. Chaque jour, des animations gratuites inclus dans vos billets, selon bien évidemment les places limitées qui vous sont proposées par leur médiateur. Ça a d'une durée soit de 15 ou de 30 minutes. Vous pouvez trouver le planning directement sur le site de l'Espace des Sciences de Morlaix.
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0: 10h30, il est important d'allumer la radio. Et oui, c'est nous qui vous informons tous les jours notamment et qui vous donnons de la bonne humeur, de la musique. Ça se passe avec Michel Polnareff à 10h31 radio. Merci d'avoir choisi Brézizel pour vous accompagner tout au long de cette journée.

0: Michel Polnareff pour vous accompagner à 10h34 avec Radio.
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0: La plage, la mer, leur mystère et surtout les questions de vos enfants. La mer n'est pas un objet. C'est Louise Lempire qui répond aux interrogations d'un petit curieux ce matin.
3: Elle est à qui la mer ?
4: La mer n'est à personne. En revanche, pour ce qui se trouve au fond de l'océan, c'est une autre histoire.
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4: La mer bouge. Elle monte, descend, part en voyage, puis revient. Il est donc impossible de contrôler toutes ces gouttes d'eau. La Manche, par exemple, qui longe la Bretagne et la Normandie, n'appartient ni aux Français, ni aux Anglais. C'est ce qu'on appelle les choses communes. Ça veut dire qu'elle n'est pas à toi, pas à moi, mais un peu à tout le monde. Par contre, ce qui se trouve sous la mer, ou même les ressources qui se trouvent sous le sable, ça appartient à l'État. On appelle ça le prolongement naturel immergé d'un territoire. Immergé, parce que c'est sous l'eau. C'est un petit peu comme si ta maison, c'était un pays, la France. Et ton jardin, c'est la mer, la Manche. Mais il y a des haies autour de ton jardin pour le délimiter. En mer, c'est pareil. Sauf que c'est un très grand jardin qui va jusque 22 km au large. Dans ces 22 km, c'est la loi française qui s'applique. Si l'État dit « on ne pêche pas », personne ne pêche. Et après ces 22 km, il y a la zone économique exclusive. Là encore, c'est la France qui décide si on pêche ou pas, si on creuse ou pas. Mais elle a obligation de respecter la liberté de navigation des bateaux, peu importe leur nationalité. Et cette zone va jusqu'à 370 km des côtes.
3: Et après, c'est l'Amérique ?
4: Non, après, il y a encore de l'eau, du sable, des ressources, mais ça s'appelle la haute mer. Et les fonds marins appartiennent au patrimoine commun de l'humanité. Reprenons ton jardin. Il est entouré de haies. En mer, c'est la zone économique exclusive. Et derrière les haies, il y a les routes. Les routes sont un peu à ta rue, un peu à ton village, un peu à ton département et un peu à tout le monde, finalement. Pour la haute mer, c'est pareil. C'est à personne et à tout le monde.
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0: Et demain, on se posera de nouvelles questions. On ira se poser des questions autour des icebergs avec vous. Louise Lempire, un mot pas très simple à dire. 10h37, une autre musique pour nous faire danser. Je suis sûre que vous adorez cette musique, notamment que vous avez peut-être découvert dans le film Intouchables.

0: Omar Sy dans le film Intouchable. C'était Earth, Wind & Fire avec September. Septembre, ça approche bientôt déjà.
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0: On mangeait quoi, à votre avis, en 1358 dans un petit village breton? C'est William qui nous déroule le menu. D'ici quelques minutes, rendez-vous à Pontcroix pour la balade avec Irel Belloni. Juste avant ça, un ancien de la Star Academy, Julien Lieb, qui arrive avec Autrement.

0: Julien Libe avec Autrement à 10h43.
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0: On se promène ce matin dans l'archéosite de Pont-Croix avec vous, RL Belloni.
3: Toujours en balade à Pont-Croix avec William Lehner. On est dans un village reconstitué de 1358. Et William, on est tranquillement prêt à boire un coup.
4: Prêt à boire un coup ou manger, tout simplement.
3: Ah oui, plus important, parce que les deux sont agréables.
4: C'est ça, tout à fait. Donc ici, on est en fait dans l'hostellerie directement. L'alimentation, c'est un sujet très important sur le Moyen-Âge, parce que contrairement à ce qu'on pourrait penser, on ne va pas manger des ragoûts de choux toute la journée. Ça, c'est une image qu'on a à cause de certains films que je ne citerai pas. On a une alimentation quand même assez variée et très saine, surtout. On va manger énormément de légumes. On retrouvera cette alimentation en deuxième position. Par contre, on mangera aussi beaucoup de pain. C'est le premier aliment au Moyen-Âge. Entre 1 kg et 1,5 kg par jour et par personne.
3: Ah oui, ça fait beaucoup. Bon, pour les légumes, on a un potager au milieu du village.
4: Ouais, c'est ça, on a un potager. Alors ici, il est commun à tous les habitants de ce village, mais on pouvait aussi avoir un petit potager à côté de sa maison. Les tomates, par exemple, on n'en a pas au milieu du XIVe siècle. C'est un légume comme les patates également qui va apparaître un petit peu plus tard. Je n'ai pas la date exacte, mais c'est au moins un siècle plus tard, après le XIVe siècle.
3: Voilà. Bon, et vous avez de quoi faire du pain ici, dans le village ?
4: Ouais, tout à fait. Alors, on a un moulin qui est encore en cours de construction. L'objectif, c'est de le rendre fonctionnel, a priori. On n'a pas encore mis l'hélice et la partie fonctionnelle du moulin. Mais on est capable de produire du pain, surtout qu'avant, on avait un petit four à pain, donc on en faisait. Mais il a brûlé pendant, justement, une expérimentation de cuisson de poterie. Parce qu'on avait un four à poterie juste à côté.
3: Parce que le principe ici, c'est que tout est fonctionnel. C'est-à-dire qu'on n'est pas là pour jouer à ce qui se passait en 1358 ici à Pont-Croix. On est là pour le vivre.
4: Donc c'est un site d'archéologie expérimentale, ce qui veut dire, c'est un petit peu le nom scientifique, vulgairement qu'on va tester des outils, des objets, des techniques de construction, d'artisanat, comme à l'époque, pour voir un petit peu comment ça pouvait fonctionner et ce qu'on pouvait... comment on pouvait vivre à l'époque, en fait.
3: Bon, et ici, des fois, on peut boire un coup. Qu'est-ce qu'on boit à l'époque ? Parce qu'on a dit qu'on mangeait des légumes essentiellement.
4: Alors, de l'eau, bien sûr, sans grande surprise, mais également beaucoup de bière. On pouvait boire également de l'hypocras, donc c'est une sorte de vin épicé. La bière, la différence avec celle d'aujourd'hui, c'est qu'elle est beaucoup moins élevée en termes de teneur d'alcool. Elle est très différente, on n'utilise pas les mêmes ingrédients. Le houblon. Prenons exemple sur le houblon qui est utilisé beaucoup aujourd'hui. On n'en a pas au milieu du XIVe siècle. Ça va paraître encore une fois un petit peu plus tard. Cette bière d'ailleurs, pour la petite blague, on va la faire consommer autant aux enfants qu'aux adultes. Il n'y aura pas de différence de fait sur le sujet.
3: Voilà. Et on est juste au-dessus du Goyen, parce qu'on ne l'a pas dit, on est un peu sur les hauteurs. Mm-hmm. On pêche dans le Goyen à l'époque ?
4: On pêche tout à fait dans le Goyen, mais ce Goyen ne sert pas seulement à la pêche. On a également du cabotage qui se fait. Ça consiste à remonter des petits bateaux de faible tonnage jusqu'au port de Pont-Croix, qui est un port marchand très important au Moyen-Âge.
3: D'accord. Voilà. Bon, donc on mange un peu de poisson aussi dans cet établissement.
4: Exactement, on mange de tout et en assez bonne quantité.
0: Et demain, on s'intéresse avec vous, RL Belloni, à la construction de bâtiments au Moyen-Âge. Et puis, dans 13 minutes, on va jouer ensemble à cap ou pas cap. Je vous rappelle un petit peu les règles. Si vous me dites cap, vous avez 3 points, bien évidemment, si vous répondez bien à la question. Et si vous me dites pas cap, je vous ferai 3 propositions et vous aurez seulement qu'un point si vous avez également la bonne réponse. Ça peut être sur plein de thématiques différentes. À chaque fois, vous avez 3 thématiques. Ça peut être français, mathématiques, géographie, Bretagne. Et surtout, le cadeau à remporter aujourd'hui, eh ben, vous allez vous régaler. C'est un panier gourmand Le Guillou, pâtissier breton de caractère depuis 1949. Alors, dans ce panier gourmand, vous avez un tas de choses. Un cake aux fruits confits, une barquette assortiment palais galettes, un paquet de maxi cookies, un sachet de madeleine caramel, un coffret de petits beurre, un gâteau breton également à la framboise et un 4 quarts. Le tout, finalement, pour se régaler en famille ou entre amis ou juste pour vous. En tout cas, c'est à remporter ce matin à partir de 11h au 02 98 53 65 65. Et vous pouvez vous inscrire dès à présent. C'est Aude qui vous accueille avec son plus grand sourire. Dans un instant, on va aller prendre un petit cours de breton avec Clémence Aubégou. Juste avant ça, c'est Mylène Farmer, Libertine.

0: Et si vous êtes grand fan de Mylène Farmer, vous devez être dans les Starting Blocks. Eh ben oui, parce que son 13e album est attendu le 30 octobre prochain. Ça, il s'intitulera Égrégore. Mais surtout, avant tout cela, la chanteuse a publié une story Instagram assez énigmatique, puisqu'elle donne rendez-vous à tous ses fans au cinéma. Ce sera le mardi 27 octobre prochain pour un énigmatique projet. Et tout de suite, c'est le cours, petit cours en breton de Clément Soubigou.
1: Avant de vous parler des abalins, eh bien, je vais vous apprendre une phrase utile en breton, utile au quotidien.
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1: Plerma va louer. Alors, une phrase simple que les hommes utilisent souvent, les hommes, les adolescents aussi, car s'il y a bien une particularité agaçante chez les hommes, c'est celle de ne jamais trouver les chaussettes. C'est pas vrai, ça? Mais si, hein, vous le savez tous. Donc, pour surprendre votre femme, dites-le en breton. Ça aura au moins une fois le mérite de la faire sourire au lieu de soupirer en ouvrant le tiroir à chaussettes devant vous pour vous montrer où elles sont. Plerma val lueru. On décortique. Peler. Donc, plaire, peler, ça veut dire où, dans le sens interrogatif. Plerma, peler, emma. C'est emma, c'est une des formes du verbe être. Plerma val lueru. Mes chaussettes. Ben oui, les chaussettes. Lueru. C'est à comprendre, évidemment, un louerou par une paire de chaussettes. Donc encore faut-il réussir à faire les paires et ne pas les avoir perdues dans la machine à laver. Donc une petite phrase aujourd'hui pour la paix des ménages. Plerma val louerou.
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1: Et donc, comme promis, notre nom de famille nombreuse, abalin, abalan, très répandu, c'est à décomposer en ab et alan. Ab, c'est en breton l'équivalent du mac écossais ou du haut irlandais. En breton, c'est ab. Une contraction de map, armap, le fils, c'est un mot toujours utilisé aujourd'hui, fils d'eux, donc ab, servait à montrer l'appartenance, finalement, une sorte de clan. Car vu que l'histoire de Bretagne n'est pas enseignée à l'école, on oublie que les pays bretons sont les restes des anciens clans ou des anciennes grandes familles de nobles. Le abalin ou abalan montre donc le souvenir de cette époque très ancienne, ab, fils d'eux et alan. Alors, plusieurs hypothèses. Alan viendrait du nom de baptême, alan, l'équivalent du Alain français, ou alors Alan, c'est aussi le surnom du renard. Mais en gallois, c'est aussi le surnom des jeunes cervidés en référence à la couleur de leur poil un peu roux, donc ça pourrait dénommer une personne rousse. Les linguistes n'étant pas tous d'accord, on va garder le doute, et puis comme ça, au moins, vous pourrez choisir la signification de votre nom abalin. À demain, Kenwar Hwas.
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0: 10h56 dans 4 petites minutes, l'actualité. Et je sais que vous êtes prêts à jouer à cap ou pas cap jusqu'à midi. Juste avant ça, c'est The Weeknd, Blinding Lights.

0: The Weeknd avec Blinding Lights pour vous accompagner en ce mardi matin.
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0: Belle matinée à tous, ici Bray Zizel. Il est 11h, l'actualité est présentée par vous, Corentin Dévy.
2: Un voilier en dérive sans personne à bord a été signalé au sud-ouest de la pointe de Pinmar hier soir. Le Crossetel a très vite envoyé de nombreux moyens maritimes et aériens sur place, dont l'avion Falcon 50 basé à Lambiwe. Les recherches ont été suspendues cette nuit, mais ont repris ce matin, indique la préfecture maritime. Un homme victime d'un coup de couteau hier soir au Guilvinec, toujours dans le sud du Finistère. Il se disputait avec sa compagne lorsqu'un voisin a voulu s'interposer et lui a asséné un coup de couteau. Son pronostic vital n'est pas engagé, mais il a dû être héliporté à l'hôpital. Une enquête est ouverte pour faire la lumière sur toute cette affaire. Une enquête également ouverte après un dramatique accident hier à Port-Louis, près de Lorient. Deux femmes de 58 et 78 ans sont mortes après que leur voiture soit tombée dans l'eau. Un jeune homme de 25 ans a lui réussi à sortir du véhicule. Il est légèrement blessé. D'après les premiers éléments, la conductrice aurait fait une fausse manœuvre. Le feu qui a détruit 230 hectares de végétation à Saint-Just au sud de l'Ille-et-Vilaine est bien d'origine accidentelle, confirme le parquet de Rennes. Une branche d'arbre est tombée sur une ligne électrique provoquant le départ de cet incendie. Une chute est liée à un défaut d'entretien au pied des installations. Une enquête doit désormais déterminer la responsabilité soit du propriétaire de la parcelle, soit de celui de l'installation électrique. Après cet incendie et dans un contexte de sécheresse dans toute notre région, plusieurs associations de défense des animaux appellent à lever le pied sur la chasse. Elles ont envoyé un courrier à 44 préfets de France demandant la suspension temporaire des activités de chasse pour laisser le temps aux animaux de se remettre des conditions météo extrêmes. Enfin, Kevin Lamour, licencié de la FIFA, le Breton était le numéro 3 de la Fédération Internationale de Football, mais il avait ouvertement dénoncé le projet du président Gianni Infantino d'ouvrir la Coupe du Monde à des investisseurs privés. Licenciement entériné hier soir après 2 ans au sein de la Fédération. 11h02 sur Ici en Bretagne, on fait le point sur la météo.
0: Et quelques nuages dans notre ciel breton aujourd'hui, avec quand même quelques rayons de soleil et des averses qui pourraient arriver cet après-midi, notamment sur le pays brestois. 20-22 degrés ce matin, cet après-midi, 21 à Crozon, 22 à Morlaix et Concarneau, 25 à Quimper et Gourin, jusqu'à 26 degrés attendus à Quimperlé et Guingamp. 11h02, on fera un petit point sur nos conditions de circulation, mais comme toute la matinée, ça roule plutôt bien hein, sur nos routes bretonnes. 02 98 53 65 65 si vous êtes témoin d'une perturbation d'un accident.
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0: Bonne humeur avec Alain Chamfort, déchaîne-moi.

0: Alain Chamfort avec des chaînes moi à 11h06.
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0: Et oui, parce que cet été, on a décidé de vous défier un peu, mais aussi de s'amuser avec vous en jouant à Cap ou pas Cap. C'est votre jeu de l'été sur votre radio ici, Brice Diesel. La règle, elle est simple. Vous êtes 5 candidats à vous affronter. Chaque personne a 3 thématiques différentes. Musique, histoire, mathématiques, sport, géographie, Bretagne. Alors si cette thématique, elle vous inspire, vous me dites Cap. Si vous avez la bonne réponse, bravo. C'est 3 points pour vous. Si vous ne vous sentez pas, vous me dites pas Cap. Je vous fais 3 propositions et vous remporterez seulement 1 point. Le but est bien évidemment de remporter le plus de points possible. Le cadeau à remporter, c'est un délicieux panier gourmand. Le Guillou, pâtissier breton de caractère depuis 1949, avec plein de produits dans ce panier gourmand. Un cake aux fruits confits, un paquet de maxi cookies, un coffret de petits beurres, un gâteau breton à la framboise ou encore un quête carte pur beurre. C'est soit à partager en famille ou entre amis, soit à garder pour vous, et ça je le comprendrai tout à fait. Vous jouez avec nous, on joue ensemble, c'est jusqu'à midi.
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0: Bonne chance à tous, notre premier candidat, il arrive juste après King, Everybody's Changing.

0: à 11h10 sur votre radio. Ici Brice Dizel.
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0: 02 98 53 65 65. On joue tous ensemble à Cap ou pas Cap pour emporter votre panier gourmand. Le Guillot, pâtissier breton de caractère depuis 1949, notamment dans ce panier gourmand, un cake aux fruits confits ou encore un coffret de petits beurres. Mais il y a encore plein d'autres choses dedans. Pour jouer avec nous, c'est Dominique. Bonjour Dominique.
3: Bonjour.
0: Vous allez bien?
3: Ça va, très bien.
0: Super. Qu'est-ce que vous faites de bon ce mardi matin, Dominique?
3: Oh, bah, je travaille, je conditionnement de légumes en fait chez moi, à domicile.
0: Eh ben, c'est parfait ça. Vous avez pris des vacances, Dominique?
3: Oui, un petit peu, ouais. Quelques jours et je vais reprendre encore après en septembre.
0: Vous partez un peu ou vous restez en Bretagne?
3: Je reste en Bretagne, mais je pars pour des week-ends, 2-3 jours à droite à gauche.
0: Bon, bah, parfait. Et la fraîcheur, ça fait du bien là, un petit peu. Hein.
3: Ah, bah, c'est un peu mieux là, ouais. C'est un peu moins chaud quand même.
0: On va pas s'en plaindre. Dominique, est-ce que vous connaissez les règles de Cap ou pas Cap?
3: Oui, carrément.
0: Est-ce que vous êtes prêt à jouer avec moi?
3: Oui, pas de soucis.
0: Eh ben allez, on y va.
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0: 11h11, Dominique, on joue ensemble. Première thématique, fleuve du monde. Cap ou pas cap?
3: Oh ben, cap.
0: Quel est le plus long fleuve d'Afrique?
3: Le Nil.
0: Bravo, effectivement, c'est bien. Le Nil, ça vous fait 3 points, Dominique. Deuxième thématique, symbole de Bretagne. Cap ou pas cap?
3: Cap aussi.
0: Quel personnage, logo de la marque Alès Braise, retrouve-t-on régulièrement à l'arrière des voitures?
3: Mangoudic.
0: Alors, non, c'est une bigoudaine, Dominique.
3: Ah, d'accord, ouais. Ah bah, d'accord.
0: C'était une bigoudaine, bah pas de soucis. Je me suis demandé ce que c'était justement. C'est quoi, Dominique, que vous nous avez dit en réponse?
3: Mangoudic, mais je crois que c'est la même chose en fait.
0: C'est la même chose? Alors,
3: je crois, je suis pas certain, mais je crois que c'est ça.
0: Ok, bah écoutez, je demanderai confirmation et pour l'instant on sait pas encore du coup si vous avez 0 ou 3 points, mais je vais demander. Il a raison. Bah voilà, vous avez raison, Dominique. Jack a été vérifié pour moi, effectivement. C'est bien la même chose, donc c'est bien 3 points pour vous, effectivement.
3: Ah, d'accord, merci.
0: C'est la même chose, Dominique. Dominique, ça vous fait 6 points. Prochaine thématique, c'est musique Blentes. Faut soit trouver le nom de l'artiste, soit me trouver le titre de la chanson. Est-ce que vous êtes cap ou pas cap?
3: Eh ben, on va dire cap aussi.
0: Allez, on y va.
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0: Alors, Dominique?
3: Gaëtan Roussel?
0: Ah non!
3: Non, ah désolé.
0: C'était Manu Chao?
3: Ah bah oui, voilà.
0: Avec Je ne t'aime plus, effectivement. Mais effectivement, on aurait pu penser que c'était Gaëtan Roussel, mais non, c'était Manu Chao. Eh ben Dominique, ça vous fait toujours 6 points de toute façon. Hein.
3: Ok, bah on verra bien. Ouais.
0: Et c'est déjà un très beau score, Dominique. Vous restez pas loin de votre téléphone si jamais je vous rappelle avant midi.
3: Oui, ok, on fait comme ça.
0: Je vous souhaite une belle journée.
3: Pareil, merci.
0: À bientôt.
3: Vous
0: aussi.
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0: Est-ce que le prochain auditeur arrivera à faire plus de 6 points? Eh ben, on a la réponse juste après Marc Lavoine et Patrick Fiori avec Occupé. Merci.

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6: On continue de jouer dans un instant à Cap ou pas Cap. Jusqu'à midi, c'est Jane Birkin qui vous accompagne en attendant à 11h19 avec quoi ?

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1: Jane Birkin avec quoi à 11h23?
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1: Ensemble jusqu'à midi pour remporter votre panier gourmand. Et oui, un panier gourmand du pâtissier breton Le Guillou, pâtissier breton depuis 1949, a gagné dedans une barquette assortiment Palais Galettes, un paquet de maxi cookies, un coffret de petit beurre, le tout pour se régaler avant la rentrée justement. À 11h24, on joue avec Béatrice. Bonjour Béatrice.
4: Bonjour.
1: Comment vous allez en ce mardi matin, Béatrice?
4: Je vais super bien.
1: Super. C'est les vacances, c'est le travail. Qu'est-ce que vous faites?
4: C'est les vacances et aujourd'hui, je me balade vers Bénodet, Sainte-Marine. Voilà.
1: Oh, c'est très joli en plus, par là-bas. Vous connaissez un peu?
4: Un petit peu, oui, je suis déjà allée.
1: Bon, bah, c'est super. Et en même temps que vous vous baladez, bah, vous nous écoutez. Béatrice, vous connaissez les règles de cap ou pas cap?
4: Oui.
1: Est-ce que vous êtes prête à jouer?
4: Je suis prête.
1: Eh bien, on y va.
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1: Béatrice, faut essayer soit d'égaliser, soit de faire mieux que Dominique. Il a fait 6 points. Première thématique, Béatrice, scientifique, cap ou pas cap?
4: Eh ben, cap.
1: Quel célèbre scientifique a trouvé la formule E égale MC2 qui a donné son nom à l'émission de M6?
4: E égale MC2, c'est... Je joue aussi avec mes cousins.
1: Hein. Ah ben, vous avez le droit.
4: C'est Einstein.
1: Oui, c'est Einstein, bien évidemment. Comment ils s'appellent vos cousins, Béatrice?
4: Eh ben, j'ai Christophe, j'ai mon mari Thierry et ma cousine Laurence.
1: Eh ben, c'est parfait. Écoutez, un jeu en famille, vous avez bien raison. En attendant, ça vous fait 3 points. Béatrice, prochaine thématique, c'est sport en Bretagne. Cap ou pas cap?
4: Eh ben, cap.
1: Quel est le plus ancien club de football?

0: football professionnel de Bretagne.
1: Quel est le plus ancien club de foot de Bretagne?
0: Dans tous les cas, c'était trop tard et c'était pas Lorient. C'était le Stade Rennais.
1: Ah, c'était Rennes.
0: Et
1: d'accord.
0: Oui, Rennes. Bon, ça vous fait 3 points. Vous pouvez toujours égaliser avec Dominique sur la prochaine thématique qui est musique Blentes. Faut soit me trouver le nom de l'artiste, soit me trouver le nom de la chanson. Cap ou pas cap?
1: Cap.
0: Et cap, on écoute. Alors, Béatrice, bien évidemment. Effectivement, c'était Rita Mitsouko avec Marcia Baila. Ça vous fait 3 points en plus. Ça vous fait 6 points, Béatrice.
1: Eh bien, c'est parfait.
0: Vous restez près de votre téléphone, on ne sait jamais.
1: Eh bien, tout à fait. Eh bien, merci beaucoup.
0: Et merci à vous. Et puis, bonne journée autour de Bénodet-Sainte-Marine.
1: Merci.
0: À bientôt.
1: Au revoir.
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0: Continue de jouer ensemble à cap ou pas cap jusqu'à midi pour emporter de délicieuses gourmandises du pâtissier Le Guillou, un pâtissier breton depuis 1949. Juste avant ça, quelques petits pas de danse, ça peut nous permettre de réfléchir et de mettre notre cerveau en forme pour le cap ou pas cap. C'est Michael Jackson avec Billie Jean.

0: Michael Jackson. Il nous met de bonne humeur avec Billie Jean. À 11h31, c'est Laurent Lelimentour que l'on retrouve pour faire le bon plan de ce qu'on peut faire autour de chez nous.
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2: Si vous avez envie de voyager dans le temps, alors prenez la direction de Beau dans le Morbihan pour le carton voyageur. C'est installé au musée de la carte postale qui vous propose de vous plonger dans l'humour breton d'autrefois avec des cartes postales du début du XXe siècle, détournées avec beaucoup d'esprit entre légendes absurdes et montages décalés. C'est une véritable galerie de portraits bretons revisités que cette exposition vous propose de découvrir du mardi au dimanche de 14h à 18h. En pleine période de restriction d'eau, Lannion vous propose un atelier apprendre à jardiner sans vider sa gourde. Au programme, vous trouverez des astuces concrètes pour choisir les plantes adaptées, arroser vos légumes sans trop en mettre, bien pailler, récupérer l'eau de pluie. Côté pratique, l'entrée est gratuite. Pour y participer, ça se passe à l'atelier de l'Université de la Main Verte, mais il faut d'abord candidater en ligne sur le site lannion.bzh.
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0: Ici David Hallyday à 11h32 qui nous offre cette sublime chanson « Tu ne m'as pas laissé le temps ».

0: Johnny Hallyday avec Tu ne m'as pas laissé le temps à 11h36.
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0: On joue ensemble jusqu'à midi à Cap ou pas Cap. À remporter, c'est votre panier gourmand Le Guillou, pâtissier breton de caractère depuis 1949. Dedans, un coffret de petits beurres ou encore un gâteau breton à la framboise et plein d'autres milliardises à manger. Soit en famille, soit entre amis, soit à garder pour vous. Et ça, je ne vous en voudrais pas. 11h37, on a déjà Dominique et Béatrice qui ont, eux, fait 6 points chacun. Est-ce qu'on arrivera à faire mieux ou à égaliser Dominique et Béatrice? Eh bien, on va voir ça avec notre prochaine auditrice. C'est vous, Valérie, bonjour.
3: Oui, bonjour.
0: Valérie, vous nous appelez de Fouesnant, dans le Finistère,
3: oui,
0: ce matin.
3: Oui, je suis en vacances là, sur Fouesnant en ce moment.
0: Vous êtes en vacances sur Fouesnant, vous venez d'où alors, Valérie?
3: Alors, je suis de Brest. J'ai déjà joué plusieurs fois au jeu, et là, je suis là depuis dimanche.
0: Depuis dimanche, vous profitez de Fouesnant, vous avez bien raison, c'est très joli.
3: Oui, c'est vrai, oui.
0: Vous allez faire quoi aujourd'hui à Fouesnant, à Valérie?
3: À Fouesnant, ce sera pas loin, ce sera la plage.
0: Et ben, c'est parfait, vous
3: on
0: avez.
3: On est à côté de Misterlin, hein, donc il y a une belle plage et puis voilà, on va profiter au maximum.
0: Et ben, vous avez bien raison, Valérie. Vous êtes en vacances avec qui?
3: Avec une amie.
0: Et ben, parfait. Voilà. On joue ensemble. Est-ce que vous connaissez les règles de Cap ou pas Cap?
3: Oui, tout à fait.
0: Et ben, on y va alors.
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0: Valérie, première thématique, langue du monde, Cap ou pas Cap?
3: Oh, allez, on va essayer Cap.
0: Quelle est la langue officielle du Brésil?
3: Portugais.
0: Bah oui, bien évidemment Valérie, bravo, ça vous fait 3 points. Prochaine thématique, port de Bretagne, Cap ou pas Cap?
3: Oh, allez, on continue, Cap.
0: Dans quelle ville peut-on trouver le port de Saint-Goustan?
3: Oh là là, j'y étais pourtant, punaise, Auré.
0: Oui, et comme quoi vous avez une bonne mémoire, ça vous fait 3 points. Vous êtes à 6 points. Valérie, prochaine thématique, vous pouvez soit continuer à égaliser, puisque vous êtes à égalité, soit peut-être prendre la main et être au-dessus de Dominique et de Béatrice. Valérie, prochaine thématique, c'est Music Blend Test. Il faut soit me trouver le nom de l'artiste, soit me trouver le titre. Est-ce que vous êtes Cap ou pas Cap?
3: Ben, je continue Cap.
0: Allez, on y va.
4: C'est pas ma faute.
3: Alors, c'est Alizé.
0: Bien évidemment. C'était trop simple pour vous, voyons.
3: Oui, qui a dormi l'infirmeur en plus, donc de suite.
0: Forcément, c'était sa petite protégée. Et ben, ça vous fait 9 points, ça, Valérie?
3: Génial. Je croise les doigts.
0: On croise les doigts pour vous aussi. Il y a encore 2 autres candidats après vous. Valérie, vous restez pas loin de votre téléphone au cas où?
3: D'accord, ok.
0: Et merci. Belle journée à Fouesnant. À bientôt.
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0: Une question que j'aurais pu mettre dans le Cap ou pas Cap, quelle est ma couleur préférée? Je suis sûre que vous auriez su répondre tous. Bien évidemment, c'est rose.

0: avec All Out of Fight à 11h44.
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0: Je suis sûre que vous avez envie de remporter votre panier gourmand Le Guillou, pâtissier breton de caractère depuis 1949. Plein de délicieuses léchoseries à manger. Et oui, vous avez une barquette, assortiment palais galettes, un coffret de petit beurre ou encore un 4 quarts pur beurre de 200 grammes. Le tout pour vous faire plaisir pour la rentrée. Et on joue avec Pascal qui nous appelle de Landerneau. Bonjour Pascal.
3: Bonjour ici.
0: Vous allez bien ?
3: Très bien, oui.
0: Super. Qu'est-ce que vous faites de bon ce mardi matin, Pascal ?
3: Je vous écoute tranquillement, installé dans mon fauteuil.
0: Et ben, j'ai envie de dire, vous avez bien raison. Pascal, vous avez vu, Valérie, elle a fait 9 points. Il faut réussir à l'égaliser. Hein.
3: Oui, oui.
0: Est-ce que vous connaissez les règles de cap ou pas cap ?
3: Oui, tout à fait.
0: Et ben, on y va.
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0: Première thématique, Pascal, légumes, cap ou pas cap ?
3: Cap.
0: Quel légume que l'on consomme cuit ou cru est appelé chicorée de Bruxelles ou chicon dans le nord de la France ?
3: L'endive.
0: Oh bah alors là, vous êtes trop fort, Pascal. L'endive, effectivement, ce qui vous rapporte 3 points. Pascal, prochaine thématique, cuisine bretonne. Cap ou pas cap ?
3: Cap.
0: Donnez-moi les ingrédients à mettre dans une crêpe complète.
3: Du lait, des œufs, de la farine... Du sucre ?
0: Non, malheureusement, c'était pas ça, Pascal. C'était œuf, jambon, fromage.
3: Ah, d'accord.
0: Eh oui. Bon, malheureusement, vous remportez pas de points là-dessus. On fait quand même la prochaine thématique pour s'amuser, Pascal ?
3: Oui.
0: Allez, prochaine thématique, c'est musique blind test. Faut soit me trouver le nom de l'artiste, soit me trouver le titre. Est-ce que vous êtes cap ou pas cap ?
3: Cap.
0: Eh ben, on écoute.
4: Non, non.
0: Bah, bien évidemment, Pascal. Effectivement, c'était Camélia Jordana avec non, non, non. Bon, bah, ça vous fait 6 points, Pascal. Vous comprenez bien que vous n'arrivez pas aux 9 points de Valérie, malheureusement.
3: Oui, ce sera pour une autre fois.
0: Et bah, avec grand plaisir, on vous attend pour jouer avec nous. À bientôt.
3: Merci,
0: Pascal.
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0: Nos artistes d'ici que l'on aime écouter, c'est Green Lads avec Let It Out.

0: Green Lab avec Let It Out à 11h50.
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0: Et si vous le voulez, c'est votre panier gourmand Le Guillou à remporter aujourd'hui avec votre cake aux fruits confits, un paquet de maxi cookies ou encore un gâteau breton à la framboise. C'est Valérie, toujours devant, qui est en vacances à Fouesnant et qui a 9 points. Est-ce que Françoise fera mieux? Eh ben on va voir. Bonjour Françoise.
4: Oui, bonjour.
0: On nous appelait des Côtes d'Armor ce matin. Françoise, comment ça va?
4: Ça va, pas de problème.
0: Pas de problème. Vous allez faire quoi de beau aujourd'hui?
4: Ben, ça va dépendre un petit peu du temps, mais certainement faire un petit peu de marche, si c'est possible, s'il ne pleut pas.
0: Vous avez bien raison. Françoise, ça fait du bien un peu l'air frais là en plus.
4: Oui, tout à fait.
0: Vous connaissez les règles de cap ou pas cap?
4: Rappelez-moi, je me souviens pas trop.
0: Eh ben, je vais vous les rappeler. Françoise, c'est simple. Vous avez trois thématiques. Je vais vous poser à chaque fois, je vais vous dire une thématique. Par exemple, mathématiques. Si vous êtes cap, vous me répondez cap. Je vous pose la question, il n'y aura pas de proposition. Et si vous avez la bonne réponse, c'est trois points.
4: D'accord.
0: Si par contre, vous vous sentez pas cap, vous me dites pas cap, je vous pose la question, je vous fais les trois propositions. Et là, vous ne remporterez qu'un seul point.
4: D'accord, voilà.
0: Eh ben, on y va. Vous êtes prête?
4: Oui.
0: Allez.
3: Alors, cap
2: ou pas cap?
0: Première thématique, Françoise, c'est symbole. Cap ou pas cap?
4: On va dire cap.
0: Quelle plante est le symbole de l'Irlande?
4: Le trèfle.
0: Bien évidemment, c'est le trèfle, le lotus, c'est le Vietnam et le chardon, l'Écosse. Cela viendrait de la christianisation de l'Irlande par Saint Patrick, qui voyait un symbole de la Sainte Trinité. Ça vous fait 3 points. Prochaine thématique, département breton. Cap ou pas cap?
4: Roger Cap.
0: Combien de départements sont directement voisins du Finistère?
4: Finistère, on va dire 2.
0: Bravo, effectivement, 2. Et oui, les Côtes d'Armor et le Morbihan, ça vous fait 3 points. Vous êtes à 6 points. Prochaine thématique, Françoise, si vous me répondez Cap, vous pouvez égaliser avec Valérie. C'est en thématique musique Blentes. Il faut soit me trouver le nom de l'artiste, soit me trouver le titre. Est-ce que vous me dites Cap ou pas Cap?
4: On va essayer, cap.
0: Allez, cap.

0: Alors, Françoise ?
1: Lily quelque chose, Lily Cube.
0: Eh non, malheureusement, Françoise, c'était Anaïs, mon cœur, mon amour.
1: Ah, mince.
0: Ah là là, ben vous inquiétez pas, ça vous fait... Bon, malheureusement, 6 points, effectivement, Françoise, malheureusement, c'est pas pour vous le panier gourmand aujourd'hui.
1: Non, ben tant pis, pour une autre fois.
0: Mais en tout cas, vous nous rappelez quand vous voulez, c'était hyper agréable de vous avoir.
1: D'accord,
0: merci beaucoup, merci. Françoise.
1: C'était bonne journée.
0: Eh ben, je vous souhaite une belle journée et une belle balade, en tout cas, si vous sortez au frais. On va accueillir dans quelques instants notre auditrice qui a gagné. C'est vous, Valérie?
2: Ouais, chouette.
0: Et Valérie, avec 9 points, vous avez explosé les scores.
2: Ouais, ben oui, la deuxième, j'ai failli sur Auré, là, j'ai eu un trou et ça m'est revenu après.
0: Eh mais oui, mais finalement, regardez, votre cerveau ne vous a pas joué de tour puisque vous êtes rappelé de vos souvenirs.
2: Ben, c'est bien, ouais. Des petites lichouseries pour les vacances.
0: Tout à fait, Valérie, je vous rappelle ce qu'il y a dans votre panier. Donc, c'est un panier gourmand, le Guillou, pâtissier breton hein, depuis 1949. Oui. Alors, dedans, vous avez un cake aux fruits confits, une barquette d'assortiment palais galette, un paquet de maxi cookies, un sachet de madeleine caramel, un coffret de petit beurre, un gâteau breton à la framboise et un 4 quarts pur beurre. Ben, ça, si avec ça, vous vous régalez pas.
2: Tout pour le régime,
0: tout
2: très bien.
0: Pour le régime, vous avez bien raison. Valérie, vous allez partager ou vous allez tout garder pour vous?
2: Oh, je pense que je vais partager quand même. J'aime les gâteaux, tout ça, mais bon, il faut quand même, il faut partager.
0: Vous avez bien raison, partager. Vous êtes en vacances, Valérie, hein, du côté de Fouesnant. Je le rappelle, vous y êtes jusqu'à quand là, à Fouesnant?
2: Ben là, jusqu'au 29 août.
0: 29 août.
2: Oui, voilà, 2 semaines sur place.
0: Le temps de profiter. Vous avez déjà des choses de prévu ou ça sera plage tous les jours là?
2: Non, nous, ça dépend. Le marché, on fait des marchés aussi, ça on aime bien.
0: Ah,
2: il y a Bénodet, Concarneau, Bagmate. C'est vraiment, il n'y a pas de journée, vous savez, prévue comme ça.
0: Bon, vous avez
2: bien. On fait ce qu'on a envie, puis voilà.
0: Vous avez bien raison, Valérie. Et si jamais vous ne connaissez pas, moi je vous conseille d'aller manger sur le port de Sainte-Marine, c'est très joli.
2: Ah, j'adore ce coin.
0: Ah oui.
2: J'ai jamais été manger, mais j'adore ce coin.
0: Eh ben, ouais. Je vous conseille d'y aller. C'est sublime. Et ensuite, vous pouvez prendre le bateau pour rejoindre Bénodet en plus.
2: Ouais, c'est ça. Ouais, c'est vrai que c'est vraiment magnifique. Tout le coin. De toute façon, même les îles Vénans.
0: Oui.
2: Ça c'est beau. Hein.
0: Effectivement, ouais. On a de jolis coins en Bretagne. Merci beaucoup, Valérie, en tout cas pour votre bonne humeur ce matin.
2: Merci à vous surtout.
0: Avec grand plaisir.
2: Merci Brésil.
0: Avec grand plaisir Valérie, je vous souhaite une belle journée du côté de Fouesnant. C'est Eddie Mitchell qui arrive avec Tu peux préparer le café noir juste avant les infos de midi.

0: Guy Michel avec Tu peux préparer le café noir. Café noir qu'on prendra peut-être après la pause déjeuner de midi. Et justement, et ben vous retrouverez Perrine Clément demain entre 11h et midi.
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0: Bon déjeuner, ici Brice Izel. Il est midi, l'actualité vous est présentée par Corentin Dévé.
3: Un marin porté disparu au large de Pinmar dans le Finistère. Le Cross a reçu une alerte hier soir signalant un voilier en dérive sans personne à bord à 130 km environ de la côte. Des moyens maritimes et aériens ont été envoyés sur place, mais les recherches ont été stoppées cette nuit. Elles ont repris ce matin, par exemple le Falcon 50, avion de patrouille maritime basé à Landbiway, survole en ce moment même la zone. Un homme de 76 ans sera jugé le 7 octobre prochain pour des soupçons d'agression sexuelle sur deux jeunes frères de 10 et 8 ans. Les faits se sont passés dans le Morbihan, au port du Bonneau, près d'Auray, début août. C'est le plus grand des deux qui a appelé la gendarmerie et déclaré avoir été victime de gestes répréhensibles. Le suspect, déjà connu de la justice, a été placé en détention provisoire. Le soulagement du côté de Bourbriac, près de Guingamp, la femme de 81 ans, portée disparue depuis vendredi, a été retrouvée saine et sauve au milieu des bois. C'est un chien pisteur qui a permis de la retrouver lors d'une dernière battue organisé hier. Le périmètre interdisant la consommation d'alcool sur la voie publique a été étendu à Saint-Brieuc, et ce depuis le début du mois d'août. Décision prise par le maire de la commune qui dit vouloir préserver la tranquillité publique, Joanne Moison.
4: Oui, interdiction de boire de l'alcool sur la voie publique de 9h à 23h. C'est le cas notamment place de la Cité, près du campus universitaire Mazier. Dans la supérette, la nouvelle est plutôt bien accueillie par Stéphanie, l'une des employées qui voit régulièrement des clients ivres dans le magasin.
5: Quand ils ont bu, ils reviennent ici et ils sont complètement torchés, souvent mal polis, violents même des fois. C'est sûr que ça nous enlèverait une épine du pied.
6: Je pense que ça peut aider, ouais.
4: C'est Juliette, une collègue de Stéphanie.
6: Ça pourrait améliorer la sécurité du quartier, comment les gens se sentent quand ils viennent ici. C'est quand même assez régulier qu'il y ait des personnes qui consomment aux alentours du magasin.
4: Le précédent maire de Saint-Brieuc, de gauche, Hervé Guillard, avait déjà pris un arrêté interdisant la consommation d'alcool en ville. Son successeur d'hiver droite, Victor Bonneau, a donc décidé d'étendre le périmètre en raison de la recrudescence de comportements générateurs de nuisances, précise son adjoint à la sécurité, Adil Bouclata.
7: Il y a effectivement des mains courantes qui ont été relevées par la police municipale, des doléances des riverains et des commerçants, et des témoignages, et nous-mêmes, hein, nous sommes sur le terrain. L'idée, ce n'est pas d'empêcher les gens de vivre ensemble, partager un espace public. C'est plutôt les regroupements avec de la consommation d'alcool qui, effectivement, vont entraîner des nuisances et des incivilités.
4: La ville de Saint-Brieuc prépare aussi un plan de prévention contre les consommations d'alcool.
3: Le reportage de Joanne Moison. Certains ne veulent, eux, visiblement plus des touristes. À Plobanalec, Lesconil et Pinmar, des murs ont été tagués avec un message « Touriste, go home ». Des voitures ont aussi été rayées. Les maires des deux communes témoignent de leur côté de leur indignation et sidération. 61 000 festivaliers ce week-end à Carré pour le festival du Motocultor. C'est un tout petit peu moins que l'année dernière, qui était une année record. Du côté sécurité et secours, la préfecture du Finistère relève 426 interventions, principalement pour des brûlures ou des malaises. Les gendarmes ont, eux, dressé 84 amendes pour consommation de stupéfiants et ont constaté 66 infractions routières. Encore pas mal de bazar du côté de la Fédération internationale de football, puisque le numéro 3 de la FIFA, le Breton Kevin Lamour, n'est plus directeur général des opérations. Il a tout simplement été licencié hier, un timing forcément qui interroge, puisqu'il y a quelques semaines, il s'était ouvertement opposé au projet du président de la FIFA, Gianni Infantino, projet qui prévoyait d'ouvrir les compétitions internationales et la fédération à des investisseurs privés, Guillaume Batin.
8: Il s'agit d'un projet d'une seule personne,
3: Les salariés de la FIFA ont été trompés. Ils méritent mieux que le mépris et l'intimidation. Voilà un extrait des déclarations de Kevin Lamour. C'était le mois dernier à l'agence de presse américaine Associated Press. Il avait même ajouté « Si je perds mon emploi, au moins je dormirai tranquille ». La sanction est donc tombée. Gianni Infantino se sépare de son numéro 3. Mais le Français pourrait aussi être rejoint par le numéro 2 de la FIFA, le Suédois Mathias Grafström, qui a écrit aux salariés de la FIFA pour leur dire que ce projet de création d'une filiale commerciale devait être abandonné, en précisant « les individus et les épisodes malheureux passent, mais la FIFA reste », écrit Grafström. C'est tout son premier cercle qui lâche Gianni Infantino à 7 mois, jour pour jour, de la prochaine élection pour laquelle l'Italo-Helvético-Libanais est pour l'instant le seul et unique candidat à sa succession.
8: Guillaume Batin, midi 4 sur Ici en Bretagne, on fait le point sur la météo.
0: Et ce sont quelques nuages avec tout de même des rayons de soleil qui vous accompagnent aujourd'hui, mais aussi des averses qui pourraient arriver cet après-midi. Cet après-midi où il fera 22 degrés à Landivisiau et Morlaix, 25 degrés à Quimper et Gourin, jusqu'à 26 degrés à Quimperlé et Guingamp. Vous retrouverez à partir de 13h Manu Méhu à Douarnenez pour la fête du cinéma. Mais avant ça, c'est au taquet.
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10: Bonjour à toutes et à tous. J'espère que vous allez bien, que vous soyez à la maison, au travail ou sur la route. Jusqu'à 13h, nous profitons des meilleurs moments au taquet avec Valérie Damidot et Eric Bastien. Parfait pour se changer les idées ou pour vous accompagner pendant votre déjeuner. Aujourd'hui, vous avez rendez-vous avec un ancien parachutiste, un fan de Johnny, une collectionneuse de magnettes, une choriste et un imitateur de Jean-Paul Belmondo sur votre radio ici.
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10: Musique à présent avec Alain Bachung. Pour les curieux, sachez qu'il existe une version en anglais de ce titre interprété par Johnny Hallyday. Vertige de l'amour sur votre radio ici.

0: Vertige de l'amour, Alain Bachung dans la bande-son de votre radio ici. Allez, est-ce que vous avez un petit tic de langage? Nous sommes nombreux à en avoir un. Mylène Dissimène a reconnu le sien avec Valérie Damido et Éric Bastien en avril dernier. De son côté, Benoît Dissipoitou, sa manie, elle est plutôt au petit déjeuner.
1: Alors Benoît, il paraît que tous les matins au petit-déj, tu bois une tasse de 75 centilitres avec du thé écu sec. Raconte-moi, explique-moi le délire là. Les 75 centilitres, tout ça là, c'est...
2: Oui, c'est un toc. Hein. Voilà, ça fait des années. J'ai une énorme tasse XXL du coup qui fait 75 centilitres et c'est ce qui vient clôturer mon petit déjeuner. Donc ça peut surprendre. Maintenant, les amis, la famille, voilà, me connaissent. Donc j'ai ma tasse et voilà, je la bois généralement plus sec à la fin du petit déjeuner et voilà, c'est plutôt une bonne journée si je voilà.
1: Donc, ok, donc on est sur ça. Voilà. Grosse... Ok, très bien. Jamais de café donc.
2: Après un peu plus tard dans la journée, mais c'est des petites tasses là. Du coup, c'est pas des gros bols comme
1: ton truc de thé. Alors, voilà, quand on t'a demandé si tu voulais être un animal, tu as choisi de répondre un bichon frisé.
3: C'est la première fois qu'on nous dit ça.
1: Alors, je sais pas. Moi, j'ai eu des auditeurs qui voulaient être des aigles royaux, des mustangs sauvages, des lions, des tigres. Toi, tu as choisi le bichon frisé.
2: Oui, parce que du coup, j'aime bien c'est d'abord c'est un petit chien de petite taille. Je suis pas très grand, donc voilà, ça me correspond. Je suis frisé, donc jusque là, voilà. Et puis je trouve que le petit bichon frisé, il aime la joie de vivre. Il s'amuse beaucoup.
1: Ouais, c'est vrai.
2: Un peu partout. Et du coup, ça me correspond dans mon dynamisme, dans mon voilà. Donc je trouvais que c'était un petit clin d'œil. Voilà, je me retrouvais bien dans le bichon frisé.
1: Allez, on va essayer de marquer 3 points de plus, mon petit bichon. C'est la question à choix multiples. Je te pose la question, je te propose des choix de réponse. T'as un top chrono, 10 secondes, tu me donnes ton choix. Alors écoute bien, tiens, un petit...
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3: Vous connaissez ? Sous les mains, oui, hein, tout le monde connaît ça.
1: Alors, écoute bien. Benoît, il y a 6 ans, le 16 avril 2020, le chanteur Christophe nous quittait. Alors, un petit questionnaire hommage. Qui a écrit les paroles de la chanson Les mots bleus ? Michel Berger, Serge Gainsbourg, Jean-Michel Jarre, Éric Bastien. Allez, qui a écrit les mots bleus ? Michel Berger, Serge Gainsbourg, Jean-Michel Jarre, Éric Bastien, top chrono, 10 secondes.
2: Michel Berger, je dirais.
1: Pas du tout, il y avait un piège, c'est Jean-Michel Jarre. Et oui, avant qu'il devienne une star de la musique électro, il a écrit cette chanson. Et voilà, c'est lui qui l'a écrit. Pas de points pour toi, tu restes à 3, Benoît.
3: J'aurais bien voulu l'écrire. Mylène, tu as 4, donc on a une petite avance qui arrange mes affaires. Je te rappelle que tu es mon dernier espoir. Encore pour la fidèle de demain. Mylène qui habite à Luard dans la Sarthe. Mylène qui voulait être gendarme, qui l'a pas été à cause de 5 kilos près. C'est fou ça, j'en reviens toujours pas. Mylène, pareil que t'as un tic de langage quand t'écoutes quelqu'un, qu'est-ce que tu fais?
5: C'est ma meilleure amie qui m'a fait remarquer ça. En fait,
3: Ouais, ah d'accord, voilà, tout le temps. Mmh. Allez, sympa, ouais.
1: Mais c'est parce que tu t'emmerdes ou c'est juste pour savoir?
5: Mais du tout, parce que je suis concentrée. J'ai une écoute active.
3: J'ai bien compris. Alors, il y a un truc sympa, j'ai découvert que tu adorais tout ce qui est jeu de rôle, soirée Cluedo, personnage. T'adores ça, toi?
5: Ah oui, les soirées jeux de société, ouais, on en fait une par mois avec une petite association près de chez moi. Et en fait, on organise une soirée jeux de société une fois par mois, et vient qui veut sur inscription, et on se tape des soirées jeux de société entre adultes, c'est trop bien.
3: Ah, j'imagine, des escape games, des laser games, des Cluedo. Comment elle s'appelle la sauce? On va la citer, hein, vas-y.
5: Elle s'appelle 100% loisir, 100% à la Ferté Bernard.
3: Ah ok, 100% loisir, super. Alors, même question, hein, l'animal, alors là, je vous le donne en mille. Si c'était un animal, Mylène, vous avez une idée, les stagiaires, là, non? Je ne sais pas, vous diriez quoi?
1: On vient d'avoir bichon frisé, donc je ne sais pas, vas-y.
3: Oh, t'as une idée?
6: Aucune idée.
3: Écoutez... On est sur de la tortue, là. Ah, on est sur de la tortue. Mais pourquoi on aimait être une tortue? Je suis un peu lent, quand même.
5: Mais parce que ça vit longtemps les tortues, et puis elles sont tranquilles, elles font leur petite vie, on les embête pas.
1: Ouais, enfin, faut prendre un RTT pour aller chercher la feuille de salade à 2 mètres. Hein,
3: C'était un peu ça.
1: Bon, c'est pas grave.
5: On a le temps.
1: Ouais, bien sûr.
3: Voilà, puis un dernier petit mot. Je sais que t'aimerais déjeuner avec Jarry ou Artus, et c'est l'occasion, quand on pense à Artus, d'écouter ça.
6: 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Je braque ton petit cœur, ma chérie, t'es trop séduisante.
3: Ah, un petit truc en plus, c'était dans le film.
1: Cette chanson qui est comme la Reine des Neiges, qui te reste dans la tête toute la journée, t'as envie de te pondre.
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0: En tournée à partir du 12 octobre prochain, première date à Amiens, Lille et Pau, Florent Pagny, la dernière chanson du monde. Et tiens, puisque nous parlons de chansons, vous allez pouvoir jouer au quiz musical avec Anne-Marie d'ici Besançon et Cyril d'ici Gironde. Saurez-vous retrouver les interprètes des titres sélectionnés par Valérie Damido et Eric Bastien sur votre radio ici?
1: Anne-Marie n'a pas de points, Cyril n'a qu'un point. Ah là là là là, dis donc, eh. Ton fils, alors comment il s'appelle ton fils qui t'a emmené dans la Via Ferrata là?
2: Ah, c'est Sylvain.
1: Bravo Sylvain, il emmène sa mère aux échelles de la mort. Il paraît que t'as hurlé pendant toute la tyrolienne.
2: Ah, la tyrolienne, oui, dès que j'ai plus les pieds par terre, le plaisir est à la fin, pas au début.
1: Mais alors t'as hurlé, tu vraiment t'avais peur là? C'était. Est-ce que c'est dur, hein?
2: Oui, les pieds qui touchent plus le sol, c'est quelque chose qui est effroyable. Après, ça va tout bien.
1: Mais t'étais très haut? Je m'en rends pas compte.
2: Ah oui, je sais pas la hauteur, mais oui, il y a quand même. Je suis pas capable d'évaluer, mais on voit le doux tout en bas, assez loin.
1: Oula, on voit le doux tout en bas, c'est pas pour moi ça. Oh là là là là là là là là là.
3: C'est trop pour un début de semaine là.
1: C'est trop. Alors, est-ce que tu aimes le karaoké? Est-ce que tu aimes chanter, ma petite Anne-Marie?
2: Moyen, mais bon.
1: Je vais pas te demander de chanter, c'est juste qu'on va passer.
2: Non.
1: Voilà, on va faire le petit quiz musical. C'est un qui chante. Il va y avoir deux tubes qui vont s'enchaîner, deux chanteurs qui s'enchaînent. D'accord. T'écoutes bien, oui. Tu vas me devoir me dire qui sont ces deux chanteurs. Je te donne juste un indice, c'est deux tubes qui sont sortis la même année en 1974. T'étais né, moi aussi. Normalement, tu devrais te rappeler. Allez, on écoute bien.
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1: Le deuxième...
3: On l'écoutera après.
1: Ah, on l'écoutera après, d'accord. Alors, c'est qui chante, là?
2: Ah, oh, c'était mon chanteur préféré, Daniel Guichard.
1: Bravo, Daniel Guichard, mon vieux.
4: Dans son vieux par-dessus râpé, ouais, oui. Il s'en allait l'hiver, l'été.
1: Elle me faisait pleurer, cette
4: matin frileux.
1: C'était horrible, elle me faisait... Trop pleurer.
3: Ah, mais tout le temps, dès qu'on a rien, elle fait pleurer celle-là.
1: Oh là là. Alors, t'as déjà un point, écoute bien ton deuxième chanteur.

0: pendant ce temps-là, qui c'est qui chante? Top chrono.
1: Bah oui, il était médecin avant d'être chanteur.
0: Ah!
2: Connu.
1: Ça me revient pas. Ah.

0: 100 mètres de long.
1: T'es quoi comme signe astrologique, Cyril?
2: Capricorne.
1: Oh, comme moi, mais c'est pas normal. Tu dois avoir un ascendant hyper violent.
0: Après, il y a un petit toc aussi. Là. Il collectionne les montres d'un ami et il paraît que tu mets une montre différente tous les jours en fonction de ta tenue. C'est-à-dire, aujourd'hui, t'as quoi?
2: Là, je peux citer la marque ou j'ai une montre bleue, une Heritor, une montre automatique.
1: Eh ben, okay. Magnifique.
0: Et tu changes tous les jours, mais t'as combien de montres en tout?
2: Ouf, 50, 60, peut-être, un truc comme ça, ouais.
1: Ah, d'accord. Oui. Ah, bah, c'est super. Ouais. Ah,
0: bah,
1: super.
0: Ouais. Bon.
2: J'adore ça.
0: Allez, j'espère que tu adores tout autant jouer au Kiki Chante. C'est le retour à la tradition du Kiki Chante. Voici un premier tube. Ça dure quelques secondes. Tu dois reconnaître. On est sur du tube encore une fois. Tout le monde connaît. Écoute.
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0: C'est doux comme tout. Allez, on y va. Qui chante? Pour un point.
2: Beko, non, peut-être Beko.
0: Beko.
2: Non, je sais pas. Non, je sais pas.
1: Attends, Anne-Marie, tu l'avais?
4: Il me semble que c'est Michel Delpech.
0: Eh oui, oh là là, pas du tout. C'est Sacha Distel.
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0: Bien sûr.
1: Eh oui, The Good Life.
0: Elle a repris l'international The Good Life. Ce sera avec Tony Bennett d'ailleurs quelques années plus tard. Bon, pas de points.
1: Deuxième chanson.
0: Je suis déçu quand même là. Hein. Allez, on se rattrape, Cyril. Écoute bien.
3: Qu'est-ce qu'il m'arrive aujourd'hui? Je suis à
0: Allez, c'est parti, top chrono. Je crois qu'on est dans les années 60.
2: Adamo, peut-être? Je sais pas.
1: Ah là là! Ah là là! Mais non!
0: Amoureux de ma femme! Elle l'a, Anne-Marie, ou pas? Hein,
1: tu l'as, Anne-Marie?
4: Non, j'ai pas
1: non. Richard Anthony!
0: Mais oui!
1: C'était la BO de Palais Royal! Ah là là là!
0: Bien sûr, Richard Anthony!
1: Richard Anthony!
0: Aïe aïe aïe!
1: Bon, pas de regret, vous avez un point chacun.

0: Nathalie Imbruglia, on adore. À suivre dans moins d'une minute votre agenda de l'été pour profiter des activités près de chez vous, puis musique avec Gold sur votre radio ici.
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3: Il s'en passe des choses en Bretagne cet été. La preuve, vos petits messages WhatsApp que vous nous laissez, comme cette exposition à Saint-Michel-en-Grève, près de Lannion, dans les Côtes-d'Armor, proposée par Françoise.
4: Si vous êtes amateur de rivage, rendez-vous à la Maison d'Angèle, à Saint-Michel-en-Grève. Vous y découvrirez les œuvres de Christian Fabier et Christophe Perrault, qui ont travaillé sur le sentier des douaniers pour rendre sur le papier la force de ces paysages où mer et roche s'affrontent depuis des millénaires. L'exposition est ouverte tous les jours, sauf le lundi, de 16h à 20h, et le vendredi, de 9 à 12h et de 16 à 20h. Elle se terminera le 23 août.
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0: Et après l'actu près de chez vous, voici la musique de Gold avec Kali Koba. Et juste après, nous retrouverons la bonne humeur de Valérie Damido, Éric Bastien et des candidats d'Otaquet sur votre radio ici.

0: Likoba Gold sur votre radio ici. Allez, faisons connaissance maintenant avec Floriane d'ici Dromardèche, une ancienne chef de cuisine en reconversion, et avec Quentin d'ici Pays Basque, dont le surnom a surpris Valérie Damido et Eric Bastien sur votre radio ici.
1: Quentin, tu vas bien ?
2: Impeccable, merci bien, et vous-même ?
1: Bon, écoute, ça va. Alors, tu joues avec ici Pays Basque, parce que tu habites dans les Pyrénées-Atlantiques, tu habites à Arkang.
2: Exactement.
1: Tu es marié, tu as 3 enfants. Comment s'appellent tes enfants ?
2: Alors, on a Enzo, le plus grand, 12 ans. On a Aaron, le deuxième, qui a 9 ans. Et la petite dernière, Lily, qui a 20 mois.
1: Il était temps de faire une fille. Je sens que tu avais envie d'une fille.
2: On en avait très envie.
1: Bah tiens, la petite fille a son papa, bien sûr.
2: Voilà.
1: Alors, tu as 7 poules.
2: Oui.
1: Alors, c'est-à-dire là, c'est des poules pour quoi ? Pour les œufs ?
2: Ouais, des poules pondeuses. On en a 6 et une petite toute effilochée là, qui a plein de plumes partout, toute mignonne, qui est domestiquée.
1: Oh là là. Alors, dis donc, ton prénom c'est Quentin, mais là, ton surnom quand t'étais petit c'était Cordex. J'aimerais comprendre pourquoi.
2: Oui, parce que j'étais spécialiste des colorations de cheveux. Et comme je suis brun, figurez-vous que je voulais devenir avec les cheveux gris, et pour pouvoir devenir avec les cheveux gris, il fallait décolorer mes cheveux et mettre un après avant de faire la coloration. Et cet après avait la couleur du cordex, comme dans le bâtiment, un peu violacé.
1: Oh my god. Ah oui, d'accord. Et ça a dû bien abîmer tes cheveux, ça.
2: Déjà, premièrement, donc du coup, le mois d'après, on a rasé la tête. Hein.
1: Ah bah, tu m'étonnes. En même temps, c'est pas plus mal. Hein. Mon petit cordex, j'espère que tu vas être fort en décoloration, aussi fort en question. On va tout de suite...
2: J'espère.
1: On va marquer le premier point. Tiens, je t'emmène avec une petite ambiance.
3: Chirurgie plastique, c'est la solution magique. Chirurgie plastique.
1: Alors, écoute bien. On va parler chirurgie plastique. Des touristes qui étaient partis se refaire le visage ont été bloqués à l'aéroport au retour parce qu'ils ne ressemblaient plus du tout à la photo de leur passeport. Est-ce que c'est vrai ou faux cette histoire que les touristes qui ont refait leur visage sont bloqués au retour parce qu'ils ne ressemblent plus à leur photo ? Vrai ou faux, top chrono ?
2: Ouais, c'est tellement improbable que je dirais oui.
1: T'as bien raison parce que c'est vrai. Et oui, en Corée du Sud, des touristes qui ont refait leur gueule. Hein. Bon, bah forcément, les passeports ne correspondaient pas du tout. Voilà, ils se sont fait contrôler. Voilà, donc après vérification, ils ont pu rentrer chez eux. Premier point pour Quentin.
4: Eh ben, Florian est avec nous, avec ici, Dromardèche. Comment ça va, Florian ? Est-ce qu'il fait beau chez toi ?
5: Ah bah ça va très bien, oui, le soleil est là, c'est parfait.
4: Très bien, dis donc, il y a une semaine de plus, qui sait qui a ajouté une bougie sur son gâteau ?
5: C'est toi,
4: tu as eu quel âge ? Ça se demande pas, une femme.
5: 31 ans.
4: Oh, tu es jeune, toi.
5: Je suis jeune, je le dis facile.
4: Oh, ouais, t'es 31 ans, ça va. C'était le 14 avril. Tu vis bien cette belle entrée dans la trentaine ? On est pas mal.
5: Oui, bah, c'est bon, j'ai eu un an pour m'y faire, maintenant ça va.
4: Oh,
5: c'est
4: l'entrée. Alors ça roule. T'habites à Malataverne. Sympa comme nom, Malataverne, c'est dans la Drôme. Qui vit avec toi ?
5: Ben, mon chéri, depuis 13 ans. On a fêté nos 13 ans la veille de mon anniversaire.
4: Oui, alors j'ai vu ça. Oui, j'ai vu ça le 13 avril, votre rencontre ou votre bisou. Enfin,
5: Et mes deux enfants, donc on a Evan qui a 8 ans et Maël qui a 2 ans.
4: Maël, donc t'as deux garçons. Tu, puisqu'on parlait des filles, t'aimerais bien une fille ou tu t'arrêtes là ou c'est terminé ?
5: Non, on s'arrête là.
4: On s'arrête
5: c'est
4: là. Bon. Ou tu l'as dit sur un ton. Non, c'est bon, on s'arrête là.
1: Ouais. Bah, faut les
5: aimer. Non, parce qu'on se dit avec mon chéri, on aurait eu le deuxième en premier, on n'aurait pas fait le deuxième.
1: Les deuxièmes, c'est toujours comme ça, mon chat, c'est toujours pareil.
4: Ah, ma petite Flo, parce que voilà, Floriane, évidemment, Flo, c'est le petit surnom. T'es en reconversion professionnelle, tu voudrais faire quoi ?
5: Ouais. J'aimerais aller dans les ressources humaines.
4: D'accord. Et t'as fait quoi jusqu'à présent ? C'est quoi ton parcours ?
5: Eh ben, avant, j'ai fait de la cuisine, j'ai été chef de cuisine, j'ai travaillé en grande distribution aussi, j'ai fait plein de choses. Mais mon dernier poste, c'était chef de cuisine dans un EHPAD.
4: Et puis tu voudrais être chirurgienne. En tous les cas, petite, c'était le truc qui te branchait bien. Hein.
5: Oui. Ah ouais. Là, j'aurais pas charcuté quelqu'un.
4: Non, d'accord. Vive Grey's Anatomy. Allez, Floriane, sois la bienvenue avec un premier point qui arrive tout de suite et cet extrait de bande originale. Écoute plutôt. L'entrée glorieuse et joyeuse de Valérie Damido chaque jour à la Maison de la Radio et de la Musique.
1: Ouais, bien sûr.
4: Elle franchit les portes du 16e arrondissement à Paris et nous l'accueillons.
1: Oui, bien sûr.
4: AVL. Keanu Reeves, puisqu'on écoute Matrix là. Donc l'acteur.
1: Keanu Reeves
4: a dépensé l'intégralité de son salaire de Matrix pour créer une école de kung-fu à son nom. Est-ce que c'est vrai selon toi ou faux ? Top chrono 5 secondes.
5: Je dirais...
4: Vite. prend.
1: On le prend parce qu'on est gentil.
4: Ouais, attention, à 5 secondes, ouais, c'est faux. Alors, en revanche, il aurait reversé 70% de son film, de son cachet de Matrix, à la recherche médicale. C'est vrai que c'est un acteur qui est généreux, notamment contre le cancer. Et puis, des dizaines de millions de dollars aussi. Enfin, il s'engage très souvent. Bravo, un premier point.
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0: DJ, un des derniers titres de Soprano dans la playlist d'ici. Allez, musique toujours maintenant avec une nouvelle question musicale pour les deux candidats d'Au Taquet. Valérie Damidou et Eric Bastien sont toujours avec Quentin d'ici Pays Basque et Florian d'ici Ndromardèche. Essayez vous aussi de trouver qui chante sur votre radio ici.
1: Ici, nous sommes avec Quentin qui a 2 points, Florian qui a 2 points, magnifique, égalité parfaite.
2: Alors, est-ce que tu aimes les karaokés, chanter, tout ça, mon petit Quentin ?
3: Ouais, mais un peu l'apéro.
2: Oui, bah comme tout le monde, hein, j'ai envie de dire, voilà, à part...
3: Pas le spécialiste, mais on s'y prête quand même.
2: On le fait vite, hein, il y a un moment donné, voilà, Mélissa, l'apéro des amis, et hop. Surtout que toi, tu adores Johnny. On m'a trop donné bien avant l'envie, j'ai oublié les rêves. Et oui, tu adores Johnny. Tu l'as déjà vu en concert ou pas?
3: Non, jamais.
2: Oh là là là là là là là là là là. Bon, parce que t'aurais aimé déjeuner avec lui. Hein.
3: C'est... Ouais, ça aurait été sympa. Hein. Ce charisme-là, sûrement impressionnant, mais j'aurais aimé. Oui.
2: Tellement gentil, tellement sympathique. Ouais. Bon, quand on t'a demandé ce que c'était ton porte-bonheur, t'as dit un truc trop mignon, mais vraiment trop, trop, trop mignon. T'as dit que ton porte-bonheur, c'était ta femme.
4: Non, oh, c'est beau.
3: Exactement. Ouais, c'est beau, mais c'est sincère.
2: Oh là là, c'est sincère. Bah, j'espère bien que c'est sincère, dis donc.
3: Comment oui. Bah,
4: comment moi, c'est un supporte-bonheur, ma femme.
2: Ça veut dire quoi?
4: Je le supporte.
3: Je vous rassure, ça peut l'être aussi. Hein. On est tous pareils. Hein.
2: On s'aime, mais on s'engueule, hein, ça arrive. Voilà.
3: Ah.
2: Bah oui, à un moment donné, ça suffit.
4: On s'engueule, mais c'est important de s'engueuler.
2: Alors, nous allons faire maintenant le quiz musical. Ah, c'est-à-dire que tu vas avoir 2 artistes. qui vont chanter, mais enchaînés. Il va falloir que tu retrouves qui chante, qui sont ces 2 artistes que je vais te proposer. Et à mon top chrono, tu auras 10 secondes. Mais pour l'instant, on écoute les 2 artistes.

0: Alors, qui sont ces deux artistes qui chantent l'un après l'autre? Top chrono, dit.
1: Je dirais Sylvie Vartan et Thierry Hazard.
0: Popopopopopopololo. Eh oui, yes. Maritza, c'est ma rivière. Danser sur la musique pop. Bravo, ça fait 2 points, tu as 4, Quentin.
2: C'est fort ça quand même, hein, d'un coup. Hein.
0: Oui.
2: Bon, j'ai rigolé un instant parce que vous disiez le quiz musical, et ça m'a fait penser à Georges Marchais, vous savez, c'est un scandale. Vous
0: vous souvenez quand même, c'est bien sûr, passion Georges Marchais.
2: Bon, Floriane, est-ce que tu avais ces deux titres? Ça nous donne un peu une tendance. T'avais reconnu là?
3: Moi je les avais pas, mais mon père à côté, il les avait.
2: Ah, okay. Dis à ton père de rester, ce n'est pas interdit.
0: Comment s'appelle ton père?
2: Ben, oui.
3: Dominique,
0: Nique s'en allait dans la prairie. Allez.
2: Bah oui.
0: Et il a mon âge, je suis sûr qu'il a mon âge. Quel âge il a ton père?
3: Il est de 62, alors 64.
0: Ah, c'est ça.
3: Année, il vient d'avoir ses 63.
0: Ah, ouais. Voilà, bah, il a presque mon âge.
2: Bon, alors avant de chanter, un petit mot sur ta collection des magnets. C'est bien comme ça qu'on prononce,
3: ouais,
2: les magnets.
3: Avec mon fils, ouais, les magnets.
2: Alors, t'en as combien les magnets sur le frigo?
3: Je sais pas, j'ai pas compté, il y en a pas mal, hein. Peut-être une cinquantaine.
2: Ah oui, une bonne cinquantaine.
0: Ah oui, c'est pas un frigo, c'est une salle d'expo, quoi.
2: Alors, c'est quoi les magnets? Ça représente quoi? Des pays, des, je sais pas, des rivières, des...
3: Bon, des paysages, des villes, ouais, des pays, il y a quoi? Je les regarde, là.
2: Ouais.
3: plein de choses. À chaque fois qu'on va quelque part ou que quelqu'un de la famille va quelque part, et ben, ils en ramènent, quoi.
2: Bah, ton père en a ramené un de Zanzibar, voilà. Dominique. Ben oui.
3: Ouais, c'est ça.
2: Tu vois.
3: Tout à fait.
2: Mais ta pièce maîtresse, et on peut en parler un mercredi soir dans un dîner, si tu veux, c'est la langoustine en relief qui vient de Bretagne.
3: Non, elle est très drôle, celle-là. C'est mes beaux parents qui ont ramené ça de Bretagne, parce qu'ils sont originaires de là-haut.
0: On l'adore. Ouais.
3: Elle est très rigolote.
2: Bon, ça va comme tout, salut tes beaux-parents, on n'oublie personne dans la famille. Allez, voici tes deux chansons qui sont mixées. Tu dois reconnaître les deux artistes, écoute bien, c'est très court.

0: chrono, 10 secondes, qui chante?
1: Alors, la première, c'est Nicole Croisil.
0: Oui, et
1: le deuxième, ça finit, tant pis, finit.
2: C'est trop tard.
0: Alors, c'est bien Nicole Croisil. Une femme avec toi. Et c'était Thierry Pastor. Ouais. Moins évident, mais très années 80, on connaît ce tube.
1: Ouais.
0: Thierry Pastor, bon bah tu marques quand même un point avec Nicole Croisy.
2: Oui, ça fait 4 pour Quentin, 3 pour
0: exactement.
2: Florian, c'est pas mal.
0: Oui, c'est bien, c'est
2: ça
0: bien.
2: Ça va
0: bien.
2: Les gars.
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0: Talking about revolution, Tracy Chapman sur votre radio ici. Dans quelques secondes, nous sommes toujours avec Valérie Damido et Eric Bastien qui discutent avec Isabelle d'ici La Rochelle et Christophe d'ici Normandie, avec qui cela peut être dangereux de jouer au foot. A tout de suite sur votre radio ici.
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3: Nous sommes avec Isabelle qui a 3, Christophe qui a 2. Alors Isabelle, il paraît que tu as un sosie.
4: Nous sommes deux sœurs jumelles, nées sous le signe des Gémeaux.
3: Alors, il paraît qu'on a tous un sosie dans le monde, ça c'est vrai, il paraît. C'est comme ça, moi j'ai jamais rencontré le mien, mais toi non plus tu l'as jamais rencontré, mais il y a plein de gens qui viennent te voir et qui croient que c'est... Enfin, ils te prennent pour elle.
5: Tout à fait, oui. C'est pour ça que je me suis dit que je dois avoir un sosie en fait, pas très loin de chez moi, parce que les personnes qui m'ont prise pour l'autre personne, justement, c'était dans la région. Donc, je suppose que la personne n'est pas très loin, mais je ne l'ai jamais rencontrée.
3: Apparemment, elle est peut-être même infirmière, puisqu'on t'a demandé si elle était...
5: Oui. Ouais, c'est ça. Elle serait infirmière, c'est le seul indice que j'ai.
3: C'est le seul indice qu'elle a. Elle est infirmière, tu es le sosie d'Isabelle, tu habites en Charente. On est sur le dos, enquête spéciale. Oh là là là là là là. Bon, alors... Il paraît que tu chantes, tu as même chanté à l'Arena Futuroscope au mois de mars, devant une salle comble, parce que tu chantais les légendes du rock.
5: C'est ça, donc je chantais pas seule, hein, mais je chantais effectivement en tant que choriste pour les légendes du rock.
3: Et voilà, ça a chanté The Cure, Indochine, Prince, Téléphone...
5: Voilà, c'est ça, entre autres. Prince, oui. Bowie, Johnny, Lennon, j'en passe.
3: J'en passe, c'est des meilleurs, hein, bravo, c'est bien, dis donc.
5: Ouais, c'est très chouette.
3: C'était très chouette, voilà. Alors écoute, ce qui serait très chouette, c'est que tu marques 5 points tout de suite. Et que tu gagnes. Alors, écoute bien. Quel pays est célèbre pour ses fjords ? Quel pays est célèbre pour ses fjords ? Oh bah, même pas besoin de faire le top chrono, dis donc, celle-ci m'a donné la bonne réponse tout de suite. Allez, hop là ! Oui, c'est les fjords, parce que le fjord, c'est une vallée glaciaire qui est envahie par la mer. Donc bravo, grâce à la Norvège, tu marques 5 points, ça te fait 8.
6: Et c'est un petit test, est-ce que tu l'avais le fjord là ? Est-ce que tu avais la Norvège ou pas ?
7: Oui, bah ouais, je connais.
6: Ouais, c'est assez simple.
7: Surtout les Norvégiens, j'aime bien aussi. Enfin, j'aimais bien quand j'étais jeune.
6: Eh oui, t'as pas
7: qui m'ont bloqué à la gare.
6: Quoi ? Comment ça, ils t'ont bloqué à la gare ?
7: Non, mais j'étais avec une Norvégienne, puis après j'étais avec une Danoise, donc cette pays-là, j'aime bien.
6: Ah, le mec a un tableau de chasse, t'as fait dans l'Europe de l'Est, toi, et donc t'as voyagé en République Dominicaine également.
7: Oui.
6: Tu connais bien la France, parce que t'as été représentant, dis donc.
7: Oui.
6: Mais en quoi ?
7: Je vendais des bouteilles d'eau à 120 francs.
6: Des bouteilles d'eau.
7: Ouais.
6: Donc t'as parcouru beaucoup de kilomètres.
7: Tout, il y avait comme un produit dedans. Bon, c'était un peu de l'arnaque, mais bon, moi j'avais 18-20 ans. Bon, il fallait que je travaille, quoi.
6: Ouais, bien sûr. T'aimerais bien retourner en Allemagne, c'est un pays que t'aimes bien, qui t'attire. Pourquoi ? Il y a une raison.
7: Ouais. La Bavière.
6: La Bavière, ah, c'est joli.
7: L'Oktoberfest, par exemple.
6: Et oui. Et
3: la gastronomie, quoi.
6: La bonne chose. Forêt noire, tout ça.
7: La bonne saucisse, la bonne bière.
6: Avec modération. Et tu adores Jean-Paul Belmondo. Ça, c'est vraiment une espèce de modèle pour toi.
7: Hein. Ah bah oui, boum boum, cascade, c'est moi, me voilà.
6: On adore. Mais c'est quoi ? C'est le côté cascadeur ? C'est le côté grande gueule ? C'est le côté beau gosse ?
7: Un peu le tout. Ouais. Un peu le tout. Qui se prend pas au sérieux. C'est beaucoup d'humour. C'est du sérieux et de l'humour.
6: Et quel est ton film là ? Alors, c'est peut-être celui-là. Ton film préféré, de Bébé ?
7: Le professionnel, oui, bien sûr.
6: Le professionnel.
7: Et là, je les
6: Tu sais qu'ils ont, ils ont tourné deux versions sur le professionnel, on ne sait pas. Hein, ouais. La version là où il meurt qu'on connaît tous, mais ils ont tourné la version où il ne meurt pas. On voudrait bien voir les images. Place des As, magnifique.
7: Et aussi un des plus beaux films, je pense, très sensible, L'itinéraire d'un enfant trop gâté.
3: Gâté, je le louche, magnifique.
6: Alors, en même temps, tu es un peu comme lui parce que tu as un côté casse-cou. Hein, en jouant au foot, tu t'es cassé la figure, tu t'es fait mal au menton.
7: Non, je me suis pris le poteau pour marquer un but de la tête.
6: Ah oui.
7: Et je me suis pété le nez.
6: Ah oui, ça fait mal.
7: Et une fois, en faisant une tête plongeante, le mec a voulu prendre le ballon de volée, sauf qu'il a pris ma tête. Mais moi, le but était marqué.
6: Ah bah si le but était marqué, alors ça va. Bon, allez, on va tenter de marquer cette fois, mais les points qui se présentent à toi, il y en a 5. Écoute bien. Là, tu me parlais de représentant d'eau, là. C'est plutôt du vin. Quelle action consiste à verser un vin dans une carafe afin de l'aérer? Quelle action consiste à verser du vin dans une carafe pour l'aérer? Top chrono, 10 secondes.
7: Je le sais, c'est pour le...
6: Allez, oui.
7: Le, de l'arôme, lui donner une...
6: Oui, comment ça s'appelle?
7: L'aérer, c'est pour l'aérer, c'est pour le...
6: C'est le... Aïe, aïe.
7: Aïe, aïe, aïe, le mot, je...
6: Décanter. On décante
7: le vin. Décanté.
6: Eh oui, eh oui, eh oui, mais c'est après le chrono. Ah, c'est décanté, ouais, effectivement.
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0: Jacques Higelin. Les meilleurs moments d'Otakès sont finis pour aujourd'hui. La suite demain, il sera question de pâte carbo, d'un poisson qui s'appelle Bubule et de camping-car. C'est votre radio ici.
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1: Première fois depuis 3 semaines, il n'y a plus de vigilance orange canicule sur la carte de Météo France. Les températures sont en baisse et on attend de la pluie à partir de jeudi, ce qui facilite le travail des pompiers dans les Landes où ils traitent les lisières, 1700 hectares brûlés. Dans la Drôme aussi, le feu est fixé depuis hier soir. Une enquête ouverte pour meurtre à Rennes après le décès d'une résidente d'un EHPAD. Elle avait 82 ans et elle a été retrouvée dans son lit avec un oreiller sur le visage. Les médecins légistes n'ont pas constaté à ce stade de traces d'étouffement ou de strangulation. L'un des producteurs d'OSS 117 est mort dans un accident de la route hier dans les Deux-Sèvres. Le producteur de cinéma Nicolas Altmaier n'a pas survécu au choc de sa voiture avec un camion. Il était connu pour avoir produit Brise de Nice ou encore Le premier jour du reste de ta vie. Sa femme Mathilde Favier, grand nom de la marque Dior, est également morte dans l'accident. À 400 km au-dessus de nos têtes, elle écrit l'histoire. L'astronaute Sophie Adnaud va devenir dans une demi-heure la première française à sortir dans l'espace avec un collègue américain et aidée par un bras robotique. Elle va passer plusieurs heures en dehors de l'ISS pour réparer une antenne. Opération à suivre en vidéo sur ici.fr. Fort de leur victoire hier contre l'Angleterre, les joueurs de l'équipe de France de Cécifoot affrontent cet après-midi la Grèce. C'est à 15h50. Match de groupe du championnat d'Europe qui se joue en ce moment à Strasbourg.
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3: Et du côté de la météo en Bretagne, cet après-midi, le ciel reste mitigé avec un soleil qui fait de timides apparitions alors que les averses restent possibles sur le bassin de Châteaulin ainsi que sur le pays du Léon. Le vent reste d'ouest, généralement faible. Il fait 21 du côté de Crozon, 22 à Brest et Douarnenez, 23 à Morlaix, 24 pour Concarneau, Perros-Guirec et Lorient et 26 pour les plus chaudes observées à Quimperlé et à Gourin. Demain, le temps sera encore à nouveau gris avec des petites pluies jusqu'en début d'après-midi. Et puis ça va s'améliorer peu à peu. Des éclaircies devraient commencer à se former sur la pointe du Finistère. Et le soleil réussira à percer timidement un petit peu partout en fin de journée. Les températures maximales attendues pour demain devraient s'échelonner entre 21 et 23 degrés.
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0: Ah, ça commence très fort hein, cet après-midi avec ce titre de 1983, New Year's Day de U2, qui au départ n'était qu'une chanson d'amour, avant que ça ne devienne un hymne politique. Bonjour, bienvenue, on est là avec vous sur Ici Bray Zizel et vos pépites francophones en compagnie de Francis Cabrel qui revient dans quelques secondes, Marine ou encore Michel Delpech qui va nous raconter des souvenirs dans Quand j'étais chanteur. Il n'avait que 29 ans quand il a chanté cette chanson et dans le texte, il se fait passer pour un homme de 73 ans. C'est bien de se faire vieillir.
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3: 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Et sur 3615, c'était quand même mieux avant. 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
1: Si vous avez envie de voyager dans le temps, alors prenez la direction de Beau dans le Morbihan pour le carton voyageur. C'est installé au musée de la carte postale qui vous propose de vous plonger dans l'humour breton d'autrefois avec des cartes postales du début du XXe siècle, détournées avec beaucoup d'esprit entre légendes absurdes et montages décalés. C'est une véritable galerie de portraits bretons revisités que cette exposition vous propose de découvrir du mardi au dimanche de 14h à 18h. En pleine période de restriction d'eau, Lannion vous propose un atelier apprendre à jardiner sans vider sa gourde. Au programme, vous trouverez des astuces concrètes pour choisir les plantes adaptées, arroser vos légumes sans trop en mettre, bien pailler, récupérer l'eau de pluie. Côté pratique, l'entrée est gratuite. Pour y participer, ça se passe à l'atelier de l'Université de la Main Verte, mais il faut d'abord candidater en ligne sur le site lannion.bzh.
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0: C'est toujours un plaisir que de retrouver Gilles Servat dans les pépites celtiques d'ici Bray Diesel. C'était la route de Quimper. Restez avec nous dans quelques instants, Jean-Louis Aubert et son indémodable « Voilà, c'est fini » qui marquait, souvenez-vous, la fin de l'aventure téléphone. On aura également Estelle, une jeune découverte, et le parrain de la pop française, un Rennais. Vous le connaissez, c'est Étienne Dao. À tout de suite.
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1: Restez avec nous, la musique continue dans quelques instants avec France Gall, mais d'abord, ce qu'il faut retenir des infos, c'est l'heure du flash.
2: Dans son scaphandre et avec une concentration extrême, ça y est, Sophie Adnaud débute sa mission hors de la Station Spatiale Internationale. Première fois qu'une Française sort dans l'espace. La mission de l'astronaute va durer plus de 6 heures pour remplacer une antenne de l'ISS. 3 ans après la mort de Thomas à Crépol dans la Drôme, toujours cette question, les auteurs présumés du meurtre seront-ils jugés pour racisme anti-blanc? Le parquet de Valence conteste ce motif de circonstance aggravante qui avait été retenu par les juges d'instruction. Ceux-ci doivent encore rédiger leur ordonnance de mise en accusation. La campagne pour l'Élysée est à peine lancée et déjà des tentatives de déstabilisation. Le parquet de Paris annonce qu'il enquête sur les soupçons d'ingérence russe ciblant les candidats à la présidentielle, Gabriel Attal et Édouard Philippe. Une enquête était déjà en cours pour les mêmes faits présumés visant Raphaël Glucksmann qui n'est pas encore déclaré. En cet été particulièrement chaud et sec, 5 associations appellent à lever le pied sur la chasse. Elles ont écrit à la ministre de la Transition écologique pour demander un moratoire afin, je cite, de laisser la faune se remettre de cette canicule. De nombreux cours d'eau sont à sec et les animaux sauvages ont du mal à s'abreuver. Ils passent des skis au vélo, le défi que s'est lancé Émilien Jacquelin à 31 ans. Le champion olympique de biathlon est désormais cycliste. Il a pris le départ tout à l'heure de la première étape du Tour du Limousin. 174 km en route jusqu'à dans le Palestin en Creuse.
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1: Et du côté de la météo en Bretagne, cet après-midi, le ciel reste mitigé avec un soleil qui fait de timides apparitions alors que les averses restent possibles sur le bassin de Châteaulin ainsi que sur le pays du Léon. Le vent reste d'ouest, généralement faible. Il fait 21 du côté de Crozon, 22 à Brest et Douarnenez, 23 à Morlaix, 24 pour Concarneau, Perros-Guirec et Lorient et 26 pour les plus chaudes observées à Quimperlé et à Gourin. Demain, le temps sera encore à nouveau gris avec des petites pluies jusqu'en début d'après-midi. Et puis ça va s'améliorer peu à peu. Des éclaircies devraient commencer à se former sur la pointe du Finistère. Et le soleil réussira à percer timidement un petit peu partout en fin de journée. Les températures maximales attendues pour demain devraient s'échelonner entre 21 et 23 degrés.
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0: bouleversante, hein, signée Calogero sur ici, Bray Zizel. Et ça continue avec les chansons françaises, notamment le premier rap des années 80, souvenez-vous de Chagrin d'amour et de Chacun fait ce qui lui plaît, qui arrive dans quelques instants. Indochine, Le Chant des Cygnes et la regrettée Jane Birkin, qui adorait la Bretagne. Bel après-midi.
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1: Courir pour une bonne cause, est-ce que vous y avez déjà pensé? Vous pouvez courir par exemple pour soutenir le don du sang. Ça se passe à Cléder, au départ du camping de Poulnou. Ça se passera le dimanche 20 septembre jusqu'au samedi 26 septembre. C'est un défi solidaire avant tout pour que 1000 km soient courus en 6 jours, 144 heures de course directe. Pour chaque personne, c'est une boucle de 2,4 km qu'il faut vous faire. Et donc vous pouvez la faire en courant ou en marchant. Et donc c'est possible de le faire en famille. En tout cas, c'est ouvert à tous. Et puis sur cette fin de vacances, si vous souhaitez aller à l'espace des sciences de Morlaix, il vous invite à explorer 9 expositions sur les mystères de la Terre et de l'univers. Chaque jour, des animations gratuites inclus dans vos billets, selon bien évidemment les places limitées qui vous sont proposées par leur médiateur. Ça a une durée soit de 15 ou de 30 minutes. Vous pouvez trouver le planning directement sur le site de l'Espace des Sciences de Morlaix.
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0: La musique bretonne actuelle avec cette formation de femmes. Eben, créée au Festival Interceltique il y a quelques années de cela. Elles étaient d'ailleurs sur la scène des Filets Bleus la semaine dernière. Restez avec nous dans quelques instants, Jean-Jacques Goldman, Alex Warren et Renaud.
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2: C'est une fierté française, le visage de tous les possibles, dit Emmanuel Macron, alors que l'astronaute Sophie Adnaud participe en ce moment à une mission à l'extérieur de la Station Spatiale Internationale. La première française à sortir dans l'espace est, selon le chef de l'État, un horizon pour les petites filles qui rêvent d'infini. Elle a été la première ministre des droits des femmes dans les années 80. Yvette Roudy est morte aujourd'hui à l'âge de 97 ans. La socialiste a été maire de Lisieux, députée du Calvados. Elle a notamment fait voter le remboursement de l'IVG. La loi de 1983 sur l'égalité professionnelle entre les hommes et les femmes porte son nom. 96 migrants secourus hier au large du Pas-de-Calais. Ils tentaient de rejoindre la Manche pour rejoindre le Royaume-Uni. Les vents sont forts, il y a beaucoup de courants et le secteur est dangereux, rappelle le préfet de la Manche et de la mer du Nord. Une nouvelle cyberattaque, cette fois elle vise la Mutuelle Générale de Prévoyance, la MGP. Des données personnelles et bancaires, des IBAN ont été dérobées. Les adhérents concernés sont contactés et appelés à la prudence. Face à la sécheresse, la Fédération du commerce et de la distribution promet que les grandes enseignes seront plus tolérantes sur les calibres et les aspects des fruits et légumes. Un engagement pour soutenir les maraîchers français dont la production souffre cet été. Coup d'envoi du match entre la France et la Grèce au championnat d'Europe de cécifoot qui se joue à Strasbourg. Les Bleus, médaillés d'or aux Jeux paralympiques de 2024, ont remporté hier leur première rencontre face à l'Angleterre.
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1: Et du côté de la météo en Bretagne, cet après-midi, le ciel reste mitigé avec un soleil qui fait de timides apparitions alors que les averses restent possibles sur le bassin de Châteaulin ainsi que sur le pays du Léon. Le vent reste d'ouest, généralement faible. Il fait 21 du côté de Crozon, 22 à Brest et Douarnenez, 23 à Morlaix, 24 pour Concarneau, Perros-Guirec et Lorient et 26 pour les plus chaudes observées à Quimperlé et à Gourin. Demain, le temps sera encore à nouveau gris avec des petites pluies jusqu'en début d'après-midi. Et puis ça va s'améliorer peu à peu. Des éclaircies devraient commencer à se former sur la pointe du Finistère. Et le soleil réussira à percer timidement un petit peu partout en fin de journée. Les températures maximales attendues pour demain devraient s'échelonner entre 21 et 23 degrés.
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0: C'est frais, c'est tout nouveau, c'est parfait pour l'été. C'était Oria et ses soirées mondaines. Et si les pierres pouvaient parler, eh bien oui, en Bretagne, on a beaucoup à raconter. Les menhirs de Carnac, les châteaux des Ducs, les carrières de Kersanton, aux calvaires oubliés. Notre territoire est un livre à ciel ouvert que décrypte tous les jours Clément Soubigou. Et aujourd'hui, on s'intéresse à la chapelle des Sept Saints.
1: Je suis une chapelle vraiment surprenante.
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3: La chapelle des Sept Saints.
1: Mon nom vous parle peut-être. Je suis installé sur un lieu riche en histoire, dans la commune du Vieux Marché, Côte d'Armor. Et du coup, j'ai décidé moi aussi d'ajouter ma petite touche personnelle. Ma fontaine, déjà, est elle-même à l'origine d'une vieille complainte bretonne. Car avant d'y construire un lavoir, on pouvait voir l'eau jaillir en 7 endroits différents. 16 tivelles, 7 sources jaillissantes. Et cette particularité était déjà remarquée au néolithique, à l'époque des bâtisseurs de mégalithes, car ma crypte, que vous pouvez visiter, n'est rien de moins qu'un dolmen. Et oui, sous mon cœur dort un dolmen, installé il y a plusieurs millénaires. Ce qui prouve que mon pouvoir d'attraction sur les humains ne date pas d'hier.
3: La chapelle des Sept Saints.
1: Longtemps, on a cru que moi, modeste chapelle, je rendais hommage aux sept saints fondateurs de la Bretagne. La confusion était facile. Mais non, grâce à la complainte remontant au Moyen-Âge, et surtout les statues que je cache, moi, chapelle des Sept Saints, ça prouve que je suis l'objet d'un culte lié à une légende orientale. Le culte des sept saints dormants d'Éphèse. La légende montre ou nous dit que des moines revenant d'Orient apportèrent avec eux cette histoire jusqu'en Armorique. Et au fil du temps, moi, à l'origine, fontaine aux sept sources, je fus désigné candidate idéale pour rapprocher mes richesses naturelles à ce culte. D'ailleurs, aujourd'hui, je sers à relier et à lier les hommes et les religions grâce à mon pardon multiconfessionnel qui réunit chaque année, fin juillet depuis 1954, les fidèles de deux religions ensemble pour un même culte. Alors n'hésitez pas à venir me voir et surtout profitez de l'ambiance apaisante que je sais offrir.
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0: L'ambiance monte d'un cran encore cet après-midi avec Super Freak de Rick James, qui était la version originale du You Can Touch This de MC Hammer, où il n'y avait pas de saxo, hein, vous vous souvenez. Allez, dans quelques instants, une petite mise au point avec Jackie Quartz. On retrouvera également un nouveau duo, Grand Corps Malade et Stilto, ça s'appelle Le Prochain Rêve. Et juste après, le titre qui a révélé Pascal Obispo au grand public en 1992.
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1: Il s'en passe des choses en Bretagne cet été. La preuve, vos petits messages WhatsApp que vous nous laissez, comme cette exposition à Saint-Michel-en-Grève, près de Lannion, dans les Côtes-d'Armor, proposée par Françoise.
2: Si vous êtes amateur de rivage, rendez-vous à la Maison d'Angèle, à Saint-Michel-en-Grève. Vous y découvrirez les œuvres de Christian Fabier et Christophe Perrault, qui ont travaillé sur le sentier des douaniers pour rendre sur le papier la force de ces paysages où mer et roche s'affrontent depuis des millénaires. L'exposition est ouverte tous les jours, sauf le lundi, de 16h à 20h, et le vendredi, de 9h à 12h et de 16h à 20h. Elle se terminera le 23 août.
1: Si vous aussi, comme Françoise, vous organisez un événement, alors à tout de suite sur le WhatsApp d'ici Mireille Zizel au 02 98 53 65 65.
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0: des éclairs.
1: La symphonie des éclairs par Zao de Sagazan. Ici Bray Zizel vous propose son petit rendez-vous d'humour comme chaque après-midi avec l'humour en tube proposé par Fred Ballard. Et aujourd'hui, Fred nous propose de parler des remariages. Oui, parfois, passer des vacances avec ses beaux enfants, c'est pas toujours une partie de plaisir.
2: Quand j'ai été enceinte, ils étaient contents, très contents. Tout de suite, tous les deux, ils m'ont dit « Oh, Olivia, t'as fait des bébés, ça te déchire !» Effectivement, mon chéri, ça déchire sa mère.
3: Oui, bah, ça déchire sa belle-mère, hein, en l'occurrence. Et ça déchire encore plus. C'est sûrement ça le secret de relations sympas et apaisées avec ses beaux-enfants. Il faut parler la même langue qu'eux, wesh. Et leur foutre une paix royale. Ça aussi, c'est important, surtout à l'adolescence.
2: 14 ans, évidemment, il est dans la période un peu intermédiaire, quoi. Hein, entre l'enfance et puis... C'est pas de leur faute s'ils sont comme ça, ils sont bizarres dans cette période. Hein. Ils sont pas finis, en fait. Voilà, c'est des pas finis. Voilà, mais ils sont très mignons. Hein. Lui, il est pas fini. Je veux dire, physiquement, on dirait Jacouille entre deux époques. Hein, donc,
3: Alors oui, comme Olivia Moore, on a le droit de se moquer de ses beaux enfants qui se foutent bien de la tronche de leur belle-mère aussi. Hein, donc c'est de bonne guerre. On se poile à tout va dans les familles recomposées. Enfin, condition qu'elles ne soient pas trop recomposées non plus.
4: Pour les enfants, ça doit pas être facile. Hein.
5: Bah, il y a les fils d'Albert qui deviennent les beaux-fils de leur tante, puisqu'elle devient leur belle-mère.
4: Ouais, en fait, c'est pas très compliqué. Parce qu'en fait, les deux petits derniers, qui sont cousins, sont à la fois le demi-frère et la demi-sœur des enfants de leur oncle et de leur tante.
3: Oui, alors quand on en arrive à ce point-là, il est préférable de partir seul sur une île déserte qu'en famille avec Chevalier Las Palès, hein, pour savourer le silence et se marrer en solo avec les moitrieuses.
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0: Bambou, Alain Chamfort pour le souvenir. Dans quelques instants, le retour de l'actualité. Mais avant cela, Temp, Impala et Jenny, ils ont rejoint la playlist ici, Braille Zizel. On retrouvera également l'Aziza, le cri pour la paix de Daniel Balavoine. Excellent après-midi, à demain 14h.
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1: Il est précisément 17h, l'heure de faire le point sur l'actualité en Bretagne avec Corentin Dévé.
2: Une résidente d'un EHPAD de Rennes âgée de 82 ans retrouvée morte dimanche soir dans sa chambre. Ce sont des personnels de l'établissement qui l'ont découvert allongée dans son lit sur le dos avec un oreiller sur le visage. D'après les premières autopsies, il n'y a aucun signe d'étranglement ni d'étouffement. Une enquête pour meurtre sur personne vulnérable a été ouverte et transmise à la division de la criminalité organisée et spécialisée. Toujours aucune nouvelle du marin disparu au large de Pinmar dans le Finistère. Son voilier à la dérive a été aperçu hier sans aucune personne à bord. Plusieurs moyens nautiques ont été envoyés sur place, mais aussi des moyens aériens comme l'avion de patrouille maritime Falcon 50. Des recherches donc qui n'ont rien donné pour l'instant. La police de Rennes appelle les personnes âgées à la vigilance en sortie de supermarché. 3 plaintes ont été déposées récemment, à chaque fois pour des vols de cartes bleues. Les victimes accusent 2 jeunes femmes. Elles proposent d'aider à porter les sacs de course et sur le chemin ou en arrivant au domicile des personnes, elles volent les cartes bancaires. Pour l'une des victimes, le préjudice est tout de même de 1300 euros. C'est la deuxième fois en moins d'une semaine qu'un phoque est retrouvé échoué sur une plage en baie du Mont-Saint-Michel. Ce matin, c'est sur la plage de Longchamp, entre Saint-Briac et Saint-Lunaire, près de Saint-Malo, qu'un animal a été retrouvé mort. Les services techniques des deux communes l'ont déplacé avant qu'une société d'écarissage s'occupe de l'animal demain. Ce n'est pas une première, raconte le maire, mais d'habitude, les animaux sont plus petits et ça se produit surtout en hiver. Le niveau des ressources en eau potable est toujours très préoccupant dans le Finistère. C'est ce qui ressort du bulletin bimensuel du conseil départemental. Des tensions plus importantes qu'en 2022, notamment à Concarneau, dans le Cap-Sizun ou encore dans le pays de Douarnenez. Je suis dehors. 3 mots pour un moment historique. La Française Sophie Adnot a débuté en début d'après-midi sa sortie dans l'espace. Une première pour une femme française. Une mission de 6 heures pour remplacer une antenne permettant à la Station Spatiale Internationale de communiquer avec le centre de contrôle de Houston au Texas. Sophie Adnot incarne une fierté française autant qu'un horizon pour les petites filles qui rêvent d'infini, a écrit le président de la République Emmanuel Macron sur son compte X. L'ancien président François Hollande rend lui hommage à Yvette Roudy, décédée ce mardi à l'âge de 97 ans. Une féministe, socialiste, femme de conviction et de combat qui n'a jamais cessé de défendre ses idées, écrit François Hollande. Yvette Roudy, ministre sous François Mitterrand, a donné son nom à la loi de 1983 sur l'égalité professionnelle entre les hommes et les femmes. C'est elle aussi qui fit voter le remboursement de l'IVG. Allez, un mot de retour en Bretagne avec le bilan de la 17e édition du Motocultor, la 4e organisée à Carré. Le festival a rassemblé 61 000 personnes, un tout petit peu moins que l'année dernière qui était une année record. On compte aussi 426 interventions, en grande partie pour des plaies ou des malaises. Les gendarmes ont dressé 84 amendes pour consommation de stupéfiants et ont constaté 66 infractions routières. 17h03 sur Ici en Bretagne, on fait le point sur la météo.
1: Eh ben c'est un ciel mitigé, Corentin, hein, qui se dessine encore cet après-midi. Il fait chaud, mais le soleil fait de timides apparitions. Il est un petit peu plus présent cette fin de journée, mais des averses restent possibles sur le bassin de Châteaulin et sur le Léon. Le vent reste faible. Les températures cet après-midi, Frizel est 21 à Crozon, jusqu'à 26 à Gourin et Quimperlé. Demain, ce sera à nouveau gris, avec des petites pluies jusqu'en début d'après-midi. Et ça devrait s'améliorer. Bah oui, en fin de la pluie, certains vont être contents, particulièrement les agriculteurs et ceux qui attendaient que l'herbe redevienne verte. Des éclaircies devraient commencer à se former à nouveau sur les pointes du Finistère à partir de la mi-journée. Le soleil ne percera que timidement en fin de journée. Les températures maximales attendues demain continueront de reculer. On aura entre 21 et 23 degrés.
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1: On remonte le cours du temps, on s'arrête en 1988. C'était pas une année d'éclipse, hein. D'ailleurs, Gérard Blanc l'avait bien compris, sinon il aurait appelé sa chanson « La nuit dans le soleil ». Bah oui, la nuit dans le soleil, quand c'est l'éclipse. C'est le soleil dans la nuit, et c'est pour vous.

0: Ah oui, en 88, il se la donnait. Gérard Blanc sur Ici Bray Zizel. 17h08.
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0: Hey, je ne suis pas tout seul, il y a notre ami Gaël Guéguin qui viendra nous rejoindre dans quelques instants. On va pour parler foot aujourd'hui avec un Brestois licencié de la FIFA. On en parle dans le petit billet dans quelques instants. On s'intéressera à ce qu'on met dans la valise pour les vacances avec Dans ma valise, proposé par Perrine Clément. Et aujourd'hui, le pancho de bain. Et puis vos rendez-vous incontournables pour terminer l'été en Bretagne avec un rendez-vous incontournable du côté de Guingamp, c'est la fête de la Saint-Loup qui s'annonce à partir de ce 19 août. On en parlera là aussi tout à l'heure en compagnie de l'organisateur. Et puis, quitte à être là, autant vous offrir des cadeaux. J'aurai pour vous un panier gourmand offert par la charcuterie gourmande qui contient des bonbons, des galettes. Il y a même du café. Il y a plein de choses à déguster. Pas seulement d'ailleurs, il y a aussi des casquettes et de quoi jouer avec un tour de cartes. Bref, tout ça, c'est d'ici 18h. On en profite avec la musique qui va bien, comme le tout nouveau Mylène Farmer qui débarque dans la playlist ici, Bray Zizel. Ça s'appelle « À qui le tour ?»

0: C'est qui le tour ? Mylène Farmer, c'est le moment de retrouver le tour maintenant de Gaël Guéguen. Oui, il a fait le tour de la station pour nous rejoindre en studio. Salut Gaël.
1: Salut Laurent. Oui, c'est mon tour, paraît-il.
0: Le tour.
1: C'est mon limentour, quoi. Ouais,
0: le tour du terrain aujourd'hui.
1: Oui, effectivement, Laurent, je vais vous parler de quelqu'un qui était inconnu avant son licenciement. Mmh. C'est quand même pas courant qu'on parle d'un mec uniquement parce qu'il a été licencié. Sinon, il y a beaucoup de gens dont on parlerait dans cette chronique. Alors lui, en plus, il est brestois, il s'appelle Kevin. Bon, c'est pas le seul brestois à s'appeler Kevin. On les salue d'ailleurs, tous les Kevin de Brest. Lui, c'est Kevin Lamour. Lamour, c'est son vrai nom, c'est un beau nom, Lamour. C'est un nom de famille souvent porté en Bretagne. Savez-vous, Laurent, pourquoi Kevin a été licencié ?
0: Non, aucune idée.
1: Parce qu'il n'était pas d'accord avec son patron. Oui, sans doute un peu, hein. C'est pour ça qu'il y en a beaucoup comme ça dans ce cas-là. Et son patron, c'était un des hommes les plus puissants du monde, un copain de Donald Trump. Toujours pas d'idée ?
0: Ah, oui, un chauve.
1: Il reste des copains quand même, Donald Trump.
0: Oui, je ne sais pas, oui, il reste des copains en tous les cas.
1: Souvent.
0: À ce chauve.
1: Oui, chauve qui peut. Le défenseur des winners, Donald Trump, aime donc beaucoup Gianni Infantino, le chauve qui a viré Kevin Lamour. Pour rappel, Gianni est jusqu'à la prochaine élection en 2027, pas l'élection présidentielle en France, hein, l'élection du patron de la FIFA, eh bien c'est lui le boss de la Fédération internationale de football. Un truc que vous aimez beaucoup, Laurent. Mmh. Kevin, jusqu'alors très discret, était devenu numéro 3 de l'institution organisatrice de la Coupe du Monde de football. Quand Infantino a décidé, il y a quelques semaines, l'ouverture de l'événement aux investisseurs privés, Kevin a dit non. Il a dit non, le football ne doit pas comme ça être ouvert au marché. Il n'est pas le seul à s'être élevé contre le projet de vendre la plus grande compétition du monde. Et donc Infantino, face à la bronca, vous voyez ce que c'est une bronca,
0: oui, la bronca, oui.
1: Déclenchée par son projet, a décidé de le retirer façon Trump. Trump, c'est comme ça, un pas en avant, deux pas en arrière. C'est pas pour rien que l'un défend l'autre. Ils ont des points communs, notamment l'intérêt pour l'argent. Et comme le président américain, le président de la FIFA est apparemment rancunier, et il a été amené par sa conscience à considérer que critiquer son projet était une sorte de crime de lèse-majesté, et notre Kevin national et brestois a eu son sac. Vous connaissez l'expression, hein ?
0: Oui, avoir son sac.
1: Ouais. Avoir son sac. Mais il a dit, Kevin, quelques jours avant, de manière prémonitoire, « Si jamais je perds mon boulot, au moins je dormirai tranquille. » Bon, là, c'est bien, il s'est acheté un nouvel oreiller. Parfois, il faut savoir critiquer son patron.
0: Oui.
1: On peut essayer ici, par exemple. Mais bon, même si on connaît l'issue fatale. Donc, non, ne vous retournez pas, Laurent, il n'est pas derrière vous.
0: Ah non, derrière vous, il est.
1: Bonjour, c'est une nouvelle patronne.
0: C'est une nouvelle directrice, oui.
1: Alors sinon, pour revenir à notre histoire, entre Kevin et Gianni, c'est fini l'amour.
0: Ah, c'est une belle histoire que vous nous racontez là. Merci beaucoup.
1: C'est une belle histoire, ça veut dire que Gérard Blanc arrive, non ?
0: Sinon j'aurais mis c'est un beau roman, juste derrière, avec Michel Fugain.
1: Aussi.
0: Ouais. Merci, à demain.
1: À demain.
0: Allez. Benabar arrive dans quelques instants. Benabar, qui était d'ailleurs dans la région le week-end dernier en concert dans le sud Finistère, il arrive avec un nouvel album et ce titre, Quoi qu'on dise. En attendant, vous le connaissez ce morceau. Voici REM.

0: gourmandise. C'était Benabar à l'instant sur Ici Bray, Ici Zell, prêt à embarquer en vacances. Pour ceux qui n'ont pas encore eu le loisir de prendre des vacances, on embarque la valise dans quelques secondes.
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0: Wow, et dis donc, c'est vrai que c'est pratique.
1: Un poncho de bain.
0: Par contre, si tu me fais un poncho, tu me laisseras choisir le tissu, parce que là, le tien, ça me gratte.
2: Le poncho de plage, de bain, de surf, que l'on utilise à la sortie de l'eau. Sa forme s'inspire du poncho traditionnel d'Amérique du Sud. Le poncho de bain est un vêtement ample que l'on enfile et retire très facilement. Il possède deux grandes manches, une capuche pour sécher les cheveux et une poche ventrale façon kangourou pour y garder ses mains au chaud. Le poncho, c'est un 3 en 1. C'est à la fois une cabine, une serviette et une veste.
3: Nous n'avons rien à faire, rien que d'être heureux.
2: Comme il est large et qu'il couvre presque tout le corps, on peut se changer facilement et à l'abri des regards. C'est aussi une serviette, puisque son tissu éponge absorbe l'eau et nous aide à nous sécher rapidement. Et pour finir, c'est aussi une veste. Au moment de nous rhabiller, il nous tient chaud et nous protège du vent. Alors oui, à l'origine, le poncho de bain est l'allié des surfeurs. Très pratique pour enfiler sa combinaison en toute discrétion et se réchauffer après une session en mer. Aujourd'hui, il a conquis un public beaucoup plus large, des nageurs jusqu'aux vacanciers. Et vous, avez-vous un poncho de bain ?
4: Il est vert avec des petites fleurs.
5: Oui, parce que je suis un adepte de paddle et de planche à voile. Ah, ça protège un peu plus.
6: Je préfère le poncho quand je suis sortie de la piscine ou de la plage. C'est une licorne. Il a des narines, des yeux, des sourcils, des oreilles, une corne. Il est rose avec des étoiles, des taches aussi et il y a des gouttes d'eau.
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7: Une série de Perrine Clément et des scénettes interprétées par la compagnie brestoise Impro Infini, réalisée par Stéphane Crochet, et des archives de l'INA. Voilà ce que contient ce rendez-vous dans ma valise, à retrouver sur ici.fr.

0: L'un des premiers hymnes féministes, d'ailleurs en France, c'était Julie Pietri en 1986. Dans quelques instants, on va vous parler de la fête qui vous attend du côté de Guingamp. C'est le Festival de la Saint-Loup qui s'annonce dans quelques jours à partir du 19 août. Mais d'abord, d'autres rendez-vous incontournables dans votre région, proposés par Perrine Clément.
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2: Quand l'obscurité efface doucement les couleurs du paysage, un monde mystérieux se réveille. Face au risque d'incendie, les landes de Locarn dans les Côtes-d'Armor sont fermées au public en ce moment par arrêté municipal. Mais l'animation Les Bruits de la Nuit, eh bien, aura bien lieu sur les bords de l'étang du Roquelet à Trémargat dans les Côtes-d'Armor, toujours. Le rendez-vous est donné sur le parking de la base nautique à 20h demain soir. Une sortie animée par l'association Cicindel. Réservez vite, hein, 02 96 36 66 11. Le grand alchimiste, la voyante, le barde, l'éleveuse de dragons et même l'herboriste sont au cœur d'un escape game géant avec une potion magique en fin de jeu. Ce jeu non chronométré à vivre en famille, inspiré des jeux de rôle sur 2-3 heures, eh bien c'est samedi, place Isole à Quimperlé. Le but du jeu, c'est de sauver le village d'un mystérieux danger en résolvant les différentes énigmes collées sur les vitrines des commerces. Infos et réservations sur laquettefantastique.fr. Et à la fin, un coup de potion magique.
0: Perrine sort de ce corps, vous l'avez bien entendu identifier, c'était Axel Perret qui vous présente la matinale cette semaine. Allez, on part avec Juju en 1977. Quelle aventure, ça commence en douceur et ça s'envole.

0: partir. Partir, bah, comme exactement les podcasts que vous pouvez écouter en vacances, qui vous emmènent dans tous les coins de la France, des podcasts proposés sur la plateforme Ici. Ici, on vit comme on peut, comme on veut, et aussi en dansant, puisqu'on est en Bretagne et on file du côté de Guingamp pour parler de la fête, le festival de la Saint-Loup.
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0: À partir de ce 19 août, la cité guingampaise va vivre au rythme de la 69e édition déjà du Festival de la Saint-Loup. Concerts, festounous, défilés en costume, animations dans les rues, 1500 danseurs, sonneurs, artistes vont investir la ville avec un point d'orgue, évidemment, comme chaque année, la finale du championnat national de danse bretonne. Pour en parler ce soir, nous sommes avec Malo. Salut Malo.
2: Bonjour.
0: Le festival de la Saint-Loup, alors pour celles et ceux qui sont de passage en Bretagne, qui ne connaissent pas, qu'est-ce qui fait la singularité de ce festival par rapport aux autres festivals en Bretagne?
2: Bah, déjà, la Saint-Loup accueille le championnat national de danse bretonne, en tout cas les dernières épreuves du championnat, et il y en a quatre le samedi et le dimanche.
0: Un rendez-vous spectaculaire, hein. Les meilleurs cercles celtiques se donnent rendez-vous pour rivaliser de créativité. Le site annonce aussi quelques surprises, j'ai vu dans la programmation cette année. Est-ce que vous pouvez nous en dire plus?
2: Oui, tout à fait. On a donné cette année une carte blanche, une forme de carte blanche en tout cas à Annie Ebrel, qui est une artiste qui habite pas très loin de Guingamp, hein, puisqu'elle habite dans le centre Bretagne. Elle aura autour d'elle plusieurs invités qui vont animer cette belle soirée du vendredi soir. À retrouver aussi de nombreuses animations, hein, sur la semaine dès le mercredi à Guingamp.
0: Oui, en plus, c'est une enfant du pays, donc voilà, elle connaît bien le lieu. Avec 1500 artistes présents, j'imagine que ça doit être un vrai casse-tête au niveau logistique.
2: On a un petit peu de travail, effectivement, en logistique. En fait, le festival, c'est une préparation à l'année, hein. C'est vrai qu'on y passe du temps. On a l'hébergement de nos danseurs, de nos danseuses, de nos artistes. Puis la restauration, ça prend un petit peu effectivement d'énergie.
0: Il y a la finale donc du championnat national de danse bretonne qui constitue le point d'orgue de ce festival de la Saint-Loup. Costumes, chorégraphie, musique, mise en scène, tout compte, hein, pour obtenir le prix.
2: Oui, tout compte et comme je le disais à l'instant, le championnat est articulé autour de plusieurs épreuves. Les groupes ne les choisissent pas forcément toutes, mais il y a une épreuve d'art de rue, une épreuve d'animation, de défilé. Et enfin, la traditionnelle épreuve scénique qui est le dimanche après-midi sur la place du Badi à Guingamp.
0: Alors, je le disais, on est à la 69e édition. Comment vous l'imaginez, la 70e qui arrive?
2: Ah, ben, on y pense beaucoup. Ouais. Pas seulement quand on se rase, effectivement. Mais ouais, on a à cœur de faire quelque chose d'un peu spécial pour les 70 ans.
0: Ouais, ce serait dommage, évidemment, de passer à côté de ce 70e anniversaire. En attendant, donc on en est à la 69e, ça commence demain. Il y a des coups de cœur en particulier. Alors, je sais que quand on est organisateur, c'est toujours un peu difficile de privilégier tel ou tel artiste. Mais si vous aviez peut-être un véritable coup de cœur pour un spectacle en particulier dans ce festival, ce serait lequel?
2: C'est ça, c'est pas forcément évident de donner un coup de cœur, mais vous partagez une fierté, hein, qui est une fierté également de Benoît Queffelou, qui est l'autre coprésident. D'accueillir la compagnie ASK, qui s'est déjà produit justement dans d'autres festivals cette année et qui vient terminer sa saison à Guingamp. La compagnie ASK, en fait, c'est les ados des confédérations de Sonnerian et Kedler, autrement dit des confédérations de danse et de musique bretonne. C'est une vraie fierté de les accueillir pour nous.
0: Toutes les infos avec le programme détaillé, c'est sur saintlouptoutattaché.bzh. Merci Malo, à bientôt.
2: Merci.
0: Et bon festival pour cette 69e.

0: un jour il mariera un ange, c'est sûr. C'était Pierre Demar qui a rejoint la playlist ici Brésil avec ce nouveau titre, Je pense à vous.
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0: 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Et une question pour vous départager. Je vais vous demander, parmi les spécialités culinaires les plus emblématiques de Guingamp, puisqu'on parlait de Guingamp, outre le coco de Paimpol et la Saint-Jacques, il existe à Guingamp un lait fermenté traditionnel. Quel est le nom que l'on donne à Guingamp à ce lait fermenté? Est-ce que c'est le gouel ou le ribot? Le gouel ou le ribot à Guingamp? Qu'est-ce qui fait la marque de fabrique, la spécialité culinaire de Guingamp? 02 98 53 65 deux fois. On vous attend.

0: Africa par Toto sur Ici Bray Zizel. On avait un panier à vous offrir. Eh bien, figurez-vous que ça y est, c'est tombé. Enfin, c'est tombé. On l'a juste récupéré avant que tout nous casse. C'est Véronique qui est avec nous. Bonjour Véronique.
1: Bonjour.
0: Comment allez-vous, ma chère Véronique ?
1: Très bien, merci. Avec ce temps, moi, ça me va.
0: Oui, quand ça commence à se couvrir, la flotte demain, c'est parfait.
1: On l'a déjà, là.
0: Ah, vous l'avez déjà, vous ?
1: Nuit, on a déjà de la bruine, oui.
0: Ah, bah, c'est pas mal, ça. Ça va verdir un peu le jardin, parce que ça manquait
1: exactement
0: un peu. Bon, aujourd'hui, donc, le panier gourmand de la charcuterie gourmande avec à l'intérieur du caramel, des bonbons, des galettes, un paquet de café de chez Coïc, une terrine de Ravalec, une casquette qui ne se mange pas, mais évidemment, pour aller sur la plage, c'est toujours stylé. Bon, elle est rose, hein, la casquette.
1: Ah, très bien.
0: Voilà, pour les enfants, c'est toujours rigolo d'avoir une casquette rose. Et puis des tartinables. Ce panier était à gagner en répondant à la question suivante. Parmi les spécialités culinaires que l'on trouve à Guingamp, il y a ce lait fermenté. Quel est le nom de ce lait ?
1: Alors, c'est le Gouel, G-W-E-L.
0: Oui, le Gouel, qui effectivement est comparativement l'un des deux laits fermentés en Bretagne, parce qu'il y a le lait Ribot qui existait aussi.
1: Parfait.
0: Beaucoup ont répondu le lait Ribot, mais vous étiez la première à répondre le Gouel. Alors, c'est une des spécialités guingampaises, et les deux sont très différents en fait, parce que le lait Ribot est très fluide, très liquide, il se boit comme un petit lait, alors que le Gouel est beaucoup plus épais, comme un yaourt fermier finalement.
1: C'est ça,
0: ce qui fait la différence.
1: Oui, c'est vrai. Ouais.
0: Vous connaissez...
1: Les deux sont très bons.
0: Les deux sont très bons, vous en avez à la maison ?
1: Alors le Gouel, oui, de temps en temps, on a une ferme à côté de Lannion à Ploubert qui en fait.
0: Oui.
1: Et autrement le lait Ribot. Alors bon, je sais qu'il n'y a pas droit de nommer des marques, mais il y a du lait Ribot meilleur que d'autres aussi.
0: D'accord. Bon, il y a des lichoux chez vous, des Gouels. Comme
1: oui,
0: on dit, il y a des
1: gouelles
0: chez vous. Eh ben bravo, vous partez avec le panier de la charcuterie gourmande. Vous allez pouvoir soit
1: merci
0: vous le garder ou le partager en famille.
1: Partager.
0: Bah oui, c'est toujours plus sympa. Merci beaucoup, bien Véronique. Sûr.
1: Merci à vous.
0: À très bientôt.
1: Au revoir.
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0: Ils étaient il y a quelques jours à Concarneau pour le Festival des Filets Bleus. Voici les Celtic Social Club. Rien pour vous.

0: Ça fait un petit moment qu'on les suit dans la playlist Celtic d'ici Braille Diesel, les Celtic Social Club. Dans 5 minutes, le retour de l'actualité, toute l'actualité à savoir en Bretagne avec Corentin Dévé. Et puis tout à l'heure à 6h15, on ressortira les archives de Gwenine. Gwenine qui sera demain soir en concert du côté de l'Andéda.
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2: Les tours de magie, c'est facile.
4: Avec vous toujours. 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

0: les chansons de vos vacances sur ici, Brazizel, Bailar Calypso, 1987. C'était Ellie Medeiros. Belle soirée à vous.
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0: Il est précisément 18h, l'heure de faire le point sur l'actualité en Bretagne avec Corentin Dévé.
2: Trois plaintes déposées par des femmes âgées à Rennes, toutes après s'être fait voler leur carte bleue à la sortie de supermarché, non loin du parc des Gailleuls. Max Martin, à chaque fois on retrouve le même mode opératoire.
3: Oui Corentin, deux femmes guettent devant ces supermarchés. Elles attendent de voir sortir une personne âgée qui a du mal à porter ses courses. Et ni une ni deux, elles proposent leur aide, gentiment acceptée. Pendant que l'une porte les sacs, l'autre en profite pour faire les poches de la vieille dame. Et si elles n'ont pas le temps, elles attendent de déposer les cabas chez la personne et vole sa carte bleue une fois son dos tourné. Les vieilles dames qui ont porté plainte, âgées de 79 à 87 ans, ne se rendent pas compte de l'escroquerie tout de suite, mais plusieurs heures après, pendant ce temps-là, les voleuses se font plaisir, elles retirent de l'argent, elles font même des courses avec la carte bancaire des vieilles dames. Pour l'une d'entre elles, le préjudice s'élève à 1 300 €.
2: Et la police qui appelle donc à la vigilance, surtout chez les personnes âgées. Une femme de 82 ans retrouvée morte dans sa chambre d'EHPAD à Rennes, ce sont les personnel de l'établissement qui l'ont découverte, allongée sur le dos, un oreiller sur le visage. Elle ne présente toutefois pas de signe d'étranglement ni d'étouffement d'après les premières autopsies, qui révèlent même une infection interne très grave d'après le procureur de la République adjoint de Rennes. Il pourrait donc s'agir d'une mort naturelle, mais l'enquête se poursuit et l'intervention d'un tiers n'est toujours pas formellement exclue. Un phoque s'est échoué sur la plage de Longchamp entre Saint-Briac et Saint-Lunaire, près de Saint-Malo. L'animal qui pèse près de 200 kilos a été enlevé de la plage par les services techniques des deux communes. Une société d'écarissage se chargera de récupérer l'animal mort demain. La semaine dernière, c'est en baie du Mont-Saint-Michel qu'un premier phoque s'était échoué. Une situation toujours très préoccupante dans le Finistère en ce qui concerne les ressources en eau potable. Les tensions sur la production sont plus importantes qu'en 2022, explique le conseil départemental dans son bulletin bimensuel. Parmi les zones très touchées, le Haut-Léon, le Cap-Sizun, le Pays de Douarnenez ou encore Concarneau. Et justement, dans la ville close, l'agglomération annonce qu'à partir de jeudi, les débits d'eau du robinet seront réduits sur l'ensemble de la ville, sauf pour l'hôpital. 90% de l'alimentation en eau potable provient de la rivière du Moros, dont le débit est très bas. Ce dispositif restera le temps que le niveau de la rivière soit meilleur, mais les pluies annoncées à partir de demain ne devraient pas suffire. Au-delà du Finistère, c'est toute la Bretagne qui est en crise sécheresse depuis plusieurs jours, et ça pourrait avoir des conséquences sur les compétitions de football, car ce week-end a lieu le premier tour de la Coupe de France dans notre région avec 254 matchs au programme. Mais beaucoup de terrains sont grillés à cause de la sécheresse. Alors la Ligue de Bretagne demande au club de s'adapter, mais c'est un véritable casse-tête. Philippe Leyondre, vice-président chargé des compétitions, s'occupe de l'organisation de la Coupe de France dans la région.
4: C'est assez compliqué en effet, puisqu'en plus de ça, on a des situations assez disparates puisqu'il y a des secteurs qui sont très très peu pourvus de terrains synthétiques et d'autres secteurs qui sont bien dotés en terrains synthétiques. Si un arrêté municipal pris par la commune parce que le terrain est déclaré impraticable, le match est inversé chez l'adversaire, pour peu que l'adversaire puisse le recevoir, puisque très souvent, l'adversaire est dans la même situation. S'il n'a pas de terrain synthétique, il ne peut pas non plus. Il y a moyen de mutualiser un petit peu les moyens et de reporter le match sur un terrain synthétique dans une commune avoisinante. Il y a très très peu de matchs quand même sur la Bretagne, hein, vis-à-vis d'un week-end normal de compétition. Et au besoin, même s'il y a déjà un match de Coupe de France dessus, il y a aussi moyen de le faire sur différents créneaux où on donne la possibilité de jouer soit le vendredi soir, soit le samedi soir. Le dimanche, on peut jouer à 13h, à 15h, à 17h. Donc vous voyez, sur un terrain synthétique, on peut très bien faire 4 à 5 rencontres dans le week-end.
2: Voilà, un vrai casse-tête d'organisation, d'autant plus que les équipes ont jusqu'au vendredi 28 août au soir pour jouer ce premier tour, en cas de report obligé ce week-end, car le deuxième tour est déjà prévu pour le week-end du 29 août. Lui aura bien lieu ce week-end. Le Festival du Roi Arthur du côté de Bréal sous Montfort, près de Rennes, démarre vendredi et c'est la seule soirée qui affiche complet pour le moment. Il reste donc des places pour les soirées de samedi et dimanche où vous pourrez voir entre autres Louane, Yamé, Feu Chatterton ou encore les Bretons de Matmata. Le festival Motocultor a lui attiré du monde le week-end dernier pour la 4e fois qu'il était organisé à Carré. Sur le site historique des Vieilles Charrues, 61 000 personnes en tout sur le week-end, un tout petit peu moins que le record de l'année dernière. Et si vous deveniez gendarme, policier, infirmier ou plongeur en bouteille? Non, ce n'est pas une annonce France Travail, mais bien un casting de film. La suite des Trois Brestoises est en tournage à Brest et sur la presqu'île de Crozon dans le Finistère à partir du 21 septembre prochain. Et la production de France Télévisions recherche donc des figurants, hommes et femmes de 16 à 90 ans, mais aussi deux jeunes filles de 16 à 20 ans pour jouer d'autres rôles. Rendez-vous pour postuler sur tous les castings au pluriel.fr. 18h05 sur Ici en Bretagne, un point sur la météo.
0: Merci beaucoup Corentin. Bon, la météo mitigée aujourd'hui avec quelques averses actuellement sur le pays de Lannion, le bassin de Châtelain ainsi que sur l'ensemble du Léon. Le vent reste faible, orienté ouest. Demain, ce sera gris avec des petites pluies jusqu'en début d'après-midi. Ça devrait s'améliorer peu à peu avec des éclaircies qui vont commencer à se former, notamment sur la pointe du Finistère. Le soleil continuera de percer timidement jusqu'en fin de journée. Les températures maximales attendues demain seront en net recul, puisqu'on n'obtiendra plus que 21 à 23 degrés.
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0: C'est ce qui s'appelle jouer de la musique en décalé, puisque les averses arrivent. Et nous, on vous propose Voilà l'été, les négresses vertes.

0: Ah, c'est toujours sympa de chanter ça sous la flotte quand on est dans le Nord Finistère ou dans les Côtes d'Armor. Les Négresses Vertes en 1988.
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0: Est-ce que vous savez ce qu'on mangeait en 1358 dans les petits villages bretons? Eh bien, figurez-vous qu'on va le savoir grâce à la balade d'Erel Belloni qui nous emmène au temps du Moyen-Âge, du côté de Pont-Croix, pour parler d'alimentation avec William qui va dérouler son menu dans à peu près 20 minutes pour cette balade à Pont-Croix, donc à travers les âges et le temps. Et puis dans quelques instants, on s'intéressera à Gwénine qui sera demain soir dans le cadre des mercredis de la Bervrac à Landéda pour un concert. Gwénine, dont on a ressorti des archives, qui nous parlera notamment de sa Bretagne vue sur scène. Elle est de retour, c'est Charlotte Cardin dans la playlist ici, Bray Zizel, The Way We Touch.

0: des mélodies et des rythmes toujours aussi efficaces hein, pour ce nouveau titre de Charlotte Cardin. Ici Bray Diesel vous accompagne sur les routes de Bretagne. Attention, si vous roulez actuellement sur la nationale 265 dans le sens Nantes-Brest, un accident s'est produit à la hauteur de Guipava. Trois véhicules légers impliqués visiblement dans cet accident. Donc prudence actuellement sur cette portion à la hauteur de Guipava, nationale 265. Allez, on parle de Gwen.
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0: Gwenine qui sera demain soir à Landéda dans le cadre des Mercredis de la Bervrac. Gwenine qui va revenir demain avec un ancien spectacle qui s'appelle Imram, Odyssée, accompagnée de ses musiciens. Elle nous explique au micro de Baptiste Mébrook ce que représente aujourd'hui la Bretagne sur la scène.
3: Pour moi, la Bretagne, c'est pas juste de la musique, ce qu'on peut entendre. Oui, bien sûr, il y a le chant des oiseaux et la mer, c'est certain. Il y a aussi nos instruments traditionnels et puis nos chants, etc., qui sont caractéristiques d'ici. Mais il y a aussi on a une énorme émotion, on s'en rend même plus compte en fait, mais on a une grosse émotion par rapport au visuel. Alors évidemment, il y a les paysages, etc., mais on a cette chance-là aussi d'avoir des costumes bretons, des bannières, pour peu qu'on aille encore dans les pardons. On a un patrimoine visuel avec ces églises, ces chapelles, ces calvaires. Mais c'est incroyable, même nos pierres levées, etc., nos menhirs et tout ça, nos dolmens, on a ce lien-là avec le visuel qui est très très important. Et on le restitue pas forcément sur scène, nous autres.
4: C'est pas faux,
3: bretons.
4: Quelque part, c'est pas faux.
3: Ouais. On est dans cette pureté de la musique, à écouter, etc. Et je trouve que c'est que ça a vraiment du sens de montrer une Bretagne colorée, visuelle, qui est vraiment presque baroque, on va dire.
4: Donc, un voyage à travers les traditions de ce qu'on a en Bretagne, quelque part.
3: Oui et non, parce que moi, la tradition, c'est une source d'inspiration, mais je ne suis pas celle qui va voilà, exprimer la tradition. Je pense qu'il y a des gens, et des artistes surtout, qui le font super bien. Et c'est vraiment d'ailleurs formidable qu'ils soient là et qu'ils existent, parce que ça permet aussi à des artistes comme moi de s'en affranchir, de faire autre chose, mais en même temps, d'y puiser son inspiration.
0: Alors, Gwenine, qui nous parlera notamment d'Alan Stivell dans quelques instants, avec qui elle a démarré le chant. Elle nous expliquera justement cette première aventure qui lui a permis de monter sur scène. Cette chanson qu'elle avait interprétée pour la première fois avec Alan, c'était celle-ci, Kimiad.

0: Kimiad, la version de Gwenine, une chanson symbolique qui lui rappelle ses débuts, débuts qu'elle racontait d'ailleurs au micro de Baptiste Mébrook.
1: Je ne sais pas pourquoi. J'ai écouté une vieille cassette que j'avais jamais écoutée de ma vie, qui m'avait été filée par un copain 6 mois auparavant. J'ai écouté une cassette et je suis tombée sur cette chanson-là. J'ai reconnu la voix d'Alan Stivell, bien sûr, et je l'ai apprise par cœur. Et 3 jours plus tard, je me suis retrouvée dans un enterrement, en fait, d'un oncle qui venait de décéder brutalement. Et donc, je me suis retrouvée dans la messe, là, etc. Avec, évidemment, l'église était absolument bondée. Et bref, je connaissais pratiquement personne, sauf ma famille qui était là, bien sûr. Et Alan Stivell est arrivé avec une bombarde pour animer la messe. Alors ça, je m'en souviendrai toujours de le voir. Je me suis dit, qu'est-ce qu'il fait là? Et apparemment, il connaissait quelqu'un, c'est cette personne-là, enfin mon oncle. C'est vrai qu'il était militant, donc c'était pas étonnant. Bon, il était rennais, donc béton, c'est pas loin. Bon, ils se connaissaient tous à l'époque, de toute façon. Donc bon, j'étais assez surprise de le voir. Mais ce qui a été le plus surprenant, plutôt que de repartir à sa place, qui était tout au fond de l'église, près de sa femme, non, il est allé s'asseoir sur la première place libre qu'il a trouvée. L'église était bondée, il y avait de la place nulle part, sauf à côté de moi, une chaise vide. Donc il s'est assis à côté de moi. Je l'ai regardé, je me suis dit, tiens, mais c'est quand même, c'est Alan Stivell. Moi, j'étais toute jeune, hein, j'avais quoi, 24, 25, ou non, même pas, j'avais 21 ou 22 ans. Je regarde et tout, et tout d'un coup, je pense à la chanson que j'étais en train d'apprendre par cœur depuis 2 jours. Et voilà, mais ça en est resté là, bien sûr, et puis l'office continue, etc. Et puis, un grand vide s'installe au moment où les gens arrivent pour bénir, vous savez, avec l'eau bénite, là, le cercueil, ouais. Et là, grand vide, pas de musique, rien, personne n'avait prévu de musique.
0: Ah oui.
1: C'est silence de mort, alors là, pour le coup, c'était vrai, quoi. Donc c'était vraiment compliqué à vivre, pesant.
0: Pesant, ouais.
1: J'ai laissé 1 minute passer, je me suis sentie, comment dire, j'ai eu les frissons partout, j'ai regardé Alan, je lui ai dit, en breton, Dos à Pigeron, Cornaganin, Orgornawen. Et il m'a dit, oh! Alors déjà, il était surpris de me voir parler breton, machin, etc. Il me connaissait pas, il m'avait jamais vu. Il me dit, ah oui, mais non, mais je sais pas quoi chanter. Et moi, je lui ai dit, ah, mais yo, mais bézo, Kimiad, ma peseron. Il me dit, Kimiad? Oh! Ah, mais non, mais je connais plus les paroles. C'est vrai que c'est comme si on me demandait de chanter une chanson que j'ai pas chantée depuis 15 ans. Tu connais plus les paroles, tu vois.
0: Ouais, bien sûr.
1: T'es pas à l'aise, quoi. Et moi, je lui ai dit, ah, mais me saronzo. Moi, j'ai les paroles, en fait. Comme si j'avais préparé mon coup, alors que pas du tout, puisque je m'attendais pas du tout à le voir là, et j'ai encore moins comme programme d'aller la chanter ce jour-là, quoi. Hein, c'était absolument pas question. Et Kimiad parlait justement d'un jeune homme de 25 ans qui partait à la guerre, qui disait au revoir à sa famille, à ses parents, à son monde. Et c'était mais tellement à propos en plus. C'était mais ça avait tellement de sens ce jour-là. En plus, et quand je lui ai dit, ben j'ai les paroles. Alan Stivell me regarde, ben il a pas dit non. Du coup, je l'ai poussé dans l'allée. Il m'a suivi. On l'a chanté ensemble. Et ma vie, je pense, a démarré ce jour-là. Et Alan, ou plutôt sa femme, m'a appelé quelques mois plus tard pour me dire, c'est bien toi qui as chanté avec Alan ce jour-là. Je dis oui. Eh bien voilà, Alan voudrait que tu chantes sur son 20e album. Et voilà. Et tout.

0: Lettre de Michel Polnareff qui avait quitté la France pour les États-Unis en 1973, principalement parce qu'il était ruiné à l'époque et qu'il voulait absolument faire carrière au States. Dans un instant, Boulevard Désert, c'est pas si facile, c'est le titre.
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0: fascine.
1: Ambiance flamenco, pour l'écouter ça dans la caravane, c'est parfait. C'était Boulevard des Airs.
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1: Allez, on file dans les Côtes d'Armor pour prendre un peu de nostalgie, parce que si vous êtes nostalgique de films anciens à la Philippe Noiret, vous vous souvenez de cette vieille salle de cinéma dans ce film Cinéma Paradiso, et bien c'est ce que vous allez pouvoir revivre à Lannion. Oubliez la 4K, le streaming ici à Lannion, on va projeter des vieux dessins animés en pellicule 16 mm avec un vieux projecteur bruyant, une véritable réplique technologique fascinante en action. Ça va se passer au manoir de Trorozec ce mercredi et en plus c'est gratuit. En Finistère Sud, à Ergué-Gabéric, un rendez-vous typique pour faire le plein de cidre, de miel et de produits locaux. C'est au pied de la magnifique chapelle de Kerdévot. C'est le marché de la chapelle de Kerdévot qui vous attend ce mercredi en fin de journée. Tous les renseignements sur erguégabéric.bzh.
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1: Dans quelques instants, retour vers le futur. On va se plonger dans le Moyen-Âge pour savoir ce qu'on mangeait dans un petit village breton à l'époque du Moyen-Âge. Préparez le crayon, on a les recettes pour vous faire voyager dans le temps.

0: Les Rolling Stones sur Ici Braille Zizel. Pas besoin de cotte de maille et de ressortir les bonnes vieilles armures pour se retrouver au Moyen-Âge. Il suffit de suivre le micro d'Erel Belloni qui nous emmène aujourd'hui à Pont-Croix en 1358. Sorcellerie.
1: Toujours en balade à Pont-Croix avec William Lenner. On est dans un village reconstitué de 1358. Et William, on est tranquillement prêt à boire un coup.
2: Prêt à boire un coup ou manger, tout simplement.
1: Ah oui, plus important, parce que les deux sont agréables.
2: C'est ça, tout à fait. Donc ici, on est en fait dans l'hostellerie directement. L'alimentation, c'est un sujet très important sur le Moyen-Âge, parce que contrairement à ce qu'on pourrait penser, on ne va pas manger des ragoûts de choux toute la journée. Ça, c'est une image qu'on a à cause de certains films que je ne citerai pas. On a une alimentation quand même assez variée et très saine surtout. On va manger énormément de légumes. On retrouvera cette alimentation en deuxième position. Par contre, on mangera aussi beaucoup de pain. C'est le premier aliment au Moyen-Âge. Entre 1 kg et 1,5 kg par jour et par personne.
1: Ah oui, ça fait beaucoup. Bon, pour les légumes, on a un potager hein, au milieu du village.
2: Ouais, c'est ça, on a un potager. Alors ici, il est commun à tous les habitants de ce village, mais on pouvait aussi avoir un petit potager à côté de sa maison. Les tomates, par exemple, on n'en a pas au milieu du XIVe siècle. C'est un légume, comme les patates également, qui va apparaître un petit peu plus tard. Je n'ai pas la date exacte, mais c'est au moins un siècle plus tard, après le XIVe siècle.
1: Voilà. Bon, et vous avez de quoi faire du pain, ici, dans le village ?
2: Ouais, tout à fait. Alors, on a un moulin qui est encore en cours de construction. L'objectif, c'est de le rendre fonctionnel, a priori. Hein. On n'a pas encore mis l'hélice et la partie fonctionnelle du moulin. Mais on est capable de produire du pain, surtout qu'avant, on avait un petit four à pain, donc on en faisait. Hein. Mais il a brûlé pendant, justement, une expérimentation de cuisson de poterie. Parce qu'on avait un four à poterie juste à côté.
1: Parce que le principe ici, c'est que tout est fonctionnel. C'est-à-dire qu'on n'est pas là pour jouer à ce qui se passait en 1358 ici à Pont-Croix. On est là pour le vivre.
2: Donc c'est un site d'archéologie expérimentale, ce qui veut dire, c'est un petit peu le nom scientifique, hein, vulgairement qu'on va tester des outils, des objets, des techniques de construction, d'artisanat, comme à l'époque, pour voir un petit peu comment ça pouvait fonctionner et ce qu'on pouvait... comment on pouvait vivre à l'époque, en fait.
1: Bon, et ici, des fois, on peut boire un coup. Qu'est-ce qu'on boit à l'époque ? Parce qu'on a dit qu'on mangeait des légumes essentiellement.
2: Alors, de l'eau, bien sûr, sans grande surprise, mais également beaucoup de bière. On pouvait boire également de l'hypocras, donc c'est une sorte de vin épicé. La bière, la différence avec celle d'aujourd'hui, c'est qu'elle est beaucoup moins élevée en termes de teneur d'alcool. Elle est très différente. On n'utilise pas les mêmes ingrédients. Le houblon. Prenons exemple sur le houblon qui est utilisé beaucoup aujourd'hui. On n'en a pas au milieu du XIVe siècle. Ça va paraître encore une fois un petit peu plus tard. Cette bière d'ailleurs, pour la petite blague, on va la faire consommer autant aux enfants qu'aux adultes. D'accord. Il n'y aura pas de différence de fait sur le sujet.
1: Voilà. Et on est juste au-dessus du Goyen, parce qu'on ne l'a pas dit, on est un peu sur les hauteurs. Mm-hmm. On pêche dans le Goyen à l'époque ?
2: On pêche tout à fait dans le Goyen, mais ce Goyen ne sert pas seulement à la pêche. On a également du cabotage qui se fait. Ça consiste à remonter des petits bateaux de faible tonnage jusqu'au port de Pont-Croix, qui est un port marchand très important au Moyen-Âge.
1: D'accord. Voilà. Bon, donc on mange un peu de poisson aussi dans cet établissement.
2: Exactement, on mange de tout et en assez bonne quantité.
0: Voilà, et on va continuer de se promener à Pont-Croix demain. On va s'intéresser notamment à la construction du bâtiment au Moyen-Âge. Avec quoi fabriquait-on les maisons ? Réponse demain dans la suite de cette balade à retrouver sur ici.fr.
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0: Les Lorientais de l'étape dans la playlist celtique d'Ici Braille Zizel. C'est un pays, voici Soldat Louis.

0: Soldat Louis, en 97, avec C'est un pays, avec des vrais morceaux de bagade à l'intérieur, comme dirait la publicité des yaourts. Voici votre petit cours de breton présenté par Clément Soubigou. Un rendez-vous essentiel pour apprendre un mot chaque jour.
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2: Avant de vous parler des abalins, eh bien, je vais vous apprendre une phrase utile en breton, utile au quotidien.
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2: Plerma va louer où ? Alors, une phrase simple que les hommes utilisent souvent, les hommes, les adolescents aussi, car s'il y a bien une particularité agaçante chez les hommes, c'est celle de ne jamais trouver les chaussettes. C'est pas vrai, ça ? Mais si, hein, vous le savez tous. Donc, pour surprendre votre femme, dites-le en breton. Ça aura au moins... une fois, le mérite de la faire sourire au lieu de soupirer en ouvrant le tiroir à chaussettes devant vous pour vous montrer où elles sont. Plerma va louer où ? On décortique peler. Donc plaire, peler, ça veut dire où, dans le sens interrogatif. Plerma, peler, emma. C'est emma, c'est une des formes du verbe être. Plerma va louer où ? Mes chaussettes. Ben oui, les chaussettes. Louer où ? C'est à comprendre, évidemment, un louerou par une paire de chaussettes. Donc encore faut-il réussir à faire les paires et ne pas les avoir perdues dans la machine à laver. Donc une petite phrase aujourd'hui pour la paix des ménages. Plerma va louerou.
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2: Et donc, comme promis, notre nom de famille nombreuse, abalin, abalan, très répandu, c'est à décomposer en ab et alan. Ab, c'est en breton l'équivalent du mac écossais ou du haut irlandais. En breton, c'est ab. Une contraction de map. Armap, le fils, c'est un mot toujours utilisé aujourd'hui, fils d'eux, donc ab, servait à montrer l'appartenance, finalement, une sorte de clan. Car vu que l'histoire de Bretagne n'est pas enseignée à l'école, on oublie que les pays bretons sont les restes des anciens clans ou des anciennes grandes familles de nobles. Le abalin ou abalan montre donc le souvenir de cette époque très ancienne, ab, fils d'eux et aland. Alors, plusieurs hypothèses. Aland viendrait du nom de baptême, aland, l'équivalent du Alain français, ou alors Alan, c'est aussi le surnom du renard. Mais en gallois, c'est aussi le surnom des jeunes cervidés en référence à la couleur de leur poil, un peu roux, donc ça pourrait dénommer une personne rousse. Les linguistes n'étant pas tous d'accord, on va garder le doute, et puis comme ça, au moins, vous pourrez choisir la signification de votre nom abalin. À demain, Ken Warhouse.
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0: Merci beaucoup Clément. Ben voilà, maintenant on sait comment aussi trier ses chaussettes. Voici un autre breton de l'étape. Ah oui, à cette époque-là, il vivait encore à Rennes. C'était Étienne Dao en 1988 avec Heure Hindou. Et on aura juste après Bruno Mars avec son nouveau titre On My Soul.

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3: Si vous cherchez un concert à vivre ce soir, pourquoi pas aller voir l'ambiance du Band Sardine à Lannion. Ça se passe quai d'Aiguillon et c'est disponible depuis le début de l'été avec des animations et des concerts quasiment tous les soirs. Quai d'Aiguillon, donc, du côté de Lannion. Et en plus, c'est gratuit. Vous pouvez tout savoir sur le programme, hein, sur lannion.bzh. Dans un instant, c'est Manu Méhu que vous allez retrouver. Manu qui était en direct de Douarnenez ce midi pour vous parler du festival légendaire, le festival de cinéma de Douarnenez. Un peu de Larsen pour terminer cette émission, mais du Larsen qui s'entend bien dans les oreilles. Voici Zazie.

0: Larsen, Zazie, bonne soirée. On file à Douarnenez pour le festival de cinéma.
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0: Clap sur ce festival en compagnie de Manu Méhu. Il est 19h.
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3: 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Très okay. 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
1: Un invité dont je sais que, dès que vous entendrez le nom, une musique mystique démarrera dans votre tête. Le nom de mon invité, c'est Héra. Et la musique, c'est ça. C'est l'œuvre d'un homme, compositeur et producteur, Eric Lévy, dont le parcours commence avec le rock, le hard rock, passe par les États-Unis, croise le pape Jean-Paul II et jacouille la fripouille. Et au milieu de tout ça, Héra, donc un succès énorme et un huitième album qui vient de sortir et qui va vous surprendre. Bonsoir Eric Lévy.
2: Bonsoir.
1: Je suis ravie de vous accueillir dans Décibel. Je le disais tout à l'heure, j'ai vu que ça vous a fait sourire. On entend le mot Héra et tout de suite on entend... Incroyable la marque laissée par cette musique.
2: Oui, c'est
1: Ameno.
2: Vrai. Oui, oui.
1: D'ailleurs, votre prochaine tournée s'appelle Ameno Tour.
2: Oui.
1: Elle est toujours donc au cœur de vos concerts.
2: Oui.
1: Est-ce que vous pouvez me raconter si au moment où vous avez créé Ameno, qui n'est pas juste une musique, mais aussi une création linguistique,
2: oui.
1: Est-ce que vous sentiez que vous teniez quelque chose de particulier?
2: Absolument. J'étais assez sûr de moi, je dis ça en toute humilité bien sûr, mais depuis ma jeune enfance, j'ai toujours aimé tous les grands tubes, quels qu'ils soient, du classique, du hard rock, de tas de musiques différentes. Donc j'ai une oreille assez, quand j'aime, vous savez, j'entends les choses qui marchent bien.
1: Vous entendez ce qui marche.
2: J'ai une bonne oreille,
1: ouais,
2: pour ce qui marche. Et j'ai réussi, j'ai eu cette oreille pour moi-même, donc c'est un peu bizarre à dire, mais... Voilà, donc j'étais persuadé que ça allait bien marcher, mais pas dans ces proportions-là. Mon rêve, c'était de faire 500 000 albums. Je me rappelle, je me dis, je fais 500 000 albums entre l'Allemagne, les pays de l'Est, parce que je sais qu'ils sont assez friands de dramatique, de l'épique, de ce qui est un peu opératique comme ça. Non. Et voilà, on a fait 10 fois plus. Donc
1: ça... Vous avez vendu 15 millions d'albums en
2: oui.
1: tout, hein, avec,
2: oui, entre tous les albums.
1: Ouais,
2: voilà, ouais.
1: C'est ça. Et alors, vous parliez d'oreille, cette oreille du tube que vous avez. Les patrons de maisons de disques et les programmateurs radio, à l'époque, l'ont pas eu, en fait. Hein.
2: Oui. On va dire même pas du tout.
1: Ils ont dit, mais non, alors, ça ne marchera jamais.
2: Oui, oui, oui, on me l'a carrément dit, oui, ça ne marchera pas. J'ai eu le droit à tout. Enigma, c'était il y a 20 ans, il y a 10 ans. Enfin, bref, et puis, bon, je crois que je ne suis pas le seul à qui ça arrive, honnêtement. Mais là, c'était particulièrement général, quoi. Je crois que j'ai fait tous les labels, tous les grands labels, on va pas les nommer. Et voilà, c'est une personne, en fait, dans un label, aux éditions... qui m'a dit, ah, ça c'est vraiment très bien. Et voilà, après...
1: Et la suite vous a donné raison, à vous et à lui d'ailleurs.
2: Oui, oui, exactement.
1: Exactement. J'aimerais qu'on explore votre parcours, Eric Lévy, parce qu'avant Héra, il s'est passé plein de trucs intéressants musicalement pour vous. Ça commence par le rock, je le disais, le hard rock.
2: Oui,
1: et le groupe Shaking Street.
2: Absolument.

0: Jackin Street et la chanteuse Fabienne Shine. C'est ça. Ça, c'est vos débuts sous votre nom à vous,
1: oui,
0: en fait, c'est avant
1: la
0: vous
1: première
0: jouiez
1: fois,
0: un peu avec Higelin.
1: Non, Higelin, c'est vraiment, c'est même pas, c'est une petite parenthèse qui a duré quelques soirs.
0: D'accord.
1: Parce que j'avais rencontré, sa femme m'avait arrêté dans la rue en me disant, bon, si j'étais musicien, j'avais une guitare à la main, donc c'était un peu violent. Et elle m'avait dit, je vais te présenter mon mec, elle me dit, et je vois un type, les mains couvertes de cambouis jusqu'au coude, il était en train de réparer son moteur, il avait un espèce de camionnette, vieille camionnette, et il me dit, voilà, je joue à la Pizza du Marais ce soir, je cherche un musicien pour m'accompagner, voilà.
0: Donc, la Pizza même, du Marais qui est devenue après le théâtre des Blancs-Manteaux.
1: Possible.
0: Oui, c'est mais ça, après, c'est
1: pareil.
0: Ouais.
1: Et il y avait 40 personnes, vous voyez, au
0: excellent.
1: Sous-sol.
0: Ouais.
1: Et voilà, j'y vais quelques soirs avec lui. Après, on est resté amis un certain temps, mais avec tout le respect que j'ai pour lui, c'était pas du tout ce que ma direction musicale, vous voyez.
0: Oui, vous, c'était le hard rock. Hein.
1: Oui, absolument. Donc j'étais très loin de ce que voulait faire Jacques en même temps. Mais bon, on a sympathisé, il a trouvé un gars qui voulait l'accompagner ce soir-là, voilà, c'est fait comme ça.
0: Et quand on pense que le seul groupe français qui a été remarqué par les Américains, c'est Trust, alors c'est vrai, Trust a été remarqué, aimé par les gros groupes internationaux, mais c'est le cas aussi de Shaking Street, parce que vous avez tourné aux États-Unis.
1: Oui, oui, absolument. Vous savez, à l'époque, il n'y avait pas les réseaux sociaux, il n'y avait même pas MTV, donc c'est pas du tout, mais je crois que s'il y a le seul groupe vraiment, qui a vraiment... fonctionner au niveau des tournées au niveau où on était, c'était Shaking Street en fait, parce qu'on a tourné avec des gros groupes, Black Sabbath, Blue Oyster Cult, AC/DC, on a fait des grosses tournées, et c'est vrai que pour des petits Français qui débarquaient, on est passé du... Vous voyez, ça a été très, très vite.
0: Bah oui.
1: Oui, ça a été très rapide tout ça.
0: C'est un parcours dingue quand même.
1: Oui, mais c'est une belle époque, parce qu'à l'époque, il y avait à la fois Trust, Téléphone, on se connaissait tous. Hein. Dans Shaking Street, j'avais la moitié de Téléphone. Au départ, il y avait Louis Bertignac. Et pareil, très vite, on a vu que, voilà, on n'était pas partis dans les mêmes directions. Mais en toute amitié, tout s'est passé très bien. Et Trush, je connaissais très bien Nuno, le guitariste à l'époque. Enfin,
0: oui.
1: On se connaissait tous, et finalement, on a réussi ces trois groupes-là. Eux, ils ont choisi de faire du français, donc forcément, ils étaient... Voilà. Et moi, j'ai choisi un parcours qui était autre, donc... Et le fait qu'il n'y ait aucune communication via les réseaux sociaux qui n'existaient pas, la presse, on n'en parle pas. Donc, si vous voulez, on a eu un parcours un peu discret.
0: Oui. Ah oui, moi j'ai appris la connaissance de Shaking Street en préparant notre interview.
1: Oui.
0: Et j'ai vu les salles que vous avez faites aux États-Unis, les tournées.
1: C'est vrai que... Voilà, donc c'est une belle expérience. Et ça forme après, voilà.
0: Alors vous vous demandez peut-être, les amis, comment on passe de Shaking Street, que vous avez entendu, ton groupe de hard rock français, à ERA. Eh bien, ça passe par des musiques de films. Que trépasse si je faiblis.
1: Oui, c'est ça.
0: Les visiteurs, c'était pas votre première musique de film, puisque le réalisateur Jean-Marie Poiret vous avait demandé avant de faire la musique de l'opération Cornet de Bif.
1: Absolument.
0: Ouais. Vous sentiez l'âme d'un compositeur de musique de film.
1: Je vais être très honnête avec vous, j'ai toujours pensé que la musique de film, c'était beaucoup plus facile à faire que l'exercice d'un artiste qui parle.
0: Parce qu'il n'y a pas de parole.
1: Non, parce qu'on fait une musique de film, on a un support image.
0: Oui.
1: Donc on n'a pas souci de comment ça commence, comment ça termine, ça coupe directement.
0: Okay.
1: Déjà, voilà, à moins d'avoir aucune inspiration, je pense que n'importe quel compositeur digne de ce nom, si on lui donne un bon film, vraiment d'être vraiment mauvais, c'est un exercice relativement facile. Le plus dur dans la musique de film, c'est pas de faire la musique, c'est d'entretenir les relations avec les réalisateurs, les producteurs. Ça c'est autre chose.
0: Ouais.
1: C'est une personne. Il faut des un profil psychologique particulier. Vous voyez ce que je veux dire? Mais au niveau de la musique même, c'est un peu un cadeau. Un bon film, c'est un cadeau, vous voyez, pour moi.
0: Ouais. Et en tout cas, Jean-Marie Poiret, il a tellement aimé le travail que vous avez fait donc, sur l'opération Cornet de Bif, qu'il vous confie la musique des visiteurs. Et là, vous avez cette fulgurance qu'on retrouvera après dans ERA. C'est cette ambiance, évidemment, du Moyen-Âge qui est dans le film. Et vous créez ce générique des visiteurs qu'on a encore tous dans l'oreille aujourd'hui.
1: Voilà.
0: On voit Jaco, voilà. Il a fripouille, non mais c'est fou.
1: Ouais. Oui, puis ça donne un côté, ça donne un côté, ça grandit les personnages.
0: Oui.
1: Presque au départ, Jean-Marie m'avait demandé par réflexe, fais-moi une musique à la Robin des Bois, un truc un peu, voilà. Et puis, entre vous et moi, la musique moyenâgeuse, il n'y a rien de plus embêtant, quoi. C'est assez ennuyeux, même ouais. très ennuyeux. Après, si on, après les musiques de films, Romain des Bois, bon, tout ça, c'est pas très. C'était un peu facile, je sais pas comment vous dire. Donc, comme je voulais faire Hera déjà en amont depuis quelques temps, c'était le bon timing, c'est le hasard en fait. Ouais. Hein. Et je lui ai proposé donc ce morceau que vous venez d'écouter, qui s'appelle Ena e Volare. Et tout de suite, bien sûr, bon, ça lui a plu, c'est normal. C'est normal. Et bon, je l'ai dit plusieurs fois déjà depuis quelques temps, mais c'est vrai que le film est bien sûr génial. Hein, avant même que j'arrive, les dialogues, les acteurs, tous les personnages, le scénario. Mais disons que la musique a amené ce côté mystique.
0: Oui, oui, qui aurait manqué autrement.
1: Épique.
0: Oui.
1: On n'était pas dans une musique de comédie. Vous voyez, ça donnait un peu de le personnage, voilà, Godefroy de Montmirail, ça devient un grand personnage avec la musique, vous voyez ce que je veux dire?
0: Oui, et ça donne un cachet historique un peu aussi.
1: Oui, oui, voilà.
0: C'était comme ça le Moyen-Âge. Enfin, oui, c'est fou comme la musique a ce pouvoir. Hein.
1: Ouais. Voilà, donc elle est indissociable du film.
0: Complètement.
1: Du succès du film.
0: Alors, d'où vient cette idée, Éric Lévy, pardon, mais il faut nous expliquer.
1: Oui.
0: C'est ce langage, alors qui n'est pas du grec, mais qui pourrait ressembler un peu à du grec, mais en même temps, c'est une langue inventée, et je pense que c'est la langue du morceau des Visiteurs qu'on a entendu, et qui est la langue d'Ameno aussi.
1: Oui, oui, c'est pareil. Enfin, oui, c'est. J'essaye de trouver des sonorités qui correspondent aux émotions projetées par la musique. Vous voyez ce que je veux dire?
0: Mm-hmm.
1: Pour être simple. Parce qu'en fait, la raison pour laquelle, si vous dites pareil, j'apparais pas sur les pochettes.
0: Ah non, c'est comme Daft Punk, hein. Vous ne connaissez pas le visage
1: de Hera. Daft Punk, ils avaient leur casque et tout.
0: C'est
1: donc,
0: ça.
1: Il y avait un côté un peu branché, futuriste et tout, qui était parfait d'ailleurs.
0: Ouais.
1: Mais Hera, il y a carrément personne.
0: Ouais.
1: Et il n'y a pas non plus de texte en donc les gens si vous voulez ils peuvent pas écouter une musique qui leur plaît avec un des phrases qui donnent un sens à la chanson. Il reste que les émotions de la musique.
0: C'est ça.
1: Donc on part chacun part un peu dans ce qu'il veut. Après bien sûr, j'ai des textes en anglais qui accompagnent aussi les entre les passages de chorale. Sont toujours un peu sur les thèmes du
0: oui,
1: bien.
0: Oui, on entendra ouais. tout à l'heure d'ailleurs sur le 8e album, il y en a.
1: Oui, ouais. voilà. Oui, ouais. voilà.
0: Donc, en tout cas, l'idée est dingue et c'est vrai que ça fonctionne parce que comme personne ne comprend, ça parle à tout le monde.
1: Oui, c'est un peu ça. Ça donne la place, la musique prend toute la place.
0: Comment ça se fabrique votre musique? Je parle de la musique de Hera. Quand on entend ces chœurs et ces orchestres, etc. Racontez-moi, Éric Lévy, comment ça se fabrique?
1: J'aborde ça. On parlait de film tout à l'heure. Pour moi, comme si je faisais la musique d'un film, en fait. Sauf le film, on va dire, il est un peu dans ma tête. Il est pas. Voilà, c'est un film qui n'a pas été écrit ni réalisé, mais c'est vraiment une musique de film pour moi. Les thèmes de chorale. Après, il y a toute une production où. Bien sûr, j'ai des batteries, des basses. Enfin, vous voyez, il n'y aura pas dans un film forcément.
0: Ouais.
1: Mais tous les thèmes de chorale, les thèmes de voix, j'aborde ça comme ça. Ouais. C'est comme une saga, vous voyez, le premier
0: D'accord.
1: album, deuxième album. Il y a toujours un lien entre les albums après.
0: Donc les fans peuvent suivre en fait l'histoire.
1: Oui,
0: d'Hera,
1: un fil conducteur vraiment.
0: Au fil des albums.
1: Oui, voilà. Après l'inspiration, il n'y a pas d'explication, vous savez, ça reste assez. C'est un mystère, on ne voit pas.
0: Ah si on savait comment ça marche.
1: Oui.
0: Ah oui, évidemment, on en ferait des pilules.
1: Oui.
0: Mais ça n'est pas possible. Alors, si vous connaissez de Hera, notamment Ameno, vous vous dites, je sais, l'influence principale, c'est Carmina Burana, par exemple. Alors, quand vous écouterez Hera 8, vous ne serez pas dépaysé. Il y a, effectivement, ces influences que vous aimez, ces chorales et ces musiques épiques qui sont toujours là.

0: arrêtez-moi si je me trompe, Eric Lévy, il y a aussi plein d'autres choses dans ce 8e album, plein d'autres influences.
1: Oui, oui, il y a toute la partie aussi un peu, j'irais dire, nostalgie, romantisme, il y a du romantisme avec Saint-Pierre et Déo, il y a une très belle voix ténor, une mélodie cœur, j'ai fait aussi une reprise dans tous les 8 albums d'Era, j'ai fait une fois une reprise et là c'est la deuxième fois. J'ai fait « Everything's gonna be alright ».
0: Mais oui, incroyable.
1: Mais il y a la voix du pape Jean-Paul II au début et dans le morceau. Et pour moi, c'était comme une espèce de boucler la boucle avec, vous savez, quand j'ai écrit le « I believe » pour la venue du pape à Paris.
0: Ah oui.
1: Donc c'est une manière de, voilà, juste un peu fermer le truc. Mais
0: il faut qu'on parle de cette histoire-là. On est en 1997, donc vous avez cartonné avec la musique des Visiteurs, vous avez été nommé au César, etc. Ouais. Et donc le chef d'orchestre Myung Moon Chung, qui est en charge du programme musical du Vatican, prévoit évidemment la musique pour la venue du pape Jean-Paul II.
1: Oui, voilà,
0: the
1: exactement.
0: Pape, en France, non mais c'est The Pape quand même, Jean-Paul II.
1: C'est,
0: voilà.
1: C'est celui qui nous a tous marqués, bah beaucoup plus que les autres. Il avait un côté star.
0: Et puis il avait un tel visage de gentil.
1: Oui,
0: enfin, c'était incroyable.
1: Et puis il a une voix incroyable.
0: Et on vous a demandé d'écrire un morceau.
1: En fait, Michung nous vous parlait, il voulait pas reprendre une œuvre du classique, il voulait une œuvre originale. Alors au départ, ils ont fait un appel d'offres, hein, comme on fait. On peut un peu s'habituer, Vangelis, Jean-Michel Jarre, on m'avait dit, peut-être deux, trois autres. Et on m'a raconté, alors, je sais plus qui m'a dit ça, mais ça plaisait pas trop à Chung. Et il a écouté, il entend une musique à travers la porte. Il avait un fils qui écoute la musique, il dit ça, c'est quoi ça? Il a dit, c'est quoi? Il a dit, c'est R.A. Et donc, c'est comme ça que j'ai été contacté.
0: Ah, d'accord. D'accord.
1: Et donc... voilà.
0: Et cette musique a été jouée, voilà, en présence du pape.
1: Oui, c'est une belle musique en plus parce qu'elle est rentrée un peu dans le répertoire des ténors. Elle est quasiment rentrée dans le répertoire classique, enfin moderne, classique, je sais pas comment on appelle ça. Il y a plein de ténors qui l'ont repris. Il y a Catherine Jenkins, je sais pas si vous connaissez.
0: Oui.
1: Qui a même appelé son album I Believe. Donc c'est un morceau qui a beaucoup circulé et il a été chanté par Didier Bridgewater et André Bocelli le jour de l'événement.
0: Devant 900 000 personnes, parce que quand Jean-Paul II il faisait un concert, croyez-moi, ça faisait des dizaines de Stades de France.
1: Ouais, lui, il fait directement 10 Stades de France. Et en plus, ce qui était très bien, il y avait une très très belle énergie, puis il n'y a que des jeunes.
0: Ouais.
1: Donc c'est 900 000 jeunes quand même, c'est assez incroyable.
0: C'est magnifique.
1: Oui.
0: Vous aviez pu lui parler à Jean-Paul II
1: Non, je vous dis, lors de cette occasion, il était fatigué à cette époque-là. Donc, à un moment, j'étais sur scène, il était. Voilà, mais il est impressionnant. Enfin, comme le cardinal Lucigier ou le pape Jean-Paul II sont des gens. On est impressionné, pas forcément parce que c'est le pape, mais ils ont. Il n'y a pas de hasard, vous voyez.
0: Jean-Paul II, on leur a pas donné le job en se disant oui, ça fera l'affaire.
1: Ils ont un charisme incroyable. Enfin, ces gens, on sent quand même que c'est pas. Oui, c'est pas une opération de marketing. Quoi.
0: Non, mais c'est dingue, vous avez vraiment croisé des
1: figures. Oui, c'est intéressant parce que on passe de Black Sabbath au pape, tout ça, c'est assez. Ce qui est bien dans la musique, c'est.
0: Moi, j'ai hâte de lire votre bouquin de souvenirs. Hein. Il y a dans l'album plein d'influences. Il y a par exemple le hard rock. On a compris que ça c'était vos racines. Et ça c'est hyper important. Je pense à la chanson Freedom.

0: ça pourrait être du Black Sabbath.
1: Oui, oui.
0: On en parlait tout à l'heure.
1: C'est vrai. Ah bah oui.
0: Ah oui. Avec un petit côté aussi Ronnie James Dio.
1: Absolument. C'est ça, absolument.
0: On y est. Hein.
1: On y est.
0: Donc, quand on commence avec le hard rock à l'adolescence, de toute façon, on l'oublie jamais.
1: C'est pour la vie.
0: Et il y a aussi des moments acoustiques.

0: for the Braves.
1: Oui.
2: Ça, c'est votre petit côté hippie, un peu.
1: Hippie?
2: Non, je sais pas. Bon, un peu hippie.
1: Il y a la version acoustique, mais juste après, il y a la version symphonique pour les braves, justement.
2: Pour les vrais braves.
1: C'est pas pour effrayer les gens tout de suite. Il fallait un peu les amener doucement.
2: D'accord.
1: La vraie version.
2: Donc en fait, vous les préparez avec la version acoustique et
1: exactement,
2: ensuite vous envoyez les guitares électriques.
1: Oui, enfin, c'est plutôt une formation symphonique assez puissante. Voilà.
2: Et le sens de ma question, c'était aussi, en fait, avec ERA, vous ne vous refusez rien, même si vous savez que les gens ont Ameno dans la tête et donc un canevas assez précis de ce qu'on va entendre.
1: Oui.
2: Vous, ça vous amuse finalement d'aller sur d'autres territoires?
1: Oui, tant que les voix sont belles, si vous voulez, pour moi, la base, voilà, il faut toujours des belles voix, des belles mélodies, la puissance des voix, voilà. Oui, c'est un peu le. Oui. Tant qu'il y a ça, ça va.
2: Comment vous organisez vos castings de voix?
1: Alors, les castings de voix, écoutez, sur YouTube. Je n'organise pas, je vais chercher tous les chanteurs que j'ai eus, j'ai trouvé sur YouTube.
2: Ah, incroyable!
1: Oui. Et tout ce qu'on m'a proposé via les canaux pro, c'était toujours une catastrophe. Mais on m'a posé. Non, mais donc YouTube, on trouve tout. En fait, c'est génial. On contacte les gens. J'ai un ténor qui vient d'Australie. J'ai une soprano qui vient du Canada. C'est vraiment le. Je passe du temps sur YouTube et voilà.
2: Et vous après, écoutez les voix.
1: Oui, j'écoute, oui.
2: C'est beau. Et la chorale, alors.
1: Alors la chorale, c'est particulier parce que faut que je trouve des gens qui soient ouverts à. Faut un peu casser les codes de tout ce qu'ils ont appris. Oui, déjà, faut savoir chanter sans vibrer. Parce que les trois quarts des gens dans le classique, ils chantent en fait c'est un trémolo, un vibrato. Ouais. Et ce qu'on a, c'est pas très un peu ennuyeux ce que je vous dis, mais il y a très peu de gens qui savent chanter
2: droit
1: sans. Dans ERA, il n'y a pas un vibrato. Si vous écoutez bien n'importe quel titre, il y a zéro vibrato. Imaginez une seconde Ameno avec un vibrato, ce sera assez. Terrible.
2: On y croirait pas.
1: Voilà, c'est horrible, je pense.
2: Donc en fait, il faut désapprendre certaines techniques.
1: Non, ils le savent déjà au départ, ouais. Au départ. Donc ça réduit considérablement le. Voilà. Et puis, au fil du temps, j'ai réussi à créer une équipe. Ce qui compte pour moi, c'est les qualités aussi souvent humaines des gens avant. Voilà. Pour que ça se passe bien, vous voyez.
2: On a appris plein de choses depuis le début de cette émission. ERA, c'est Eric Lévy. Et si vous connaissez bien sûr par cœur. Déjà, dites-vous que vous n'êtes pas les seuls, hein, puisque ERA est 12 fois platine en France, mais 7 fois en Argentine, triple platine en Italie ou encore aux Pays-Bas. ERA, c'est le deuxième artiste français le plus vendu à l'étranger en 2024. Parce que s'exporter, c'est important. 15 millions d'albums vendus à travers le monde. Et ça aussi, c'est très important comme chiffre. Les streams et YouTube, parce qu'on peut dire, oui, ok, mais c'est du passé. Pas du tout. Vous avez dépassé le milliard de streams sur les plateformes de streaming et 3 milliards de vues sur YouTube. Donc c'est encore complètement d'actualité.
1: Oui, c'est intemporel en fait.
2: C'est intéressant comme statistique.
1: Oui, c'est vrai.
2: Vous regardez ça, vous faites attention
1: pas
2: à
1: vrai,
2: ça.
1: Pas vrai, quand ça m'intéresse, mais je regarde pas trop, non.
2: Non.
1: Non.
2: Il y a des gens pour vous qui font ça très bien, j'imagine.
1: Oui, non, mais ça me fait plaisir, bien sûr. Et le côté intemporel, je m'en aperçois par rapport au public qui rajeunit. Au fur et à mesure que le projet vieillit, le public rajeunit. C'est-à-dire qu'on a de plus en plus de. Vous savez, vous regardez les statistiques, les tranches d'âge, je crois qu'on a de plus en plus de 18-25.
2: Qui écoutent en streaming. 35. Oui, et qui viennent au concert.
1: Oui, de plus en plus, oui.
2: C'est génial.
1: Parce que vous savez pourquoi? C'est tout ce monde du Seigneur des Anneaux jusqu'à Game of Thrones, tout cet univers qui est devenu les jeux vidéo, qui plaît beaucoup. Et c'est vrai que ERA, c'est pile la musique qui va bien avec cet univers, vous voyez. Donc, ça leur plaît.
2: Eric Lévy, c'était un plaisir de vous avoir
1: dans. Moi aussi, merci beaucoup.
2: Merci beaucoup.
1: Merci à vous.
2: On se quitte en écoutant Will You Call My Name, qui est tiré de ERA 8. À bientôt.
1: À bientôt.
2: Merci beaucoup.
1: Merci.

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3: Jackie, Benji, les Nègres Marrons, bonsoir.
4: Bonsoir.
3: Ah, je suis contente.

0: On sait que c'est pas forcément évident. Alors, dans la chanson, on dit on fait le bilan calmement. Mais si vous faites le bilan posément, est-ce que vous vous dites qu'effectivement, c'était pas un long fleuve tranquille ces 30 dernières années?
1: Ouais, c'est vrai qu'on peut dire que c'est pas un long fleuve tranquille, mais c'est aussi ça, le charme et la magie de la musique. Et c'est, il y a des périodes où tout va se passer très bien, il y a d'autres périodes où ça va être un petit peu plus compliqué. Comme on dit, il y a les hauts, il y a les bas. Mais l'essentiel, c'est de garder toujours cette envie. L'envie de retrouver le public, l'envie d'aller en studio, l'envie de créer. Tant qu'on aura toujours cette envie en nous, on pourra dire que tout va bien malgré tout.
0: Et entre vous, alors, parce que moi je le dis, c'est une histoire d'amour sans nuages entre vous et moi depuis 30 ans, mais c'est normal, vous ne m'avez pas sur le dos tous les jours. Vous, en revanche, vous avez passé énormément de temps ensemble. Vous êtes sans doute la personne qui connaît le mieux l'autre sur Terre. Est-ce que ça, c'est une relation qui s'entretient d'une manière particulière?
2: Il y a de fortes chances, effectivement.
0: Ouais, hein. Que...
2: Ben écoute, franchement, c'est assez naturel. Ce qui est intéressant aussi, c'est qu'au-delà de la musique, on a surtout des liens d'amitié qui sont très forts.
0: Ça a commencé par ça.
2: Tout à fait, ça a commencé par l'amitié d'abord, et puis la passion est venue consolider tout ça. Et aujourd'hui, on a des vies de famille, on est des darons, donc pour le coup, les enfants aussi sont proches, et donc toutes sortes d'occasions et de célébrations sont bonnes pour qu'on se retrouve ensemble, bien au-delà de la musique en fait. Et donc, oui.
0: Vous diriez que ça ressemble à une relation de frère ou c'est encore autre chose?
1: Bah oui, c'est une relation familiale, une relation frère, une relation de couple. D'une certaine manière.
0: Bah ouais, parce qu'il faut se mettre d'accord.
2: On était au bord du divorce il n'y a pas longtemps.
1: Donc il faut des concessions, des consensus.
0: Ouais, c'est ça, ouais.
1: Mais après, voilà, tout ça ne tient pas s'il n'y a pas une réelle fraternité entre nous, une réelle amitié. Et c'est vrai que, Benji, je le vois plus que ma femme, carrément, quasiment, parce que entre les studios, les concerts, le travail, il y a tout plein de choses qu'on fait ensemble. Mais en fait, je pense que ce qui continue de nourrir cette amitié, cette fraternité, c'est justement le fait qu'on se voit pas uniquement pour le boulot, quoi. On va s'appeler pour aller voir un match de foot, on va s'appeler pour aller manger au resto ensemble, on va s'appeler pour aller dans une soirée, on va s'appeler comme il disait Benji, quand il y a des événements familiaux, mariage, baptême. Donc tout ça fait que ça va au-delà de juste gars qui travaillent ensemble. Non, on est des frères pour de vrai, quoi.
0: Il faut qu'on parle de cette énorme tube qu'on passe régulièrement ici dans cette émission dès qu'on a envie de se réconforter avec un petit peu de nostalgie, mais de la nostalgie douce et lumineuse.

0: Le bilan, c'est une chanson que tout le monde a dans ses playlists, que plein de gens qui n'iraient pas au même concert ont quand même en commun. C'est des chansons comme ça qui font un peu ciment pour pas qu'une génération, d'ailleurs pour plusieurs. Quand elle est née, cette chanson, est-ce que vous vous êtes rendu compte que vous étiez en train de créer un truc à part qui allait durer vraiment?
1: En fait, je me rappelle bien du jour de l'enregistrement de ce titre. Dans le studio, il planait une atmosphère assez particulière, une forme de mélancolie, quelque chose de très touchant et d'assez sincère. Mais on était loin de s'imaginer quand même que ce morceau traverserait le temps, les années, les générations à ce point-là. Ouais. Par contre, ce qui est intéressant, c'est que à chaque fois que des gens nous rendaient visite en studio et que les gens l'écoutaient, il y avait toujours des réactions de surprise. Les gens étaient vraiment touchés par le propos, par l'histoire, par le côté authentique en fait aussi de cette chanson et de notre histoire. Donc ouais. Donc on sentait qu'on tenait quelque chose d'intéressant, mais de là à prédire ouais. que ça allait voyager, traverser le temps à ce point-là, franchement, on n'y était pas vraiment.
0: Et c'est fou quand même d'avoir, parce qu'à l'époque, c'est que le deuxième album de Negmaron, on est en l'an 2000, vous êtes encore très jeune, et pourtant déjà, donc très, oui, tu parlais de mélancolie, très nostalgique, et en fait, j'ai l'impression que c'est un truc qui est vraiment partagé par tout un tas d'artistes. Je sais pas si vous écoutez de temps en temps, par exemple, les albums de Big Flo et Oli, dès qu'ils ont eu 22 ans, ils commençaient à faire des chansons sur la nostalgie de leur adolescence, etc. Comment vous l'analysez, ça? De chérir des moments qui viennent à peine de se passer?
2: Parce que déjà, on vient... Faut rappeler le parcours des Negmaron. Nous, on a grandi à Gare Charcel, banlieue parisienne, dans le 95.

0: Et on n'était pas prédestinés à faire cette carrière. Nous, la musique, on a toujours fait de la musique, mais c'est vrai que ça, pour nous, ça a été très vite.
1: Oui, il fallait les défoncer, les portes. En tout cas, elles n'étaient pas ouvertes pour vous.
0: Justement, nous, non.
1: Ah ouais,
0: on n'a pas trop eu à les défoncer parce que c'est voilà, il y a eu un film qui a été tourné à Garges, le film de Thomas Gilou, le film Rail. Ouais. Et donc il y avait la monnaie. Voilà, la B qui est sortie sur dans la BO du film. Et c'est vrai que tout s'est accéléré, tout s'est enchaîné très vite. Sortie du single, ensuite on sort un album assez rapidement. Ensuite il y a un projet Bisson à Bisson, on crée le label Première Classe. En 4-5 ans, il y a un énorme changement dans notre vie. De rien, de amateur, on passe au statut de professionnel, il y a tout plein de choses qui se passent. Et c'est vrai que, et c'est à ce moment-là qu'on a l'idée de faire ce titre, le bilan, pour raconter tout ce qui se passe en 4-5 ans. On vit peut-être ce que d'autres personnes peuvent vivre en 20 ans. Quoi.
1: C'est ça. Et en écrivant justement cette chanson, les paroles, et en se rappelant de tout ça, en le remettant dans l'ordre, est-ce que vous avez réalisé que vous en aviez profité, ou bien est-ce que c'était tellement rapide que vous n'avez peut-être pas tout kiffé au maximum?
2: Non, quand même, je pense qu'on était quand même conscient d'avoir vécu des moments extraordinaires, d'avoir bien profité. J'ai même envie de dire d'être un peu des privilégiés quelque part. Parce que on a signé nos contrats en maison disque, on avait 18 ans, on sortait du lycée, on était, comme le disait Jackie, on était super jeunes. Et on était encore à l'époque où, je dis bien entre guillemets, le show business, il se passait beaucoup de choses, tout ce qui est vraiment des moyens dans la musique, des budgets. Donc on a mis tout ça à notre disposition pour qu'on enregistre dans des super bonnes conditions, pour qu'on ait un environnement assez sain. Donc on se rendait bien compte qu'on vivait des choses assez magiques pour notre jeune âge. Tu vois.
1: L'Énigme Marron qui prépare, l'air de rien, un nouvel album, il faut qu'on en parle. La dernière fois, on s'est vu pour un peu de temps,

0: va l'écouter en entier tout à l'heure, ne m'engueulez pas, mais je voudrais qu'on en parle avant avec Jackie et Benji des Negmarons qui sont avec nous. Le mot diaspora, ouais, qui peut rappeler évidemment plein de thématiques de l'album Exodus de Bob Marley. Et puis le petit clin d'œil aussi à Alpha Blondie, Brigadier Savali. Voilà, donc il y a vraiment plein de trucs qui se passent dans cette chanson. Racontez-moi comment elle est née.
1: Alors Jackie, je te...
2: comment elle est née? Elle est née lors d'une création, une séance de création au studio.
0: Ça ressemble à quoi, vos séances de création?
2: En fait, on est là, on écoute différentes musiques. Et c'est vrai qu'on avait dans un petit coin de la tête de reprendre ce morceau d'Alpha Blondie. Donc. Et ce jour-là, on était en studio et on s'est dit, on n'avait pas l'idée de reprendre le Alpha. Vas-y, on va se l'écouter maintenant. Et du coup, on a joué quelques accords du morceau et puis on s'est mis à faire un buff autour de ce titre-là et c'est comme ça. En fait, ce morceau, il a pas vraiment été trop pensé. Il est vraiment venu de manière assez naturelle,
1: spontané, ouais.
2: Très très spontané. C'est vraiment la musique qui nous a inspiré la thématique. Des fois, c'est en sens inverse. On a une thématique et on va chercher la musique qui va avec. Là, c'est le morceau qui nous a inspiré cette thématique et puis on est parti sur le mot diaspora. Enfin. On avait cette idée de parler de la communauté, de parler du pays, etc. Et c'est comme ça qu'est né ce titre.
0: Alors, c'est sûr que il faut voir le clip qui va avec cette chanson. Moi, je viens de le découvrir là, juste avant le début de l'émission. Il est magnifique. Il vient de sortir, tourné en Côte d'Ivoire.
2: Exactement. Abidjan, oui.
0: Racontez-moi pourquoi là-bas, d'ailleurs, et ensuite comment ça s'est passé.
1: On a fait le choix de tourner à Abidjan parce qu'on voulait tout simplement retourner à la source. Comme tu l'as si bien indiqué, c'est une reprise d'Alpha Blondie, Brigadier Savary. Et donc, ce titre, Brigadier Savary, est né à Abidjan. Et on s'est dit qu'il serait intéressant d'aller tourner là-bas. Et donc, on a travaillé avec un jeune réalisateur qui s'appelle Mindsef, qui s'est bien approprié la chanson et a fait une très belle retranscription en images. Donc, on est super content. L'idée, c'était aussi de dire que aujourd'hui, quand on parle de la diaspora, on parle de toutes ces personnes qui, comme nous, ont la double culture. Moi, je suis né à Sarcelles, Jackie est né à Paris. Et c'est vrai qu'à la maison, on a reçu aussi une éducation avec des valeurs africaines. Et aujourd'hui, voyant le continent africain, l'Afrique émergent, on a envie aussi d'apporter notre contribution à l'émergence du continent et voir comment on peut apporter notre pierre à l'édifice. Et donc, c'est aussi de ça dont on parle dans ce titre, quoi.
0: La double culture, alors, arrêtez-moi si je me trompe, mais pour toi, Benji, Congo, et pour toi, Cap Vert,
1: exactement.
0: Jackie. Est-ce que c'est quelque chose qui est à géométrie variable dans votre vie, par moment hyper important, hyper devant, par moment un peu plus en retrait? Maintenant, comme tu l'as dit tout à l'heure, vous êtes des darons, et surtout, comment vous transmettez ça à vos enfants?
2: Pour moi, c'est une chance d'avoir cette double culture, et surtout d'en être conscient et d'épouser les deux cultures, aussi bien la culture française que, pour ma part, la culture capverdienne. J'ai eu cette chance d'aller très très jeune au Cap-Vert. La première fois que j'ai mis les pieds au Cap-Vert, j'avais 2 ans. Donc mes parents, c'est vrai qu'ils m'ont toujours transmis les valeurs du pays. À la maison, ça parle capverdien, ça mange capverdien. J'ai grandi aussi dans le quartier avec plusieurs communautés. Et c'est aussi ça le message qu'on veut passer à travers Diaspora. Nous, on a eu cette chance, tu vois, pendant un certain temps. Je l'entends un petit peu moins maintenant, mais on a beaucoup parlé de diversité, etc.
0: Oui.
2: Et nous, en fait, tu vois, nous, la diversité, pour nous, ça a toujours été quelque chose de normal parce qu'on a grandi avec plein de communautés autour de nous, plein d'origines différentes. Donc, et aujourd'hui, c'est vraiment une force. C'est une force de pouvoir, tu vois, nous, on sait dire quelques petits mots en créole, on sait dire des petits mots dans Lingala, là, tu vois, il y a plein de trucs. Le fait d'avoir grandi avec plein de cultures différentes, moi, je trouve que c'est vraiment une force, quoi.
0: Ouais. Mais alors, grande force, grande responsabilité. La génération suivante, comment vous transmettez ça?
1: C'est une vraie question parce que, effectivement, on a pu recevoir de la part de nos parents certains codes, parfois la langue, mais pas forcément pour tout le monde.
0: Ouais.
1: Et aujourd'hui, on a vraiment envie aussi que nos enfants connaissent une partie de leurs racines et puissent découvrir qu'ils ont aussi l'éducation française, mais il y a aussi historiquement d'autres choses auxquelles, et d'autres endroits auxquels ils sont liés. Donc je pense qu'il faut faire le travail, les emmener là-bas de temps en temps en vacances, leur en parler, leur lire pourquoi pas des BD adaptés aussi aux jeunes enfants avec l'histoire de pays d'origine, et puis voilà, faire le travail comme on peut, mais c'est important quand même. Et nous, ça nous impacte aujourd'hui, ce côté diaspora nous impacte tout simplement parce qu'on a vu nos parents arriver, venir d'ailleurs et mener certains combats pour s'intégrer, pour exister, pour élever les enfants dans de bonnes conditions. Et forcément, ça nous a impacté dans notre manière d'aborder la vie, tout simplement, ouais. Face à des obstacles, des difficultés, des choses à régler, voilà. Donc, même d'une manière inconsciente, finalement, c'est toujours là. Ce côté-là est forcément sous-jacent.
2: Si nous, des fois, on l'oublie, il y a les grands-parents qui sont là pour continuer à faire le travail.
1: Exactement.
0: Ça, c'est vrai. Non, mais du coup, des chansons comme Diaspora, ça fait aussi partie, finalement, enfin, c'est une manière douce et dansante, mais ne serait-ce que ce mot disparaisse pas.
2: Exactement, mais tu sais, nous, Diaspora, c'est la version 2026, mais en fait, on a toujours parlé de notre culture, toujours parlé de nos origines, toujours parlé de nos valeurs à travers nos albums, travers différents morceaux, et puis aujourd'hui, en fait, on le retranscrit différemment. Mais c'est quelque chose qui a toujours été ancré en nous, ou même via différents projets, des projets comme le Bissona Bisso, des projets comme la MC Malcriado. Donc ça, c'est vraiment quelque chose qui est propre à nous, cette double culture, parler du quartier là d'où on vient, là où on a grandi, mais également parler de nos origines et de nos racines.
0: Alors il y a des doubles cultures évidemment qui sont beaucoup plus dures à porter que d'autres, difficiles et douloureuses. On en parlait il y a quelques semaines ici avec Abdelmalik et Matteo Falcon à propos des descendants d'esclaves, donc des africaines et des africains qui ont été arrachés à leur continent pour ce commerce de l'esclavage, le code noir, c'est fou, que la France avait mis en place à l'époque pour formaliser un petit peu tout ça, a enfin été abrogé, et c'est dingue parce que le code noir, c'était le cœur du film de Abdelmalik Fursi, Né Libre. Il y a un album qui est sorti de chansons inspirées par l'histoire de Fursi, et vous êtes dessus avec cette chanson qui s'appelle Justice.

Alors comme moi, hein, vous lisez les journaux et vous avez entendu la nouvelle, l'abrogation du code noir. Je vous pose la question parce que vous étiez à l'Olympia le 22 mai 98 pour célébrer les 150 ans de l'abolition de l'esclavage.

0: parce que c'est comme dans la chanson, lève-toi, bats-toi sur ces thématiques-là encore aujourd'hui.
1: Ben, c'est bien sûr des thématiques qui sont très très importantes pour nous. Déjà parce qu'on s'appelle Nègre Marron et que c'est pas un nom anodin, c'est un nom qui est quand même lourd et chargé d'histoire.
0: Tu peux expliquer?
1: Ben, les Nègres Marrons, en fait, c'était les esclaves insoumis qui refusaient tout le système colonial, qui s'organisaient pour s'évader, pour reconstituer des communautés loin du colonisateur, loin de l'oppresseur. Et ce sont des esclaves, en fait, rebelles. Et donc, nous, on a choisi de s'appeler comme ça, étant très jeune, avec un certain nombre d'informations, parce qu'on était quand même assez renseignés aussi sur toute cette histoire, l'histoire de l'esclavage. Et là, en l'occurrence, de voir aujourd'hui que les choses avancent, ben ça fait plaisir. C'est le fruit du travail de plusieurs personnes. On voit des députés aussi qui ont porté ce dossier à bras-le-corps, ouais. qui n'est pas évident. Il y a effectivement le film aussi d'Abdel Malik qui a fait bouger un petit peu les lignes. Donc ça, c'est très important de poser des sujets comme ça sur la table. Et voilà, mais il faut pas que la France ait peur de regarder son histoire dans les yeux, en fait. Parce que tant qu'on fera pas ce travail de mémoire, il y aura toujours un gap entre certaines communautés, les gens qui nous dirigent. Il faut qu'on crève les abcès et puis ensuite qu'on aille de l'avant. Mais tant que tout ça, ça ne sera pas finalement réglé, posé, inscrit dans les livres d'histoire avec tout le récit qui comment dirais-je, dans son intégralité, en fait.
0: Oui, parce qu'il y a ça, un vrai début, un vrai milieu, une vraie fin, des lois.
1: Exactement, il ne faut pas avoir peur d'en parler.
2: Sans modifier l'histoire, surtout.
1: Exactement.
2: La raconter telle qu'elle est.
1: Voilà. Et je mets le doigt sur quelque chose, mais c'est vrai qu'il y a de cela un ou deux mois, quand il y a eu le Conseil de sécurité de l'ONU et que la France n'a pas reconnu l'esclavage comme étant un crime contre l'humanité, eh ben, voilà, il y a une partie de la population, en tout cas, qui a été vraiment heurté par ce manque de reconnaissance
0: et de réalisme,
1: des faits historiques qui sont avérés, documentés, etc. Et donc là, de voir que le code noir est abrogé, c'est déjà un pas en avant. Mais on a encore beaucoup de travail à faire.
0: Mais avant de se mettre au boulot, on danse, ça vous dit? Diaspora, le Nègre Marron, c'est tout nouveau, ça vient de sortir et c'est déjà sur votre radio, ici.
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0: qui nous a quittés au mois de janvier. Tout jeune, il avait 53 ans. C'était un rappeur incroyable, notamment dans Arsenic. Un parolier aussi de génie pour plein d'autres gens, même des tubes de Asia. Elle est à toi. Ben, c'est Calbo quand même.
1: J'avais écrit. Exact.
0: Voilà. Et pour vous, c'était aussi vraiment un ami, un proche. Est-ce que vous avez envie, je ne vais pas vous forcer parce que c'est triste et il est mort il y a vraiment peu de temps, mais de dire quelques mots sur lui?
1: Bah oui, Calbo, de toute façon, voilà, il sera toujours avec nous, on l'oubliera jamais, on lui rend hommage à chacun de nos concerts, c'est un frère qui nous a quittés trop tôt, malheureusement, mais son image, sa voix résonnera à tout jamais dans nos cœurs, à tout jamais dans le cœur des gens, parce que il a énormément apporté pour la musique avec son frère Lino, voilà, Arsenic, ce sont des légendes de la musique, et c'est ça aussi la chance qu'on a de pouvoir faire ce métier, c'est que on fait des choses qui resteront.
0: Et même après vous.
1: Donc même après nous, et aujourd'hui, Calbo est parti, mais son œuvre restera toujours là, et quelque part, son âme sera toujours avec nous, à travers ses morceaux, à travers sa musique, donc il sera toujours là avec nous, quoi qu'il arrive.
0: Merci beaucoup, Jackie. Merci, Benji. Longue vie et belle vie au Negmaron.
1: Merci, à bientôt. Vraiment, merci beaucoup.
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2: Bonjour Julie,
3: bonjour tout le monde.
4: Lucie, vous commencez avec une affirmation ce matin.
2: Il n'y a pas de rue à la Baule.
4: Pourtant on roule bien quelque part.
2: Bah oui, mais il n'y a pas de rue. Il y a des avenues, il y a des boulevards, il y a des allées, mais il n'y a pas de rue. C'est une bizarrerie de la ville.
4: Ah, mais est-ce qu'on sait pourquoi ?
2: On le suppose. Déjà, il faut savoir que si on se penche sur la définition, une avenue est censée être végétalisée, donc bordée d'arbres et de verdure, ce qui n'est pas le cas d'une rue. Alors, je ne suis pas allée faire le tour de toutes les rues de la Baule pour vérifier si on voit bien des arbres, mais je suppose que c'est en majorité le cas. Ce qui est certain, c'est que les personnes qui ont tracé les voies cherchaient à vendre des parcelles ou des maisons à des personnes plutôt aisés, des gens qui avaient des pépettes, quoi. Des gens qui venaient des grandes villes et qui seraient fiers de donner leur nouvelle adresse. Notre résidence balnéaire se situe avenue des Érables, avenue des Ibis. C'est quand même plus chic que de dire rue. Donc, pas de rue à la Baule. Et je suis allée voir chez les voisins si cette particularité a pu déteindre. Et figurez-vous qu'à Pornichet, il n'y a qu'une seule rue.
4: Quoi ?
2: Ben oui, vous avez bien entendu, cette rue s'appelle la rue d'Alsace. Et figurez-vous que c'est même pas une rue. Non mais on marche sur la tête. Hein. La rue d'Alsace, c'est une impasse qui s'appelle rue. Alors qu'à côté, il y a des avenues qui devraient s'appeler rue. Bon bref, je suis en train de tout mélanger dans votre tête. En gros, ce qu'il faut retenir, c'est qu'à la Baule, il n'y a pas de rue. Il n'y a que des avenues, des boulevards et des allées. À Pornichet, il n'y a qu'une seule rue. Et les autres sont aussi des avenues et des boulevards. Tout ça pourquoi ? Ben parce que c'est plus classe.
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4: Salut Brésisel.
5: Est-ce que par hasard vous ne seriez pas la petite Manon ?
4: Je m'appelle Manon.
5: Faut bientôt regarder pour te reconnaître.
4: J'ai 22 ans, bientôt 23.
6: L'appareil est un peu plus que son âge. Elle fait au moins 18 ans. Qu'est-ce que tu fais ?
4: Je suis vendeuse de carrelage et je suis dans les petits bonheurs.
5: Mais pourquoi, hein ? Pourquoi ?
6: Parce qu'elle est belle. Parce que je suis d'accord.
7: Elle vient d'où cette fille ?
4: J'habite à Quimper. Je ne suis pas originaire d'ici. J'habite à Cancale de base, ville de cœur, la meilleure ville de Bretagne.
8: Le symbole de la nation bretonne.
4: Moi, Cancale, j'aime Cancale parce que c'est une petite ville avec un petit port. Magnifique, tout le monde se connaît, il y a la joie de vivre, il y a les huîtres, il y a le vin blanc, il y a les bars, il y a tout ce qu'il faut pour avoir une belle vie en fait.
9: Et sinon, les huîtres ?
10: Il y a encore eu une marée noire en Bretagne.
9: Putain, une marée noire, c'est de l'encre de sèche.
11: Alors, où est-elle ton île ?
4: Si je devais finir mes vieux jours sur une île bretonne, je dirais Groix. Franchement, ça a été le coup de cœur de mon été là, dernier. J'ai pas été sur beaucoup d'îles, parce que les Glénans, bon, c'est vu et revu, mais Groix, franchement...
12: Non mais franchement, qu'est-ce que tu lui trouves, hein ?
4: En fait, c'est un mini Cancale.
13: Oh non, mais c'est pas vrai. Vous croyez pas que vous poussez ?
14: Un méga tube ?
4: Ma chanson préférée, c'est Je te promets.
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16: Je te promets le sel au baiser de ma bouche.
4: C'est vraiment la chanson que je pourrais sortir à toutes sortes de soirées. Et je n'ai pas honte de le dire. Mamie, une love de Johnny, a vu tous ses concerts, elle a le tatouage sur le bras, elle a fait tous ses concerts. Ses premiers concerts, là, dans la fosse, comme ça, mamie, génial. Ah, je te promets, c'est vraiment la meilleure musique que j'aime.
17: Ta grand-mère, elle a enterré Michael Jackson, David Bowie, Johnny, Prince, même le gars de Koh-Lanta, Miskel.
18: Changement d'époque en cours.
4: Si je pouvais voyager dans le temps, j'irais à l'époque baroque. Parce que j'aurais aimé porter les tenues des femmes.
17: C'est quoi cette tenue ?
4: Les belles robes, les belles coiffures. J'aurais aimé ça, mais j'aurais aimé vivre dans les années 80. Enfin, rien qu'une époque sans téléphone.
19: Ah, non mais allô quoi. Je sais pas, vous me recevez ?
20: Oh, j'ai plus de bar. Hein. J'ai plus d'unité. Hein. Pourtant, je suis chez Orange. Il devrait pas y avoir de pépins.
4: Allez, salut, c'était Manon.
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21: Aujourd'hui, je voulais vous parler de cet homme au courage inégalé, le facteur auxiliaire Clavel. Au début du XXe siècle, la vie se développe au sommet du Mont Ventoux avec l'arrivée de l'observatoire. Le service postal de cette structure souhaite recevoir le courrier plusieurs fois par semaine. Sauf que le sommet du Mont Ventoux culmine à plus de 1900 mètres d'altitude et un accord est passé. Le courrier devra être acheminé 5 fois par semaine tous les jours, sauf le mardi et le jeudi. Ce sera donc le facteur Clavel qui s'occupera à pied de cette tournée. Imaginez bien, 22 km aller-retour via des raccourcis sont ainsi réalisés par ce facteur, payé, écoutez bien, 4,50 francs par jour. Il faut en moyenne au facteur 5 heures pour monter et 3 heures pour descendre. Mais quand la saison d'hiver arrive, c'est une autre histoire. La neige à l'époque pouvait encore atteindre 1 mètre de hauteur. Pour ajouter les vents terribles du sommet et les températures négatives, le facteur Clavel peut mettre jusqu'à 8 heures de marche pour gravir le sommet. À l'époque, cette ascension quasi quotidienne attire un bon nombre de curieux qui n'hésitent pas à faire l'ascension avec le postier qui se transforme alors en guide. Et puis, comme si ça ne suffisait pas, le facteur doit aussi effectuer une tournée de 10 km sur les hauteurs du Ventoux. Son salaire à l'année ne dépasse pas les 190 francs. À l'époque, un article de presse demande sa titularisation auprès de l'administration des postes. Le facteur Clavel partira ensuite en 1914 au front durant la Première Guerre mondiale et on ne retrouve pas sa trace dans l'histoire vauclusienne. Aujourd'hui, l'unique souvenir de ce facteur courageux est la création dans les années 50 du chemin du facteur au Mont Ventoux qui permet d'emprunter son périple via la Combe dans Suisse.
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1: Je suis sûr qu'il vous arrive dans la vie de ne pas être en forme et même d'être carrément chafouin, sans raison précise. Et là, ma grand-mère vous aurait dit « je sais pas ce que j'ai, mais je baquillerai comme nombre ». Ça veut dire que je suis tellement de mauvaise humeur que je me disputerai avec mon reflet. J'ai pas toujours tout expliqué non plus, hein, c'est vrai. Hein, et puis c'est pas le jour, je vous préviens, je suis pas d'humeur. Et puis ça m'énerve et je sais pas ce que j'ai, de toute façon tout m'énerve. Ah, il y a jamais rien qui va, vous voyez ? C'est ça. Et pour illustrer mon propos, là, vous êtes dans un estaminet, tranquille, en famille, et la serveuse n'est pas des plus aimables. Ça arrive. Et avant de partir, vous entendez le patron lui dire « Tu vas faire chier les clients en force de faire un nez comme une bottine !» Ne paniquez pas, Wikizef est là pour vous aider. Le sens profond de cette phrase est évident, c'est la forme qui est troublante. Parce qu'une bottine, c'est fait pour aller sur les pieds. Et quelquefois, des précautions olfactives vous empêchent de les approcher de votre nez. Alors, comment est-ce possible ?
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1: Eh bien, prenons notre serveuse, ce joli estaminet des Flandres, voyez, avec des assiettes pendues aux poutres et des fleurs de houblon qui pendoulent. Imaginez à cette serveuse son visage que si elle sourit, elle serait plus jolie. Sourire de mai, rendez-moi ma jeunesse, comme on dit. Ensuite, vous prenez une bottine à bourron, comme au temps où la mode était de mettre des Rangers de GI. Vous pliez la bottine, ça fait quoi ? Des fronces. Bah, faites pareil avec votre nez. Voyez, ça fait des fronces, et vous avez un nez comme une bottine. Et on dirait que vous faites la gueule. Enfin, moi, je dis ça. Je dis rien. D'ailleurs, j'arrête.
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2: À Villebois-Lavalette, il suffit de lever les yeux pour comprendre que ces halles ne sont pas ordinaires. Sous cette charpente de 350 ans, des générations de marchands et d'habitants se sont retrouvées, faisant de ce lieu le cœur battant du village. Les halles de Villebois-Lavalette ont été construites au XVIIe siècle, probablement autour de 1665. Elles auraient été édifiées par les mêmes ouvriers que ceux qui travaillent, à la même époque, sur la partie princière du château voisin. D'ailleurs, qui mériterait lui aussi une chronique, hein, d'ailleurs. Mais le site des halles est plus ancien encore, hein, puisque les halles d'aujourd'hui reposent de toute évidence sur un soubassement du XIIe siècle, ce qui montre, hein, ce qui traduit que le commerce s'organise ici depuis le Moyen-Âge. Au XVIIIe siècle, un certain Daubé d'Aubeuf de Villers, qui était seigneur de Blanzaguet et capitaine du château auquel les halles appartenaient, eh bien, il entreprend d'importants travaux. Les bases des piliers en bois, qui étaient d'ailleurs vermoulus, sont renforcées par des dés de pierre et la charpente est consolidée. Puis, en 1806, sous le Premier Empire, les halles deviennent propriété communale en même temps que le champ de foire. Et pendant un temps, hein, elles vont même accueillir la mairie et la justice de paix, une sorte de tribunal de proximité. En 1855, le maire décide de reculer la façade qui longe la route, hein, pour faciliter la circulation. C'est à ce moment-là qu'on remplace 11 piliers en bois par 7 colonnes toscanes en pierre. On aménage aussi des escaliers et on modifie une partie de la toiture. En fait, c'est en grande partie l'aspect que nous connaissons aujourd'hui. Après la Seconde Guerre mondiale, l'entretien des halles coûte cher. Trop cher pour la commune. Un projet de démolition est même envisagé en 1946. Mais finalement, les halles sont classées monument historique le 10 mai 1948. Et ce classement, eh bien, il est décisif. Parce qu'il faut imaginer, hein, qu'à cette époque, en France, beaucoup de halles des 16e, 17e siècles sont détruites. Suite à cet épisode, le monument va connaître plusieurs phases de travaux. La toiture est restaurée en 1976, le pavage est refait quelques années plus tard, et puis l'ensemble va être rénové au début des années 2010. Aujourd'hui, chaque samedi matin, eh bien, le marché anime toujours les halles. La preuve que ce monument n'est pas seulement un superbe patrimoine, c'est aussi un véritable lieu de vie.
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3: Forte, sensible et guerrière. Quand les gens vous disent tout arrive en même temps, c'est vrai. Voilà la limite. Donc ça arrive tout en même temps parce que ce moment on fait tout. Et puis ça peut être que mieux après. Je me suis retrouvée pour la première fois de ma vie assise dans mon salon par terre avec une impossibilité totale de me servir de mon cerveau, de pouvoir travailler, ce qui m'était jamais arrivé.
4: Qu'est-ce qui vous permet en fait à ce moment-là de sortir la tête de l'eau ?
3: Ce qui va m'aider, c'est une prise en charge médicale, mais aussi je me suis mise à peindre, à lire de la philo, et ça va m'aider doucement à baisser le taux d'angoisse, à donner du sens au vide auquel j'étais confrontée. Quelque chose de créatif qui m'a aidé à pas mourir en fait, hein. Donc ça a été assez incroyable de voir capacité de créativité qu'on peut avoir alors que quand plus rien fonctionne en fait.
4: De quelle façon ça se met en place ?
3: J'étais assise par terre entre Noël, jour de l'an 2021, toute seule, mes enfants n'étaient pas là. Et j'avais sous mon canapé acheté pour les enfants, pour jouer, 2-3 toiles et puis une espèce de gouache. Et je me suis mise à peindre des points pour faire des peintures aborigènes, parce que je me suis dit, bon, bah, ça va être à peu près tout ce que je vais savoir faire. Il m'arrivait des fois de le faire pendant 10 heures d'affilée, sans me rendre compte du temps qui passait. Et c'était assez magique. Mais non, il n'y avait rien de prémédité. Aujourd'hui, ce qui est incroyable, c'est que je ne saurais plus faire ça. Donc je les regarde avec... D'abord, je les remercie, parce que je sais que ça a été un peu... vraiment ma planche de salut, enfin, mes toiles de salut, je ne sais pas si on peut dire ça. Comment expliquer ? Ça m'a aidé à poser mon cerveau, mettre sur pause les angoisses, et surtout de voir que malgré le vide intersidéral qui m'entourait, j'arrivais à créer quelque chose. Parce qu'il n'y a pas d'objectif à atteindre. On a le droit d'effacer, de recommencer. Que ça plaise ou pas, on s'en fiche, parce que de toute façon, on ne le fait pas pour ça. Rien n'est grave, en fait. Tout sera parfait. Et ça c'est agréable.
4: Cette réflexion, ça vous a mené à quelle conclusion ?
3: Avant, je pensais que tout n'était que responsabilité. Aujourd'hui, c'est plus du tout le cas. Je vois beaucoup plus de choses, en fait. Un souci ne prend plus jamais tout l'espace dans ma tête. Il y a de la place pour tout. Les emmerdes et les trucs bien. Mais c'est pas parce qu'on a... Voilà, il y a quelque chose qui va pas que rien d'autre ne doit aller. Et c'est comme dans la peinture, en réalité. Par exemple, quelque chose ne va pas correspondre à ce que vous vouliez faire. Bah, c'est pas grave, l'espèce de tâche qui n'était pas prévue, bah, on la laisse, mais le tableau n'est pas gâché. Et c'est ça, en fait, que j'ai appris. Il peut y avoir une couleur qui ne correspond pas à ce qu'on a voulu sur une partie de la toile, mais tout le reste, en fait, est magique. Bah, la vie, c'est ça, en fait. Il y a toujours un truc qui ne va peut-être pas aller, et on va juste lui laisser la place qu'il doit avoir, mais pas tout.
5: Voilà, résiliente et sage, pour donner d'autres qualificatifs qui correspondent à Émilie Voiron. Vous retrouvez son portrait sur ici.fr.
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2: Complètement gaga avec Olivier Glin. Alors, bonjour Olivier, on parle d'eau aujourd'hui ?
1: Vouille, sagasouille. Bonjour les amis, aujourd'hui on va voir des mots qu'on en trouve nulle part ailleurs. Chez nous, dans le parler gaga, on a des termes pour tout. Et pour patauger dans l'eau ou la gadoue, on n'a pas un mot, mais trois. Bassouiller, gabouiller et gassouiller. Oui, trois verbes pour exprimer le bonheur de tripoter de la flotte ou de barboter dans la boue liquide. Et, comme on est généreux hein, quand même, on ne s'est pas arrêté là. Et on a même des noms qui vont avec. On appelle ça des déverbaux, car ces noms viennent des verbes. On a la bassouille, la gassouille et la gabouille. Ces mots sont employés dans la Loire, mais également dans le Lyonnais et le Beaujolais, et puis de façon plus générale dans une bonne partie de la région Rhône-Alpes. Voici une maxime qui nous est donnée par Jean-Baptiste Martin. T'as beau gabouiller la bassouille, t'en feras pas rien des œufs à la neige. La plupart du temps, c'est juste remuer l'eau, éclabousser, patauger. Bref, faire ce que les mamans, elles y trouvent à redire quand les enfants reviennent avec le pantalon trempé. Et s'il y a des gens qui aiment bien gassouiller, ce sont bien les enfants. Les matrus, il n'y a pas besoin de faire grand-chose pour leur faire plaisir. Tu sors une petite bassine, tu mets un peu d'eau au fond et c'est parti pour la gassouille. C'est que ça peut gassouiller jusqu'à l'évaporation totale. La gassouille, c'est révélateur de la personnalité profonde des gens. Hein. Comme le dit l'adage, dans la gassouille, il y a deux sortes de gens. Ceux et ceux qui y tombent et ceux et celles qui y poussent. Bon, la nage n'existait pas hein, jusqu'à aujourd'hui, mais mieux vaut tard que jamais. Ou alors celui-ci, d'adage. Quand t'as les pieds dans la gabouille, c'est pas le moment de chercher tes pantoufles. Et oui, chez nous, la gassouille, c'est souvent un souvenir d'enfance. Mais entre nous, on est tous encore un peu des garagnas. Hein. On y aime bien parfois encore. Quel plaisir de gassouiller un peu.
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3: Et je suis ravie de retrouver dans cette rubrique celle qui a été la révélation littéraire drômoise de 2024, Valérie Patureau, avec sa cuisinière des Kennedy, qui a conquis 100 000 lecteurs l'année dernière. Elle publie cette rentrée aux Escales, un très très beau troisième roman qui s'appelle L'Enseveli. L'Enseveli, c'est d'abord l'histoire d'Abel, poilu de la Grande Guerre, blessé au combat en sauvant un inconnu. Il est transféré dans un hôpital de fortune où il va faire la connaissance d'un mystérieux voisin de lit, une gueule cassée qui, incapable de parler, va communiquer avec lui à l'aide d'un petit carnet. Adrien, c'est son nom, est médecin et officier, tandis qu'Abel, simple soldat, vient de la Drôme paysanne. Mais là, pour passer les journées, ils vont se raconter l'un à l'autre et tisser un lien si puissant que lorsqu'ils seront séparés, il faudra à tout prix se retrouver. Pourquoi Valérie Patureau a-t-elle voulu redonner vie à des combattants de la Grande Guerre ? C'est la question que je lui ai posée.
4: Peut-être parce que je suis la dernière génération à les avoir croisés. Je m'en souviens très bien, je devais avoir 7-8 ans et le frère de ma grand-mère me terrorisait parce que quand on allait chez lui, il retirait son œil de verre et donc il avait eu un terrible sur un obus pendant la guerre de 14. Moi j'ai un intérêt très fort pour l'histoire, pour cette période particulière de l'histoire aussi, parce qu'elle représente vraiment, je le trouve, au même titre que la Révolution française, elle représente le socle de notre société moderne. Et je suis pas historienne, donc j'ai pas du tout voulu écrire un livre sur la guerre. J'ai voulu écrire un livre sur l'amitié et surtout poursuivre ma quête que j'avais déjà dans Nésida de cette interrogation sur le déterminisme social qui fait que nous rencontrons tous, sans que ce soit vraiment conscient, des gens qui partageons à peu près les mêmes choses, les mêmes... Voilà. Et il n'y a pas 36 circonstances. Il y a l'hôpital qui parfois vous amène à partager une chambre d'hôpital avec quelqu'un qui n'a pas du tout la même vie que vous, ni en âge, ni en lieu, ni rien. Et puis la guerre. Et c'était vraiment ça mon sujet. Et là, j'ai eu envie de m'intéresser, de m'interroger sur la sensibilité des hommes qui, en fait, n'est pas si lointaine de la nôtre.
3: Et puis, contrairement à la cuisinière des Kennedy, on est dans un roman du temps long.
4: C'est vrai que dans la cuisinière, je suivais sa vie, et Dieu sait que sa vie est assez trépidante et qu'elle nous emmenait d'épisode en épisode. Là, c'est un temps long, c'est un livre à la fois de terre, je dirais, parce que la terre est présente tout le temps, la terre qui vous engloutit, la terre qui... Enfin, c'est vraiment un livre de terre, et un livre sur le temps, parce qu'il n'y a que dans ce temps long qu'on arrive aussi à se connaître, à se livrer, à apprendre les uns des autres. La grosse différence aussi avec mes deux premiers romans, c'est que c'était des histoires qui parlaient de personnages qui avaient existé. Là, Ils sortent tous les deux de mon imagination. Ils sont nourris de tout mon imaginaire qui a été bercé par tous ces livres formidables sur cette période. Et de beaucoup de choses de ma propre vie. Sans s'en rendre compte, les deux grand-mères présentes dans ce livre, ce sont les miennes. Mais je ne sais pas si je l'ai vraiment décidé. Je crois que c'est vraiment arrivé au fil de l'eau.
3: Et de cette écriture puissante de Valérie Patureau qui, en quelques mots, fait naître des images fortes, des émotions qui vous envahissent, c'est vraiment une magnifique écrivaine que je vous conseille de découvrir avec L'Enseveli qui est paru aux Escales.
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5: Ma tata, elle est petite. Quand elle a un truc qui est haut, elle n'arrive pas à l'attraper.
6: Vous préférez être grand ou petit ?
5: Moi, j'ai envie d'avoir 15 ans comme ma cousine Olivia qui a un appareil dentaire. Parce que j'ai envie d'être grande comme elle et j'ai envie de sortir avec mes copines quand il fait beau. Ma mère, elle est très grande, mais elle y arrive quand même à rentrer. Elle n'est pas obligée de baisser la tête. Mon papa, elle est grand, mais a des grands doigts. Elle ne peut pas lâcher les chouchous de ma petite Lisa.
6: T'as envie d'être grande ou de petite ?
5: Comme ma maman. Ma maman, elle est moyenne. J'ai envie d'être pas trop petite, mais pas trop grande. Ma tata, elle est petite. Et du coup, quand elle a un truc qui est haut, elle n'arrive pas à l'attraper. Et mon père, il est plus petit.

0: sais, j'ai envie un portable pour faire des jeux, pour faire plein de choses.
1: Ben moi j'ai un téléphone rose, mais il est pour enfants. Il y a des jeux, des vidéos, de la musique. On peut envoyer des messages, on peut envoyer des photos et je peux jouer à mes jeux. Et même, j'ai envie d'avoir un portable pour de vrai, comme ma mère, vu que ma mère, elle a un jeu de Disney et un jeu pour construire des manèges.
2: Moi, j'ai trop envie d'en avoir un.
3: Pour faire quoi ?
2: Je sais pas.
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1: Ah, quel enfant n'a pas rêvé un jour de devenir pompier. Enfant adolescente, Gaëlle Hérault est adjudante, légende ici.
2: Bonjour, je suis l'adjudante Gaëlle Hérault, je suis pompier professionnel depuis 23 ans et j'occupe le poste de chef de salle opérationnelle adjointe au CODIS de la Sarthe. Mon histoire, j'ai découvert l'univers pompier en classe de 4e lors du stage de découverte et donc j'ai dû intégrer la section des jeunes sapeurs-pompiers au centre de La Ferté-Bernard. Par la suite, donc rentrée pompier volontaire. Après le bac, je suis rentrée militaire technicienne de l'air en tant que pompier. Donc le déclic et puis l'ambiance caserne, allié du sport, travail d'équipe et puis de passer les différentes formations, ça a concrétisé et aujourd'hui je regrette pas et je continue dans ce métier avec passion. Alors la fameuse question, quand on est femme, est-ce facile de progresser ou d'être pompier? Comme tout métier, lorsqu'on l'exerce avec passion, conviction et beaucoup de sérieux, je pense que tout le monde a sa place. Et la Sarthe représente bien ce corps-là, féminisé au maximum. Chaque pompier se doit de répondre à ses missions. Et là, il n'est plus question de femme ou d'homme. Au moment de partir en intervention, il y a toujours cette phase de gestion du stress, l'adrénaline. On aime cette phase-là, en fait, qui nous porte et puis qui nous galvanise pour la mission à venir. Voilà, au fur et à mesure des années, l'expérience font que ce stress, on le dompte, on le familiarise et puis grâce aux formations, on en fait une clé de réussite en fait. Mmh. Et on a tous besoin de ce stress-là et de cette adrénaline pour continuer à exercer ce métier. Et toujours cette fameuse question, est-ce que la tenue de pompier peut faire fantasmer? Je suis désolée, alors soit parce que je la vois depuis trop longtemps, pour moi elle s'apparente à mon métier, ma passion, et forcément certains la portent tout de même mieux que d'autres, faut être honnête. Mais après je suis pas du tout dans le mythe de l'uniforme, peut-être parce que ça fait trop d'années que je le porte. Mais c'est valable aussi pour les autres corporations, hein, gendarmes ou autres. Donc voilà, désolée de mon côté, je rentre pas dans le mythe du pompier en tenue.
3: Un pompier doit toujours être prêt à intervenir.
2: Voilà, c'était l'adjudante Gaëlle Hérault. Merci de m'avoir écouté et gardez en tête, toujours réserver un meilleur accueil possible pour les pompiers qui, sachez-le, au téléphone ou en mission, font le maximum pour vous aider.
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4: Et adieu, mélodieu, couchiba. Vous allez bien, Franck?
5: Très, très bien. J'ai une pêche aujourd'hui.
4: Mais tant mieux. Je ne sais pas, je n'ai pas bien dormi la nuit dernière. Et il passe plat dormite l'année passée. Vous savez pourquoi?
5: Non.
4: À cause de mes voisins. Ils m'ont empêché de dormir. Alors, vite. À quoi arrive pagar et grand gauche perieu? Alors, heureusement pour moi, grand gauche perieu, ça n'arrive pas souvent. Mais quand même, quel sagan que mes voisins ont fait la nuit dernière.
5: Quel sagan? Alors, je connais pas. Qu'est-ce que ça veut dire, ça?
4: Quel sagan? Le sagan, c'est le bruit. Le sagan, c'est le vacarme, le tapage. Vous voyez le genre de nuit que j'ai passé.
5: Oh là là, oui.
4: Alors, faire du sagan, faire des sagans, c'est faire du bruit. Chez nous, en français régional, en francitan, vous pouvez entendre quel sagan et qu'une sagan. Un sagan du diable, une sagan del diable, en version originale. Le sagan, c'est aussi le tapage consécutif à une querelle. Quel sagan?
5: C'est marrant. Parce que Sagan, moi, ça me fait penser à
6: Françoise Sagan.
4: Ah, c'est vrai, vous avez tout à fait raison. Mais oui, Françoise Sagan, effectivement, une femme de lettres française. Nascuda en Quercy à Cazar en 1935, née dans le Quercy et dans le Lot à Cajar en 1935 et décédée en 2004. Alors, une précision nette, elle passe au nom officiel. En réalité, Sagan n'était pas son véritable nom. Elle s'appelait Françoise Quarez. Fille finale, la question que nous pouvons poser à Franz. On peut se poser cette question. Pourquoi avait-elle choisi ce pseudonyme Sagan? Peut-être espérait-elle que son nom fasse du bruit.
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7: La cabine minute sur ici Picardie, votre chronique de la joie et de la bonne humeur. Comment ça va les amis? Est-ce que parmi vous il y en a qui regardent des séries télé? Moi j'adore les séries. Aujourd'hui, je vais vous parler d'un fléau moderne, un truc qui nous bouffe la vie, qui nous use la patience, qui nous fait vieillir plus vite que le temps qui passe, les séries qui prennent trois plombes à sortir la saison suivante. Non mais sérieux, on vit à une époque où on peut envoyer une fusée sur Mars avec un drone qui filme en 4K. Et il filme en 4K la fusée sur Mars. On a des voitures qui conduisent toutes seules, des robots qui font le ménage. Mais on n'est toujours pas foutu de sortir la saison 2 d'une série avant que ton neveu passe le bac. À la fin de la saison 1, il avait 12 ans, le frérot. Les séries télé, comment vous faites? Vous disparaissez comme ça sans prévenir? Ils te mettent la tête dans une saison, dans une série, t'es à fond. Tu attends la saison 2 pendant 4 ans. Et toi, comme un con, tu les attends vraiment pendant 4 ans. Il y a des gens qui meurent durant les 4 ans. Ils ne voient même pas la fin de la série, c'est dégueulasse. Et nous, la génération années 80-90, on a assez attendu. Par exemple, avec Beverly Hills, c'était un peu notre HPI à nous. Tout le monde regardait Beverly Hills. Et quand une saison se terminait, pendant 2 ans, TF1, ils te rediffusaient les vieux épisodes. Et ils mentaient sans honte dans les publicités. Hein. Ils te disaient, la semaine prochaine, des nouveaux épisodes inédits de Beverly Hills. Alors toi, t'es à fond, là. Le samedi, là, tu t'assois avec tes frites, ton hamburger, fait maison pour mater Beverly Hills. L'épisode commence, tu te dis, mais j'ai déjà vu ça. Pas bien, si. Après, ils vont embrasser Kelly. Des escrocs. Et de nos jours, ça recommence. Sur des séries sur Netflix, Amazon Prime, t'es là, t'es à fond, tu mates la saison 1, tu mates la saison 2, t'as pas dormi depuis 3 jours, t'as des cernes de panda en dépression, et là, boum, dernier épisode, gros cliffhanger, t'as le cœur qui bat à 200, et là, paf, l'épisode est fini. Mais il est mort ou pas le mec? Non mais à la fin de l'épisode, là, il est mort ou pas? Et là, Netflix te répond, rendez-vous en 2029 pour la suite. Il y en a marre, c'est beaucoup trop long. Moi, je vous dis la vérité. Aujourd'hui, on a 1000 plateformes, 1000 séries, mais on a toujours le même problème de lenteur. Les gars, on parle en ce moment d'intelligence artificielle, de deep learning, de robots qui écrivent des scénarios en 2 secondes. Moi, je vous le dis, si un jour, les séries faites par l'IA, elles sortent plus vite que les autres, je vous lâche.

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1: Allez, suivez-moi, je vous emmène dans une entreprise à Ernée, c'est l'ère du relookage, entreprise qui donne une seconde vie à nos meubles anciens. David Ozafel, le directeur des lieux, m'accueille dans les ateliers qui se trouvent dans les anciens locaux d'une célèbre entreprise ernéenne.
2: C'est les anciens locaux Panard, pour les gens qui connaissent en Mayenne.
1: Vous êtes une petite dizaine dans des locaux qui sont immenses, j'ai l'impression qu'on peut jouer à cache-cache ici, on s'amuserait comme des fous.
2: Ah, c'est sûr, complètement, l'avantage c'est qu'il y a où se tourner.
1: Bon, il n'est pas caché, on le voit bien, il y a l'un de vos salarié qui est là.
2: Alexandre.
1: Alexandre. Bonjour Alexandre.
3: Bonjour.
1: Bon, qu'est-ce que vous êtes en train de faire là?
3: Là, je suis en train de reponcer un caisson de rangement. Donc, il y a tout ce qui est bouchage du cintre, je suis en train de le reponcer, de relisser.
1: Qu'est-ce qui vous plaît, vous, Alexandre, dans le travail du bois?
3: C'est la restauration, l'odeur du bois. C'est plutôt satisfaisant de pouvoir restaurer un vieux meuble qui date de très très longtemps, par exemple, et puis de le redonner vie, quoi.
1: Parce que ça fait longtemps que vous faites ça?
3: C'est depuis que j'ai l'âge de 16 ans, j'ai 40 ans.
1: Chaque meuble est donc nettoyé, parfois réparé, puis poncé, on l'a entendu. Ensuite, pour qu'il soit mis au goût du jour, il change de couleur. Avec David, nous allons dans une autre partie de l'atelier.
2: Voilà, on change de pièce. Donc là, vous êtes sur la partie cabine de peinture où il y a notre peintre Thomas.
1: On change d'odeur un peu parce que c'est vrai qu'on avait la bonne odeur du bois. Là, je vais pas dire que j'aime pas, mais c'est moins agréable au nez.
2: C'est moins agréable, mais c'est ce qui fait la beauté du travail. Et là, on est sur toute la finition de que ce soit meuble. Là, Thomas est en train de finir une chaise.
1: C'est quand même assez incroyable de regarder la métamorphose de certains meubles, parce qu'il y a des meubles, ils arrivent ici, c'est un petit peu le meuble de la grand-mère ou du papy.
2: Bien sûr.
1: Et vous en faites quelque chose très déco, très actuel.
2: Alors on en refait déjà quelque chose de très déco, et c'est surtout qu'on garde très important aussi la qualité de base, parce qu'en règle générale on travaille sur des meubles en chêne, en merisier ou autre essence de bois, donc il y a quand même une certaine qualité au point de départ.
1: On va se rapprocher de votre salarié qui est en train de peindre. Il a une cabine, il fait ça avec un pistolet, c'est plus facile qu'au pinceau.
2: Oui, et puis c'est Thomas, c'est notre Picasso, voilà, c'est la finition, c'est vraiment son dada, entre guillemets.
1: Non, il y a un Picasso mayennais, ça existe?
2: Ça peut exister complètement, c'est quelqu'un qui bosse très très bien.
1: Et là, ce sont des chaises qui sont en train d'être peintes.
2: Voilà.
1: Donc là, tout ça se fait sur l'ossature en bois. Et après, vous remettez l'assise.
2: Alors, on remet l'assise. On a un des salariés aussi qui fait que ça en termes de tapisserie. C'était une chaise paillée. Donc, on supprime le paillage. Et par la suite, il va y avoir une nouvelle garniture de chaises. Voilà.
1: Ah, donc ce sera du tissu alors plutôt?
2: Alors, du tissu, là, ça va être un sky. Mais on peut accorder plein de choses, que ce soit du tissu, du sky, de l'alcantara. D'une chaise ancienne, elle devient moderne et à la fois neuve également.
1: Et avec ces chaises, il y a évidemment une grande table qui a été peinte également par votre Picasso, puisque c'est son surnom. Et j'observe ça avec beaucoup d'attention. J'ai mis mon doigt, je crois que c'était pas sec en fait.
2: Oui, oui, ça vient d'être terminé tout juste, donc faut faire attention au doigt.
1: Mais vous dites c'est pas grave, on voit quand même la marque de mon doigt.
2: Oui, non, c'est pas grave, on va le refaire après, vous souciez pas.
1: Et je vous rappelle que ce week-end, c'est un événement ici Mayenne, il y a le salon Maison et Déco à Espace Mayenne à Laval.
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4: À la base, le chemin de Saint-Jacques, c'est vrai que ça, c'est plus ou moins spiritueux, quand même. Il ne faut pas se leurrer.
5: Spirituel, parce que spirituel.
4: Oui, spirituel, pardon. Excusez-moi, spirituel. Spirituel, excusez-moi. Vous n'avez pas enregistré, c'est bon.
6: Virginie et vous.
7: Virginie, on vous attend à 13h ce dimanche, Ville-la-Plaisance, dans le centre-ville de Lodève. Signé Bruno et Lily. Le couple héberge des marcheurs du chemin de Saint-Jacques-de-Compostelle. Et ce dimanche, ils ont invité une trentaine d'hébergeurs héroltais à une journée de rencontre. Avec Théo, le technicien du son, on arrive pendant l'apéro. Dans la cour de leur maison vide, les tables hautes ont été installées. Tout le monde se parle avec le sourire, un verre ou un toast à la main. Quand je suis partie faire ce reportage, je pensais aborder l'hébergement des marcheurs. Pourquoi on héberge? Comment? Mais très vite, un autre sujet s'est imposé. La marche. Car s'ils sont devenus hébergeurs, c'est parce qu'ils ont été hébergés et que cette rencontre a changé quelque chose en eux pour toujours. Exemple avec Miguel, qui accueille les gens sur Lunas depuis 2016.
4: J'étais marcheur avant d'être hébergeur. Je fais les deux parce que je continue de marcher. C'est un manque qu'on a dans le cœur qu'à un moment donné, on se dit, je disais, ça me manque, c'est un besoin qu'il nous faut combler.
7: C'est-à-dire que tous les ans, vous partez pour marcher?
4: Oui, moi, tous les ans, je fais un chemin ou l'autre. Cette année, j'ai fait le chemin de Saint-Guyen. J'ai fait une partie du chemin de Saint-Guyen.
7: Ouais.
4: Et bon, l'an dernier, il y a deux ans, j'ai fait le Camino Primitivo en Espagne.
7: Ah ouais,
4: aussi, qui était magnifique, qui est très beau.
7: Qu'est-ce qui fait qu'à un moment donné, vous vous dites, Miguel, je vais accueillir des gens?
4: Grâce à une pèlerine. Et qui avait eu un souci et qui était tombée. Et je n'avais pas encore le gîte ouvert. Et que grâce à elle, par rapport à ce qu'elle a vécu, ce qu'elle était tombée, tout ça, elle est sortie d'une séparation, d'une maladie. Et je l'ai accueillie, on l'a accueillie ce jour-là. Et donc, ça fait que le déclenchement de pouvoir entamer le gîte.
5: Il n'y a pas de hasard, en fait.
7: Albine, marcheuse et accompagnatrice sur le chemin.
5: Le chemin vient nous chercher et ne nous lâche pas, en fait. Et donc après, ben même après avoir cheminé, il va encore créer des choses pour nous. Et...
7: Non, vous dites, c'est le chemin qui vient nous chercher.
5: Vraiment.
7: C'est-à-dire que quand on a l'idée, parce que moi, ça m'a déjà traversé l'esprit, de me dire, tiens, je vais faire un bout du chemin de Saint-Jacques de Compostelle. Pour vous, c'est pas moi qui décide, c'est le chemin qui vient m'appeler.
5: Totalement.
7: Ça, c'est hyper religieux, c'est... et mystique, votre truc. Hein.
5: Pas du tout, non.
4: Non, pas spécialement. Vraiment... Ouais. Non, pas spécialement pour moi. Comme on dit, chacun trouve midi à sa porte.
7: Oui,
5: c'est la foi. Et la foi n'est pas forcément religieuse.
7: Mmh. Si après tu deviens toi-même hébergeur, c'est parce que tu n'as pas envie de quitter ce truc-là, tu as envie de continuer.
4: C'est un peu ça, c'est-à-dire retracer la convivialité, tout l'accueil que j'ai eu.
7: Alors voilà. Ça veut dire que vous transformez votre maison à ce moment-là? Comment ça
4: pas
7: se passe?
4: Pas spécialement. Mais oui, mais moi j'ai la chance que je suis dans une villa et que j'ai le rez-de-chaussée à disposition.
7: Et est-ce que c'est payant ou pas?
5: Oui, mais alors oui. C'est
7: dérisoire.
4: Oui, c'est-à-dire on fait des sommes en s'adaptant au pèlerin.
5: De toute façon, c'est ça le chemin. C'est vraiment l'idée, je pense, comme tu le disais tout à l'heure, c'est de rendre ce qu'on a reçu. Vrai, de continuer en fait le chemin d'une autre façon.
7: Miguel me dit qu'il y a une grande différence entre randonner et marcher. Quand je lui demande laquelle, il me répond « il faut le vivre pour le comprendre ». 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
6: Je rêvais d'avoir une maison à la campagne. Cette maison, c'est comme si j'y étais née. C'est ma maison de famille.
8: Ma maison s'appelle l'Ostao de la Mar.
9: C'est une maison un peu envoûtante.
10: Eh bien, vous voyez, des livres et trois fenêtres qui me donnent le paysage du pays, comme si c'était trois tableaux.
11: Ils ont vécu ici.
7: Thibaut Gaudry.
12: Ce fut autrefois Montmartre ou Montparnasse. C'est aujourd'hui Saint-Germain-des-Prés, avec ses rendez-vous littéraires, ses silhouettes et ses figures. Avec Juliette Gréco, qui en fut l'enfance et n'y est plus qu'une passante.
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11: Symbole de liberté et de féminité, la jolie môme Juliette Gréco devient à la fin des années 50 la muse de Saint-Germain-des-Prés, avant de devenir une icône de la chanson française à texte. Ce qu'elle n'avait pas prévu, se rêvant plutôt danseuse.
14: Je donne mes textes à Cosma, il aime si tu t'imagines, et l'après-midi même, il en fait la musique. Moi je suis là, maintenant il va me falloir chanter. Et puis tout d'un coup, le miracle s'est produit. Pour moi, il y a eu un miracle. Voilà, ça y est, je m'envole, je me mets à chanter. Et depuis, j'ai toujours chanté.
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11: Juliette s'échappe régulièrement de Saint-Germain-des-Prés, fuit le tourbillon de la vie parisienne pour goûter la douceur de vivre du Sud. En virée parfois à Saint-Tropez, avec ses copains Boris Vian ou François Sagan. Jusqu'en 1985, où elle est invitée à chanter au festival de Ramatuelle. Et c'est le déclic. C'est là qu'elle veut vivre avec son mari, le musicien Gérard Joannest.
16: Je voulais une maison face à la mer. Je voulais le soleil qui tourne autour de la maison toute la journée parce que Gérard adore ça. Et je voulais une maison qui me permette de rêver dans le silence.
11: Elle achète un terrain et demande à Serge Meige, l'architecte du théâtre de Verdure où elle a chanté pendant l'été, de lui concevoir son futur havre de paix qu'elle baptise La Maya. Elle va en penser les moindres détails, comme cette table de jardin construite autour d'un mûrier platane ou la tortue en mosaïque au fond de la piscine.
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11: Juliette, contemplative, aime se ressourcer sur la terrasse, avec vue sur la Méditerranée, et dans son jardin constellé de toutes sortes d'espèces méridionales. Elle développe même une passion pour les orchidées blanches. Elle fait de ce jardin et de sa maison son petit coin de paradis, son refuge, celui qu'elle n'a jamais eu petite, et qu'elle partage avec ses chats, ses chiens, un ménate prénommé Goya, et même un bébé panthère. Mais on peut aussi la croiser dans Ramatuelle, au marché ou au café de l'Ormeau. Et puis, femme libre, c'est également une collectionneuse, notamment d'objets érotiques, mais aussi religieux.
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11: Elle était venue, elle aime toujours chanter au festival de Ramatuelle.
16: C'est vrai que ça ressemble un peu à Avignon, quand Avignon a démarré. C'est-à-dire une chose totalement artisanale, faite d'amour, de tendresse et de sueur, de larmes de sang, de larmes de sel, de larmes de miel.

0: C'est dans cette maison, face à sa Méditerranée, le 23 septembre 2020, que la jolie môme quitte la scène.
1: Jolie môme.
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2: Pour Chloé Valette, la musique est une histoire de famille, car c'est avec son papa qu'elle a appris la musique.

0: Originaire de Boulogne-sur-Mer, Chloé est une artiste sensible. La musique et l'écriture lui permettent de lâcher prise. 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
5: Et kaouzout le mot cluc, ça veut dire lunettes. Ken er mainat, qui me disait tout stem d'un liba la miège cluc. Quand j'étais petit, on me disait toujours d'enlever mes lunettes avant de faire le sport. Et un jour, Udi n'est pas tirat la miège cluc. Je ne les ai pas enlevées. Et Balou qui aimait se yaribat en loup-cap. 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
4: Un circuit court à Vals-les-Bains aujourd'hui avec Geoffrey Guillermin, créateur de bijoux uniques et magnifiques, vraiment. Geoffrey a lancé en Ardèche sa marque Gautreau en 2018.
5: J'étais cuisinier, j'ai passé toute ma vingtaine à travailler dans des cuisines, à monter dans les échelons et à voyager, à travailler à l'étranger. Je me suis installé en Écosse, une autre fois en Allemagne, je suis revenu en France. Et je savais qu'au fond de moi, il y avait quelque chose avec les mains, quelque chose à faire. Puis un jour, j'ai commencé à acheter des outils pour sculpter le bois. J'ai vu que j'avais une certaine facilité, que ça me parlait, quoi, et que j'arrivais à faire des choses qui me plaisaient. Et petit à petit, j'ai pris plus de temps à côté de mon travail pour maîtriser un peu cette partie-là. Et puis quand j'ai découvert, grâce à la résine, on pouvait créer un petit monde à l'intérieur, j'ai commencé à sérieusement penser à créer une marque de bijoux et je me suis lancé comme ça.
4: Et alors ce bois dont parle Geoffrey est vraiment au cœur de chaque création. Ce n'est pas un simple décor. Chaque fibre est une empreinte, chaque vénure un relief. Et avec ces bois choisis pour leur caractère, leur histoire et leur singularité, Geoffrey crée différentes collections de pendentifs et de boucles d'oreilles.
5: Donc il y a une collection qui est faite avec ces deux matières exclusivement. Donc on n'en voit pas trop. Mais c'est une technique qui est super intéressante parce que ça permet de faire des mélanges de couleurs. Moi, j'utilise pas mal d'essences de bois exotiques, des bois rares, mais aussi des bois locaux comme le buis, l'olivier, le cadre aussi dans le futur. Ça permet d'utiliser pas mal d'essences. Ensuite, on a la possibilité de colorer la résine et garder cette transparence. Moi, c'est ce que j'aime bien.